Dédicace, dédicace. Hey, hey, hey. Goulou les Hattensani. Demandez ce soir de la part de Fatima, Fatima Bessi, Fatima Hassoun.

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1: السلام عليكم، je suis de Bordeaux, j'aime tout le monde, je passe le bonjour à tout le monde, surtout de Bordeaux, à Fatima Hassoun et de tout le monde de Bordeaux, de Bordeaux et à la radio, radio, radio
0: très
1: mignon de Bordeaux, je l'aime beaucoup. C'est à grâce à lui, on a posé l'occasion de nous exprimer de tous nos cœurs, je l'aime beaucoup. Et à la prochaine, inchallah.
0: Si Mohamed.

0: Fatima. Fatima Bessie, on peut l'applaudir, s'il vous plaît. On peut l'applaudir très fort. Fatima Bessie, on peut l'applaudir très, très fort. Allez, tous ensemble, on peut l'applaudir très fort. Fatima, tbarakallah alik. Wallah, saut. Nahna, nahna n'oulou. Fatima, Fatima, Fatima, Fatima. Nahna n'oulou, nahna n'goulou. Betounsi, saut ou soyet. Saut ou soyet. Tbarakallah alik. Wallah, saut ou soyet. Tbarakallah alik. Allez, est-ce que je peux récupérer mon casque? Fatima, saute ou soyez. Barakallah aliha. Fatima, ce soir, elle nous a fait une ambiance magnifique, magnifique, magnifique. Fatima Hassoun. Oui, Mohamed, si Mohamed, fadl.
1: Avec Fatima, avec Fatima aussi.
0: Oui, avec Fatima. Je n'ai pas
1: dit, Gulli. Hayat avec Fatima.
0: Hein? عمر الله الخاتم
1: لا لا لا
0: عمر الله الله يا سلام
1: alors les codes ils vont chanter toutes seules ça marche
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Merci à toutes et à tous de nous avoir accompagnés ce soir. Je vous donne rendez-vous la semaine prochaine à partir de 21h30. Merci, bye bye, excellente semaine à toutes et à tous. Inch'Allah, l'asbou' al-maqbel, n'har l'arbi'a al-maqbel, Inch'Allah, ba'd tessi'a unus. La dernière, allez, si Mohamed, laquelle, dis-moi. Hein? Shkoun yghniha? Abdelhadi Belkhayat, ok. Abdelhadi... Hop.

Mesdames, mesdemoiselles, messieurs, merci à toutes et à tous de nous avoir accompagnés ce soir. Je vous donne rendez-vous la semaine prochaine à partir de 21h30 jusqu'à 2h du matin, comme d'habitude. Merci à Fatima Hassoun, Fatima Bessi, qui était avec nous ce soir, et ses invités qui étaient avec nous ce soir, si Mohamed Kazawa et son épouse. Bien sûr, si Mohamed Knitra, qui était avec nous aussi. Mohamed Knitra, si Selm, directeur de l'association La Flèche de Saint-Michel, Moudir Jamaïet

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Merci à toutes et à tous, je vous donne rendez-vous mercredi prochain, 4h14. Merci à toute l'équipe de Trade Union, bien sûr, qui nous a accompagnés ce soir, Trade Union, ils étaient tous là. Merci à toutes et à tous, oui, oui, Fatima, tfadli, micro, micro, Fatima. Hein? 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
1: ouais.
0: Rien à dire franchement je te remercie toi et ta femme
1: merci
0: avec beaucoup. L'accueil avec tout le avec tout rien à dire franchement rien à dire et je viens souvent parce que là j'habite le
1: à côté.
0: Pire lieu que je habite même pas 10 mètres à ouais. Côté de chez vous et je ne savais pas je te remercie toi,
1: merci à toi
0: et ta femme et toute l'équipe de Radio Mouaz. Je te remercie beaucoup infiniment et je reviens à la fin.
1: Merci
0: beaucoup. Merci
1: beaucoup.
0: Merci monsieur Mouaz. Je crains
1: merci, Julien.
0: Merci pour l'invitation et pour
1: Barakallahu
0: tous les... Bon, on a trouvé tout
1: marhaba.
0: Et tout ce qu'il faut. Merci.
1: Marhaba bik. Merci beaucoup Simo. Merci. Allez, Si Mohamed, yallah, micro jaune, Si Mohamed.
2: Remercie monsieur Mouaz avec sa femme et merci pour l'hospitalité et la soirée et le concept qui est vraiment très très vraiment c'est très très beau et je vous remercie. Voilà.
3: Merci beaucoup.
2: Frater Fatema Hassoun. Ma yemoutouch bsseb. 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
1: 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Merci à toutes et à tous. Rendez-vous la semaine prochaine à partir de 21h30. Ciao, ciao, bye bye.

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Le patronat de droit divin dit non. Le jeune patronat dit oui. Le contrat social des conventions collectives dit qu'il faut voir pour se rendre compte. 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
1: 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Radio France Internationale et le journal de Fabrice Le Grillet. Bonjour Fabrice.
2: Bonjour Edouard, bonjour à tous.
1: À la une d'abord, le sommet entre Donald Trump et Xi Jinping qui se tient en ce moment même à Pékin.
2: Le président chinois s'est dit heureux d'accueillir son homologue, un honneur comme j'en ai rarement eu, lui a répondu ce dernier. Au menu des discussions, le conflit au Moyen-Orient, Taïwan et de nombreux sujets économiques. Alors que l'image de l'Amérique semble s'être nettement dégradée chez les Chinois, comme nous l'expliquera notre correspondante Cléa Broderst, que nous retrouverons en direct de Pékin dans un instant. Reprise des négociations entre Israël et le Liban aujourd'hui, objectif obtenir une paix durable, alors que sur le terrain, le cessez-le-feu du 17 avril entre Israël et le Hezbollah ne cesse d'être rompu. Plus de 400 morts en tout depuis près d'un mois, au moins 22 personnes tuées au Liban, rien qu'hier. Et en RDC, l'organisation de défense des droits de l'homme Human Rights Watch accuse l'AFCM-23 et les forces rwandaises d'exactions lors de la prise et l'occupation de la ville d'Uvira. C'était en décembre dernier. Exécution sommaire, viol, enlèvement, disparition. L'ONG parle de crimes de guerre, compte rendu dans ce journal. Donald Trump accueilli en grande pompe ce matin lors de son arrivée au Palais du Peuple à Pékin, là où se tient actuellement le sommet avec Xi Jinping, le président chinois qui s'est dit heureux de le recevoir au moment où le monde est à la croisée des chemins et lui affirmant que Chine et États-Unis devraient être des partenaires et non des rivaux malgré les différends. Ce à quoi Donald Trump lui a répondu en lui promettant un avenir fabuleux entre les deux pays. Les discussions sont entrées dans le vif du sujet, au programme la guerre en Iran, mais aussi droits de douane, la question de Taïwan ou encore les terres rares, les semi-conducteurs et l'intelligence artificielle. Dans la délégation qui accompagne le président américain, le PDG de Boeing, mais aussi Elon Musk, ainsi que les patrons d'Apple et du géant des puces électroniques Nvidia. Et à l'heure de cette visite officielle de Donald Trump à Pékin, ce constat, l'image de l'Amérique semble s'être nettement dégradée chez les Chinois. Pourtant, pendant longtemps, les États-Unis faisaient rêver bon nombre d'entre eux. Cléa Broderst, on vous retrouve en direct de Pékin. Bonjour Cléa.
3: Bonjour Fabrice, bonjour à tous.
2: Entre sentiment d'hostilité américaine ou volonté d'équité, les opinions restent partagées.
3: Oui, nous n'avons pas le rêve américain, nous avons le rêve chinois. C'est une phrase qui revient de plus en plus souvent ici chez les jeunes, alors que beaucoup estiment désormais que la Chine n'a plus grand-chose à envier aux États-Unis.
4: Non, les États-Unis, ça me fait pas envie. La Chine est très bien, on est en sécurité ici, c'est le plus important. Je pense qu'il n'y a rien en Chine qui ne puisse pas suivre.
3: La stabilité, la sécurité reviennent d'ailleurs souvent dans les conversations. Certains voient désormais l'Amérique comme un pays plutôt chaotique qu'inspirant.
5: Il y a toujours des guerres aux États-Unis, c'est tellement désordonné.
3: Mais malgré les tensions entre Pékin et Washington, eh bien le modèle américain continue aussi de faire rêver certains Chinois plus âgés, notamment pour les libertés individuelles qu'ils représentent.
6: La démocratie et la liberté sont développées aux États-Unis et les gens ordinaires ont des droits. Le rêve américain est un rêve de lutte individuelle. C'est le rêve où l'on peut développer son caractère, ses talents et ses capacités personnelles. C'est ce à quoi nous aspirons et ce dont nous, les Chinois, manquons.
3: Un mélange d'admiration, de critique et de patriotisme, alors que la rivalité entre les deux puissances continue de redessiner le regard que les Chinois portent sur les États-Unis, Fabrice.
2: Cléa Broderst, les Yang depuis Pékin pour RFI. Et je vous le disais, le sommet entre Xi Jinping et Donald Trump se tient en ce moment même. Ça vient de nous parvenir. Xi Jinping prévient Donald Trump du risque de conflit Chine-États-Unis si la question de Taïwan est mal gérée. Nous reviendrons sur ce sommet dans toutes nos éditions. Au Liban, malgré la trêve en cours depuis le 17 avril, l'armée israélienne a intensifié ses frappes sur le sud du pays. Hier, une vingtaine de localités visées et au moins 22 morts selon un dernier bilan du ministère libanais de la Santé. Plus de 400 morts au total en près d'un mois lors des multiples violations de la trêve par Israël et le Hezbollah. C'est dans ce contexte ô combien tendu que les troisièmes négociations directes entre Beyrouth et Tel Aviv vont reprendre aujourd'hui à Washington. Rencontre entre émissaires dont l'objectif affiché est d'obtenir une paix durable entre les deux ennemis historiques. Mais face aux requêtes israéliennes, les Libanais n'ont aucune marge de manœuvre, Noé Pignède.
7: Principale condition posée par Israël pour stopper sa guerre d'agression, le désarmement du Hezbollah, un serpent de mer depuis des années qui met le gouvernement libanais dans l'impasse. La puissante milice a déjà annoncé que cette question ne ferait pas partie des discussions. Le début de la guerre le 2 mars a mis un coup d'arrêt au processus de démilitarisation du groupe, entamé par Beyrouth en août dernier, et maintenant que l'armée israélienne a envahi le sud du Liban et chassé la population, difficile d'imaginer que le parti chiite accepte de déposer les armes sous les bombes. Bien concerne au-delà des partisans du Hezbollah. Beaucoup de Libanais le considèrent comme le dernier rempart contre l'occupation, car face à l'avancée des troupes de Tel Aviv, l'armée régulière a quitté ses positions sans tirer un seul coup de feu, sous pression d'Israël. Aucun pays occidental ne fournit aux militaires libanais l'arsenal suffisant pour se défendre contre les agressions répétées de leurs voisins. C'est sur cette faiblesse que prospère le Hezbollah, qui poursuit sa riposte à l'offensive israélienne.
2: Noé Pignède. La guerre en Ukraine également. Des responsables ukrainiens affirment que Kiev et d'autres régions du pays ont été la cible d'une attaque massive de drones et de missiles russes dans la nuit. Le bilan fait état d'au moins un mort et de 16 blessés dans la capitale ukrainienne. Hier déjà, Volodymyr Zelensky affirmait que Moscou avait lancé au moins 800 drones sur son pays, faisant au moins 6 morts. Le président ukrainien qui a accusé la Russie d'avoir mené délibérément ces attaques le jour de l'arrivée en Chine de Donald Trump. Dans l'est de la RDC, alors que l'AFC-M23, soutenu par le Rwanda, s'est retiré cette semaine de plusieurs localités de la plaine de la Ruzizi et des hauts plateaux dans le sud Kivu, l'organisation de défense des droits humains Human Rights Watch accuse le groupe armé et les forces rwandaises d'exactions lors de la prise et l'occupation d'Uvira. C'était en décembre dernier. Le M23 et des éléments des forces rwandaises étaient alors entrés dans la ville après plusieurs jours de combat contre l'armée congolaise et les milices Wazalendo alliées et avaient occupé Uvira pendant un mois. Selon Human Rights Watch, leurs combattants ayant donc commis de graves violations du droit international humanitaire, dont beaucoup constituent des crimes de guerre, Alexandra Brangeon.
0: 10 décembre, le M23 et les forces rwandaises entrent dans Uvira après plusieurs jours de combat. Selon des témoignages recueillis par Human Rights Watch, les combattants tirent sur des civils qui tentent de fuir, notamment des hommes et des garçons accusés d'appartenir aux milices Wazalendo. Un témoin relate comment son frère, sa femme et leurs deux enfants ont été abattus dans le quartier de Kavimvira alors qu'ils tentaient d'atteindre le Burundi voisin. Le rapport de Human Rights Watch fait également état d'exécutions sommaires et de viols alors que le M23 et les forces rwandaises allaient de maison en maison, notamment dans les quartiers de Kasenga et de Rugenge. L'organisation rapporte des enlèvements et la disparition d'hommes et de garçons qui ont probablement été recrutés de force par le groupe armé. Human Rights Watch craint que ces cas documentés d'une extrême gravité et brutalité ne représentent qu'une petite partie des exactions commises par les combattants du M23 et des forces rwandaises. L'organisation appelle à des enquêtes rapides et à traduire les auteurs de ces violations des droits de l'homme en justice afin d'éviter une répétition de ces cycles de violence dans l'est de la RDC.
2: Alexandra Brangeon. Après le sommet Afrique-France de Nairobi, le président français Emmanuel Macron était en Éthiopie hier. Il s'est entretenu avec le premier ministre éthiopien Abiy Ahmed pour évoquer le partenariat économique entre les deux pays. Il s'est aussi rendu au siège de l'Union africaine à Addis Abeba à l'issue d'une réunion inédite avec le président de la Commission et le secrétaire général des Nations Unies. Le chef de l'État a plaidé pour que la voix africaine puisse être davantage entendue sur le plan international, renouvelant son soutien à une représentation africaine au Conseil de sécurité des Nations Unies. Emmanuel Macron a également affiché sa volonté de voir appliquer la résolution de l'ONU qui oblige les États membres à financer les opérations de paix de l'Union africaine. L'Union européenne n'interdira pas les thérapies de conversion des personnes LGBT, ces thérapies qui assimilent l'homosexualité à une maladie et qui prétendent à tort pouvoir modifier l'orientation sexuelle ou l'identité de genre d'une personne. Elles peuvent prendre la forme de stages, de séances d'exorcisme ou encore d'électrochocs. Une pétition citoyenne pour les interdire au sein de l'UE a recueilli plus d'un million de signatures. Parmi ceux qui ont relayé cette initiative, la chanteuse belge Angèle ou encore l'ancien premier ministre français Gabriel Attal. Plutôt qu'une interdiction, la commission de l'UE préfère inciter les pays membres à le faire. Les associations LGBT sont partagées. Julien Chavanne.
8: C'est au nom du réalisme que la Commission européenne a défendu sa décision. Une interdiction à l'échelle des 27 pays de l'Union n'avait quasiment aucune chance d'aboutir, explique Adja Labib, la commissaire en charge de l'égalité.
9: Plutôt que de plonger dans des discussions qui nous auraient mené peut-être à un horizon de 10 à 15 ans, voire 18 ans. On préfère travailler comme ça parce que je pense qu'on est convaincu que ça va être beaucoup plus efficace.
8: Concrètement, la Commission va envoyer un texte aux pays membres pour leur recommander de bannir les thérapies de conversion. 8 pays l'ont déjà fait et l'idée fait son chemin en Irlande, aux Pays-Bas et au Danemark, mais d'autres résistent encore comme la Slovaquie. Malgré tout, pour Shannon Russell, du réseau l'association LGBT ILGA Europe, la Commission a fait le bon choix.
7: Nous sommes engagés dans un combat de longue haleine et nous souhaitons obtenir une solution viable et efficace sur le long terme. La Commission a pris la mesure la plus efficace possible.
8: Le groupe Against Conversion Therapy, à l'origine de la pétition, regrette au contraire une occasion manquée. Au Parlement européen, où une résolution pour l'interdiction de ces thérapies a été adoptée en avril dernier, la députée française de la gauche radicale Manon Aubry parle d'une décision honteuse.
2: Julien Chavanne, l'actualité en France, 7 ans de prison ferme, 300 000 euros d'amende et 5 ans d'inéligibilité. C'est la peine requise hier contre Nicolas Sarkozy lors du procès en appel de l'affaire des soupçons de financement libyen de sa campagne présidentielle de 2007. Pour le parquet général, l'ancien président a été, je cite, l'instigateur, l'unique bénéficiaire d'une association de malfaiteurs pour lui permettre d'être élu à l'Élysée. Ses avocats martèlent qu'il n'y a pas eu un centime d'argent libyen versé dans cette campagne ou dans son patrimoine. Avocats dont les plaidoiries sont attendues dans 2 semaines, la cour d'appel rendra son arrêt le 30 novembre prochain. De nombreux écrivains se sont réunis hier après-midi au Théâtre de la Concorde à Paris. Objectif, défendre leurs droits. Le séisme provoqué par l'éviction le 14 avril dernier du patron de Grasset, Olivier Nora, a engendré chez eux la conviction qu'il est désormais urgent de se fédérer, et ce afin de faire face au rouleau compresseur de Vincent Bolloré. À l'origine du mouvement, l'auteur et journaliste Colombe Schneck, Laurence Théo.
10: Ce sont 300 écrivains frondeurs de tous les bords politiques qui comptent bien riposter aux attaques de Vincent Bolloré, Colombe Schneck, auteur chez Grasset.
11: Pour la première fois, on s'est réunis tous ensemble parce que pour la première fois, on est face à quelqu'un qui voulait imposer une idéologie.
10: Ces écrivains qui ont claqué la porte des éditions Grasset veulent reprendre le contrôle sur leurs œuvres et changer une loi qui date de 1957.
11: Les livres appartiennent à l'éditeur jusqu'à 70 ans après notre mort. On est coincé. Nos livres, qui sont une part de nous-mêmes, sont emprisonnés. On voudrait que le code de la propriété intellectuelle, qui régit les rapports auteur-éditeur, prenne en compte plusieurs choses. D'abord qu'un auteur qui n'est plus content d'un environnement idéologique puisse se libérer, qu'il n'ait pas à attendre 70 ans après sa mort. Ça, c'est très, très important. Les droits d'auteur, aujourd'hui, ils sont de 10%. Vous connaissez beaucoup d'industries où la personne qui fabrique, qui fait pousser, qui crée, n'a que 10% de ce qu'elle fabrique. Un producteur d'abricots, il va toucher 20 ou 30%. Hein.
10: Le collectif des ex-Grasset, comme il se nomme, se réjouit d'un mouvement qui fait boule de neige. Le collectif Zappé Bolloré, qui réunit 600 professionnels du cinéma, dénonce quant à lui l'emprise du milliardaire d'extrême droite sur le 7e art.
2: Laurence Théo. Allez, un mot de football pour terminer ce journal. Et le Paris Saint-Germain qui remporte son 14e titre de champion de France. Nouveau sacre décroché hier soir après une victoire face à Lens. Score final 2-0. Prochaine grosse échéance pour les Parisiens. La finale de la Ligue des Champions, bien sûr, ce sera le 30 mai face à Arsenal. Une rencontre que vous pourrez suivre en direct sur RFI, 6h13 à Paris, 4h13 en temps universel. C'est la fin de ce journal.
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2: Et à suivre sur la Radio du Monde, notre reportage international. Dans un instant, nous retrouverons ensuite notre correspondante à Jérusalem, Frédéric Misselin. Jérusalem, où une marche des drapeaux est prévue aujourd'hui. Marche nationaliste d'extrême droite qui célèbre la conquête de la partie orientale de la ville en 1967. Conquête qui vise à être encore étendue en territoire palestinien. L'association de défense des droits humains, Human Ir Amim, vient de publier un rapport à ce sujet. Tous les détails dans quelques minutes. Place ensuite à la culture et coup de projecteur sur le film L'Abandon de Vincent Garanc, qui vient de sortir. Film qui revient sur les derniers jours de Samuel Paty, ce professeur qui, en 2020, et pour avoir montré des caricatures de Charlie Hebdo à ses élèves, était assassiné à la sortie de son collège par un jeune islamiste. Samuel Paty, qui à l'écran est incarné par l'acteur Antoine Reinhartz, que nous écouterons. Enfin, la santé. Caroline Paré et son invité s'intéressent ce matin à un phénomène dont on parle peu, la santé mentale des soignants, exposés quotidiennement à la souffrance des patients, aux risques ou encore à la pression. Le Manchester Museum, musée universitaire basé dans cette métropole du centre de l'Angleterre, a ouvert un Africa Hub. Il s'agit d'un département au sein du musée et en ligne dédié à ses collections africaines, 40 000 objets en tout, mais beaucoup qui restent en partie des mystères. Ils ont souvent été acquis, volés...

0: La force du fascisme et de tous les totalitarismes, c'est de voler nos mots. Les mots de la révolte populaire. Beaucoup des nôtres sont tombés dans le piège. C'est ainsi que sont devenus boulangistes, des héros de la commune. C'est ainsi que sont devenus antisémites, des socialistes blanquistes. C'est ainsi qu'ont adhéré à l'Action française des ouvriéristes du cercle Proudhon. Tous, sans exception, finir dans la honte. Car quand on mélange le brun et le rouge, c'est toujours le brun qui l'emporte.
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0: 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Bonjour à toutes et tous. RFI Matin, 3 heures d'information à l'heure de Pékin. On évoque toute la matinée cette rencontre entre Donald Trump et Xi Jinping ce matin. L'actualité aujourd'hui, c'est aussi de la culture en France, le Festival de Cannes. Et notre invitée dans un peu plus d'une heure, la ministre française de la Culture, Catherine Pégard, au micro d'Arnaud Pontus. Mais d'abord le journal. Bonjour Paul Lonsin-Spinelli.
1: Bonjour Julien, bonjour à tous.
0: À la une, près de 2 heures de discussion à Pékin entre président chinois et américain.
1: Des entretiens qui viennent de se terminer et durant lesquels la question de Taïwan a été abordée. Xi Jinping a prévenu Donald Trump du risque de conflit entre les deux géants si ce dossier était mal géré. En Israël, l'extrême droite se donne rendez-vous aujourd'hui pour la journée dite de Jérusalem. Des célébrations régulièrement marquées par les violences envers les Palestiniens. Après le sommet Afrique-France de Nairobi, Emmanuel Macron a fait un crochet par l'Éthiopie. Hier, au siège de l'Union africaine, le président français a assuré que son pays renouvelait son soutien à une représentation africaine au Conseil de sécurité de l'ONU. Et puis en football, le PSG, champion de France pour la 14e fois, est désormais tourné à 100% vers la finale de la Ligue des Champions.
0: Après les formules de politesse, une première mise en garde de Xi Jinping à Donald Trump.
1: Lors d'un premier entretien qui vient de s'achever, si la question de Taïwan est maltraitée, Chine et États-Unis se heurteront, voire entreront en conflit, a prévenu le président chinois d'après la télévision d'État.
0: Son homologue américain a fort à faire avec ce dossier, mais ce n'est pas le seul.
1: Oui, puisqu'il compte aborder aussi les thématiques du commerce, des terres rares ou encore de l'Iran. La Maison-Blanche veut que Pékin fasse pression sur Téhéran pour débloquer le détroit d'Ormuz. Et plus globalement, le président des États-Unis espère revenir de ce déplacement en Asie avec quelques bonnes nouvelles pour son économie. Une économie américaine grippée, 3,8% d'inflation au mois d'avril, au plus haut donc depuis 3 ans, comme l'a constaté Vincent Sorio dans ce supermarché de Washington.
2: C'est un magasin Lidl qui a ouvert en 2024 à Washington, moins cher que la concurrence. Ce sont les clients comme Fred Pollack qui le disent. Et c'est en eux parce que tout a augmenté.
3: Absolument tout. Aussi bien le prix des médicaments que la nourriture ou l'essence. Le principal objectif de Trump dans tout ça, c'était d'enrichir les sociétés pétrolières. Et elles s'en mettent plein les poches.
2: Ici, dans ce quartier démocrate, tout le monde est d'accord. Non seulement Donald Trump n'aurait pas dû déclencher la guerre, mais en plus, il se fiche de l'inflation qu'il a lui-même provoquée.
4: Les céréales, le lait, les œufs, les trucs de base. L'administration Trump, avec les droits de douane et la guerre en Iran, en est largement responsable.
2: Et lorsqu'on demande à Bart, cet acheteur pressé, s'il croit au discours de la Maison-Blanche, ça va bientôt revenir à la normale, il répond avec un grand sourire.
4: Ouais. Dans le métier aux États-Unis, on appelle ça du bullshit.
2: Vincent Sourio, Washington RFI.
1: La crise au Moyen-Orient et son front libanais également au centre de pourparlers à Washington aujourd'hui. Les délégations libanaises et israéliennes sont en effet attendues dans la capitale fédérale américaine malgré l'opposition du Hezbollah chiite pour tenter donc cette rencontre de consolider la trêve qui est en place depuis près d'un mois. Trêve violée presque quotidiennement. Près de 400 personnes sont mortes dans des frappes israéliennes depuis le 17 avril selon le ministère libanais de la Santé, dont 22 personnes hier.
0: L'extrême droite israélienne en parade dans Jérusalem aujourd'hui.
1: Ces militants représenteront la majorité des dizaines de milliers de participants aux célébrations de la journée dite de Jérusalem. C'est une date qui marque la réunification, entre guillemets, de la ville sainte en 1967. En clair, l'occupation puis l'annexion de la partie palestinienne de la ville. Les Palestiniens, justement, et les militants des droits de l'homme israéliens y sont souvent pris à partie. Mais malgré ces débordements, la journée reste très importante, en tout cas aux yeux du maire adjoint de Jérusalem qui s'est entretenu avec Amira Suilem.
5: Yes, good morning. C'est un jour qu'il attend avec impatience. Arye King reçoit dans son bureau de la municipalité de Jérusalem, entouré de photos de prières au mur des lamentations.
6: C'est un jour historique parce que nous n'avons pas deux lieux saints au monde, nous n'en avons qu'un seul. Il y a 59 ans, nous sommes revenus là où notre premier et second temple ont été bâtis, et là où, selon moi, le troisième temple sera aussi construit.
5: Un projet messianique auquel Arye King souhaite voir de plus en plus d'Israéliens adhérer. Achat de drapeaux, témoignages d'anciens vétérans de la guerre de 67 ou encore concerts, Le budget des festivités a été revu à la hausse cette année.
6: Le budget sera d'environ 2 ou 3 millions de dollars, je crois, quelque chose comme ça. Vos auditeurs doivent comprendre qu'en Israël, les gens deviennent de plus en plus d'extrême droite, je dirais, surtout après le 7 octobre et la guerre qu'on a été obligé de mener. Et c'est pour cela que de plus en plus de personnes célèbrent ce jour-là.
5: Des festivités qui cette année s'étaleront sur une semaine et nouveautés sur l'ensemble du territoire, colonies incluses. Amira Suilem, Jérusalem, RFI.
1: Des immeubles résidentiels en flammes cette nuit à Kiev en Ukraine après une importante attaque de drones et de missiles russes. Une personne a été tuée et 16 autres blessés selon le maire de la capitale ukrainienne.
0: Et en Russie, après Koursk en décembre 2024, deux autres régions frontalières de l'Ukraine changent de gouverneur.
1: Bryansk et Belgorod, deux autres territoires régulièrement exposés aux ripostes de l'armée ukrainienne qui changent donc d'administration. C'est en tout cas ce qu'a annoncé Vladimir Poutine, le président russe, hier. Anissa El-Jabri.
7: On savait le gouverneur de Belgorod sur la sellette depuis plusieurs semaines. Il était d'ailleurs officiellement en vacances. Vyacheslav Gladkov devait affronter depuis 2023 les incursions puis les attaques de l'Ukraine. Il se murmurait à Moscou qu'il avait fait trop d'erreurs. La dernière relayait publiquement les protestations de certains habitants sur la suppression de Telegram, une décision prise au sommet qu'il était censé avant tout faire appliquer. Avant l'annonce de ce qui a été présenté comme deux démissions, les désormais ex-gouverneurs avaient aussi perdu leurs adjoints, accusés de corruption dans la construction des fortifications de défense. À la tête de ces régions désormais, deux personnalités qui incarnent loyauté au Kremlin et à son choix de lancer une offensive en Ukraine. Yegor Kovalchuk, qui va diriger la région de Bryansk, qui était depuis juillet 2024 à la tête de celle de Lugansk, annexée en 2022. Quant à Belgorod, elle va être dirigée par un ancien officier combattant en Syrie, mais aussi en Ukraine, notamment dans la bataille d'Avdivka. Alexandre Chouvaïev va être le deuxième vétéran à diriger une région de Russie après le gouverneur de Tambov, nommé en novembre 2024. Anissa El-Jabri, Moscou, RFI.
1: La Slovaquie, de son côté, a brièvement fermé hier sa frontière avec l'Ukraine pour des raisons de sécurité, après d'importants bombardements russes sur l'oblast de Transcarpathie, région située à proximité de la frontière. En Hongrie, l'ambassadeur russe dans le pays est convoqué ce matin après cette même attaque. La Transcarpathie étant une région où vit une minorité hongroise.
0: Une étape en Éthiopie pour refermer la tournée d'Emmanuel Macron sur le continent africain.
1: Une tournée de 5 jours et après le temps fort du sommet Afrique-France de Nairobi, le président français s'est donc rendu à Addis Abeba. Il a été accueilli hier par le Premier ministre Abiy Ahmed avant de se rendre au siège de l'Union africaine. À l'issue d'une réunion qualifiée d'inédite avec le président de la commission de l'UA, Mahmoud Ali Youssouf, et le secrétaire général des Nations Unies, Antonio Guterres, Emmanuel Macron a plaidé pour que les pays africains puissent être mieux entendus à l'international. Marlène Panara.
8: Emmanuel Macron a plaidé pour l'application de la résolution 2719 de l'ONU. Adoptée fin 2023, elle oblige les États membres à financer les opérations de paix de l'UA.
9: Cette résolution, elle n'a pas encore trouvé d'application directe et concrète parce qu'elle est bloquée. Donc on a vraiment cette volonté, tous les trois, de faire avancer ce dossier et de pouvoir mettre en œuvre cette résolution qui est essentielle. C'est un outil large, fort, crédible, qui d'ailleurs montre que le multilatéralisme fonctionne lorsqu'on s'en donne les moyens.
8: Le président français a également renouvelé son soutien à une représentation africaine au Conseil de sécurité de l'ONU.
9: Nous nous battons pour que l'Afrique soit représentée parmi les membres permanents du Conseil de sécurité. J'ai dit au président, si un, deux membres étaient nommément désignés par l'Union africaine, par consensus de tous les pairs, je suis sûr qu'aucun des membres permanents ne sera capable de le bloquer. En tout cas, nous ferons tout le travail diplomatique à vos côtés. Mais le temps est venu.
8: L'Union africaine réclame depuis plusieurs années l'attribution d'au moins deux sièges permanents au profit du continent. Marlène Panara, Addis Abeba, RFI.
1: En France, aucun des 22 patients identifiés comme cas contact d'une passagère du MV Ondus décédée du hantavirus ne présente de symptômes. Ça, c'est ce que déclare le gouvernement français. Tous ont entamé une quarantaine à l'hôpital d'une durée minimale de 14 jours, période qui pourrait s'étirer à 42 jours, soit la durée maximum de la période d'incubation estimée. Une patiente testée positive se trouve toujours dans un état grave à Paris.
0: Pour Nicolas Sarkozy, c'est un copier-coller de la peine requise en première instance.
1: 7 ans de prison ferme, 300 000 euros d'amende. l'achèvement des 5 ans d'inéligibilité. C'est ce que l'accusation a demandé hier en appel à l'encontre de l'ex-président français jugé dans l'affaire du financement présumé libyen de sa campagne de 2007. Les procureurs financiers demandent la condamnation de Nicolas Sarkozy pour tous les délits pour lesquels il comparaît. C'est un récit d'audience signé Baptiste Coulon avec Stéphane Desfossé.
10: Si la peine la plus lourde est demandée pour Nicolas Sarkozy, c'est parce que le parquet estime qu'il est bien l'instigateur des faits. L'ancien président a tiré les ficelles, distribué les rôles, tout en s'exposant le moins possible. Pour les procureurs, il est donc bien le principal et unique bénéficiaire du pacte de corruption conclu avec le régime Kadhafi. Nicolas Sarkozy maintient qu'il ne savait rien des visites secrètes en Libye en 2005 de Claude Guéant et Brice Hortefeux, et qu'il n'a pas agi pour lever le mandat d'arrêt du beau-frère de Kadhafi, condamné pour l'attentat du DC-10 d'UTA. Une défense mise à mal à l'audience par deux attestations écrites de Claude Guéant, ce qui fait dire à Vincent Brengart, avocat de partie civile, que la peine requise aurait pu être bien plus lourde.
11: Ces deux attestations fragilisent considérablement sa défense. Donc c'était une possibilité. Ça n'a pas été le cas du ministère public, mais je pense qu'il ne faut pas non plus relativiser l'importance des peines qui ont été réclamées, parce que ça reste des peines tout à fait substantielles.
10: Des réquisitions auxquelles la défense de Nicolas Sarkozy entend bien répondre. Christophe Ingrin, l'un de ses avocats.
12: Il n'y a pas d'argent dans son patrimoine, pas d'argent libyen. Nicolas Sarkozy est innocent. Son élection n'a pas été biaisée.
10: Christophe Ingrin promet d'en faire la démonstration dans 2 semaines, au moment des plaidoiries de la défense.
1: Baptiste Coulon et Stéphane Desfossé, des peines de 10 mois de prison avec sursis et 6 mois de prison ferme ont été demandées à l'encontre des autres prévenus. La décision de la Cour d'appel de Paris est attendue fin novembre prochain.
0: En football, c'est le même banquet presque tous les ans pour un insatiable PSG.
1: Qui s'est adjugé hier un 14e titre de champion de France en dévorant 2-0 son dauphin, le RC Lens, qui ne peut plus rattraper mathématiquement Paris au classement à une journée de la fin de la Ligue 1. Anne Dufort-Cornier, les supporters parisiens qui avaient fait le déplacement ont chanté à en perdre la voix hier, sans perdre de vue l'objectif de décrocher dans 2 semaines un 2e titre européen consécutif.
13: On va se casser la voix.
14: Champion mon frère, 2026. Voilà.
15: Back to back, on va le faire.
16: Lens, ils ont raté pas mal d'occasions, c'était dommage. Mais contre le grand Paris Saint-Germain, oui, ça paye cash.
17: 25 tirs, dont 10 cadrés. Et pourtant, le Racing Club de Lens a vu le Paris Saint-Germain l'emporter 2-0 sur sa pelouse à Bollaert. Dans un contexte tendu lié à ce match en retard de la 29e journée, les Lensois n'ont pas réussi à renverser la vapeur et à retarder une nouvelle fois le sacre des Parisiens. Même le milieu de terrain, Adrien Thomasson, s'est avoué vaincu.
18: Il a manqué, je dirais, ce brin de réussite, parce que ça a été soit les montants, soit le gardien qui a fait un grand match, soit un défenseur, il y avait toujours quelque chose.
17: Des obstacles à répétition, le signe des très grandes équipes, celles capables de gagner 5 fois de suite le même titre sans trembler, avec des individualités comme le gardien russe Matvei Safonov, auteur de 8 parades.
19: Aujourd'hui, j'ai eu les résultats de mon travail, notre mentalité, et je pense que les résultats de notre équipe à cette saison, c'est aussi des résultats de mon travail.
17: En quête d'un doublé, le club de la capitale est désormais à 16 jours de l'échéance la plus importante de sa saison, la finale de la Ligue des Champions face à Arsenal.
1: Le reportage d'Anne Dufort-Cornier.
0: Merci Paul Lonsin-Spinelli, à tout à l'heure. Jeudi 14 mai 2026, bienvenue à vous, RFI Matin, 3 heures d'information. Et à la une, un sommet sans précédent, un honneur comme il en a peu connu. Les mots de Donald Trump reçus au Palais du Peuple à Pékin ce matin. Le lancement en grande pompe de la visite du président américain en Chine. Et une réunion avec Xi Jinping où il a promis un avenir fabuleux aux deux pays. Soyons des partenaires plutôt que des rivaux, lui répond le président chinois, qui l'avertit toutefois sur son soutien à Taïwan. On fait le point sur ce qui s'est dit avec Cléa Broders, en direct de Pékin, dans le journal de 6h, temps universel. Une visite sur fond de guerre au Moyen-Orient. Au moins 22 morts hier dans des frappes israéliennes au Liban, alors que les négociations entre Beyrouth et Tel Aviv doivent reprendre aujourd'hui. L'armée israélienne accusée dans le pays d'utiliser la technique de la double frappe. Un premier tir contre un bâtiment, puis un deuxième après l'arrivée des secours. C'est notre dossier du jour avec Noé Pignède à 7h, temps universel. Et alors que le détroit d'Hormuz reste paralysé, l'inquiétude du secteur pétrolier, où le retour à la normale semble encore loin,
1: après les lourdes frappes iraniennes dans les pays du Golfe.
20: On va découvrir, lorsque la poussière du conflit sera un peu retombée, ce qu'est l'état de ces infrastructures et le rythme auquel la production peut remonter. On a un niveau d'incertitude maximale. On est sur des chaînes logistiques complexes. Il ne faut surtout pas imaginer, disons, un grand jour de libération dans lequel la paix aura été prononcée et où tout ira mieux du jour au lendemain. Non, évidemment.
1: La perturbation des marchés du pétrole appelée à durer et la colère contre les hausses des prix des carburants qui s'installent notamment aux Comores. Troisième jour de grève dans le pays et la tension qui monte avec 26 arrestations.

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1: Julien Coquel-Rohem.
0: Bonjour Fabrice Le Grier.
2: Bonjour Julien, bonjour à tous.
0: À la une de votre journal, le sommet entre Donald Trump et Xi Jinping qui s'est tenu ce matin à Pékin.
2: Des poignées de main, des mots chaleureux, des tensions et des mises en garde également, notamment au sujet de Taïwan. Alors que faut-il retenir de cette entrevue? Nous retrouverons Cléa Broders en direct de Pékin dans un instant.
0: La reprise des pourparlers entre Israël et le Liban aujourd'hui à Washington.
2: Nouveau round de négociations avec pour objectif d'obtenir une paix durable alors que sur le terrain, la trêve du 17 avril entre Israël et le Hezbollah ne cesse d'être rompue. Autre cessez-le-feu fragile, lui aussi, à Gaza. Le haut représentant pour Gaza au Conseil de la paix créé par Donald Trump estime que cette trêve n'est pas parfaite, mais qu'elle tient. On y revient dans ce journal.
0: Et dans l'est de la RDC, Human Rights Watch accuse l'AFC M23 et les forces rwandaises d'exactions lors de la prise et l'occupation de la ville d'Uvira.
2: C'était en décembre dernier, exécution sommaire, viol, enlèvement, des atrocités dont nous parlera le directeur exécutif de l'ONG dans quelques minutes.
0: Donald Trump à Pékin donc pour un sommet sous haute tension avec Xi Jinping.
2: Guerre en Iran, commerce, intelligence artificielle, mais c'est surtout Taïwan qui s'est imposé au cœur des discussions entre les deux dirigeants ce matin. Cléa Broders, on vous retrouve en direct de Pékin, bonjour.
3: Bonjour Fabrice, bonjour à tous.
2: Derrière les poignées de main, les compliments et la mise en scène diplomatique, les deux puissances affichent toujours des divergences profondes.
3: Oui, au Grand Palais du Peuple, Donald Trump a multiplié les compliments envers Xi Jinping, parlant d'un honneur d'être son ami et promettant une relation sino-américaine meilleure que jamais. Mais derrière le décorum, le tapis rouge et les sourires, le message chinois était beaucoup plus ferme. Xi Jinping a rappelé que Taïwan restait la question la plus importante dans les relations entre Pékin et Washington. Si ce dossier est, je cite, « bien traité », la relation peut rester stable, mais s'il est mal traité, les deux pays pourraient se heurter, voire entrer en conflit, a-t-il dit. Une formule assez lourde, hein, même si le terme chinois peut aussi désigner une confrontation politique ou diplomatique, pas nécessairement militaire. On le rappelle, Pékin considère Taïwan comme une province chinoise appelée à être réunifiée, y compris par la force si nécessaire. Les États-Unis, eux, n'ont pas de relations diplomatiques avec Taipei, mais restent tout de même le principal fournisseur d'armes de l'île démocratique, ce que la Chine dénonce comme une atteinte à sa souveraineté. Alors Xi Jinping a aussi voulu replacer le face-à-face dans une logique de puissance, éviter le piège de Thucydide. Cette idée selon laquelle une puissance montante et une puissance dominante finissent souvent par s'affronter. Mais pour autant, les deux camps cherchent aussi à préserver la trêve commerciale, discuter terres rares, agriculture, avions, IA, et éviter qu'une rivalité déjà explosive ne dérape davantage.
2: Cléa Broders en direct de Pékin et dans la délégation qui accompagne Donald Trump, le PDG de Boeing, mais aussi Elon Musk, ou encore les patrons d'Apple et du géant des puces Nvidia. Xi Jinping s'est adressé à eux, la porte de la Chine continuera de s'ouvrir toujours plus grand. Fin de citation.
0: Le conflit au Moyen-Orient, nouveau round de négociations directes prévues aujourd'hui à Washington entre Beyrouth et Tel Aviv.
2: Rencontre entre émissaires dont l'objectif affiché est d'obtenir une paix durable entre les deux ennemis historiques. Israël et le Hezbollah s'accusent mutuellement de violer le cessez-le-feu du 17 avril. Hier, l'armée israélienne a intensifié ses frappes sur le sud libanais. Bilan au moins 22 morts, plus de 400 décès au total en près d'un mois lors des multiples violations de la trêve.
0: Autre trêve fragile à Gaza.
2: Un cessez-le-feu qui n'est pas parfait mais qui tient en dépit des violations quotidiennes. C'est en tout cas le bilan dressé hier à Jérusalem par Nikolaï Mladenov, le haut représentant pour Gaza au Conseil de la paix créé par Donald Trump. Les détails avec Frédéric Misselin.
4: Plus de 850 Palestiniens tués depuis le cessez-le-feu, mais Nikolaï Mladenov défend coûte que coûte le plan de paix de Donald Trump. Un plan bloqué dans la phase 1, puisque le Hamas refuse de désarmer. Le mouvement islamiste ne doit pas disparaître politiquement, estime le diplomate, mais il doit rendre les armes, ce n'est pas négociable. Quant au retrait israélien, l'armée israélienne occupe en réalité de plus en plus de terrain, au-delà de la ligne jaune. Nikolaï Mladenov refuse de le confirmer, mais pour lui, le statu quo ne peut pas durer.
5: Le statu quo signifie en réalité solidifier la ligne jaune, probablement en une clôture, un mur, créant une séparation permanente à Gaza. Et à ce moment-là, peu importe où se situe la ligne jaune. Et si quelqu'un veut me convaincre que le peuple palestinien aimerait voir la bande de Gaza divisée de cette façon, je ne suis pas convaincu. Je ne le crois pas. Et si vous me dites que cela constitue la sécurité pour Israël, je n'y crois pas non plus. Le statu quo ne devrait être une option pour personne.
4: Le directeur du Conseil de la paix estime que la reconstruction de Gaza, dévastée par les bombardements israéliens, prendra une génération. Frédéric Misselin, Jérusalem, RFI.
0: Face aux tensions au Moyen-Orient, en Inde, le gouvernement frappe un grand coup pour protéger ses réserves de change.
2: New Delhi vient en effet de doubler la taxe à l'importation de l'or. Elle a bondi du jour au lendemain de 6 à 15%. C'est un choix drastique dans le deuxième pays consommateur mondial. Touché au métal jaune là-bas, c'est bousculé un pilier culturel et secouer une fondation économique. Abdoulaye Rally.
1: La nouvelle a agi comme un électrochoc à la bourse de Bombay et a fait immédiatement trébucher les actions des grands bijoutiers indiens. C'est un coup de massue pour le secteur de l'or, une industrie colossale qui pèse 85 milliards de dollars et qui fait vivre environ 5 millions d'artisans. Les professionnels s'inquiètent déjà d'un coup d'arrêt brutal des ventes, mais au-delà des affaires, cette hausse est un véritable crève-cœur pour la population. En Inde, le métal jaune n'est pas qu'un simple plat. Placement financier. C'est un pilier du quotidien, indispensable pour doter les mariages ou célébrer les grandes fêtes religieuses. Pourtant, le gouvernement n'avait pas le choix face aux crises internationales. New Delhi doit impérativement protéger ses réserves de change, car l'or pèse lourd, très lourd sur l'économie nationale, avec un record historique cette année de 72 milliards de dollars, ce qui fait du métal précieux le troisième produit le plus importé ici, juste derrière le pétrole et les produits électroniques. Abdullah Eradi, New Delhi, RFI.
0: Dans l'actualité également, Fabrice, ce rapport de Human Rights Watch concernant la FCM-23 et les forces armées rwandaises dans l'est de la RDC.
2: L'ONG accuse le groupe armé ainsi que les forces armées rwandaises d'exactions lors de l'occupation de la ville d'Uvira en décembre dernier. Le M23 et les forces rwandaises étaient entrés dans la ville après plusieurs jours de combat contre l'armée congolaise appuyée par des milices Wazalendo et avaient occupé Uvira jusqu'au 17 janvier. Selon Human Rights Watch, des exécutions sommaires, des viols ou encore des enlèvements y ont été commis. Les témoignages d'habitants font état de graves violations du droit international humanitaire dont beaucoup constituent des crimes de guerre. Écoutez Philippe Bolopian, il est directeur exécutif de l'ONG.
6: Ils ont décrit un mois d'horreur, de panique, de crimes, de viols, d'impunité, de chaos. Ils ont décrit des situations dans lesquelles des soldats du M23 ou de l'armée rwandaise allaient de porte à porte au milieu de la nuit, arrachaient des gens, en particulier des hommes ou des garçons à leur famille, souvent les exécutaient sur place d'une balle dans la tête, parfois s'en prenaient à leur famille, violaient les femmes. Donc vraiment une zone de non-droit et des crimes inacceptable et je dirais d'une brutalité, d'une cruauté qui pose réellement question. Et il faut évidemment que justice soit faite, que les personnes qui sont responsables de ces crimes, de ces exactions soient traduites en justice. Ce qui est très clair en République démocratique du Congo, c'est que l'impunité est responsable d'une répétition de ces cycles de violence depuis plus d'une décennie maintenant en ce qui concerne les forces du M23 et qu'il faut absolument y mettre un terme malheureusement pour la communauté internationale et est un peu aux abonnés absents.
2: Des propos recueillis par Alexandra Brangeon, Philippe Bolopian qui sera l'invité d'Afrique Midi sur RFI. Et je vous rappelle que la FCM23 soutenue par le Rwanda s'est retirée cette semaine de plusieurs localités de la plaine de la Ruzizi et des hauts plateaux dans le sud Kivu.
0: En France, les 22 personnes cas contact de la néerlandaise décédée de l'antivirus sur le navire MV Ondus ne présente pas de symptômes.
2: 22 personnes qui ont désormais débuté une quarantaine à l'hôpital. C'est ce qu'annonce le gouvernement. L'exécutif veut éviter toute psychose sur l'antivirus. Il ne circule pas en France. Pas d'épidémie à ce stade, affirme la ministre de la Santé, Stéphanie Rist, qui multiplie les prises de parole. Hier, elle était auditionnée par les parlementaires. Le gouvernement qui promet de faire preuve de transparence et qui entend montrer qu'il est mobilisé. Alors en fait-il trop ou au contraire pas assez à l'Assemblée nationale, Carlotta Morteo.
7: Miser sur la transparence pour éviter à tout prix les critiques sur l'opacité et l'impréparation du temps du Covid. Pour Prisca Thévenot, députée Renaissance, c'est la bonne méthode.
8: Oui, ça vise à aller à l'encontre d'éventuels discours populistes ou de volonté de polémiquer là où il n'y a pas besoin de l'être. Mais c'est surtout avant tout pour informer et c'est ce que les Français et les Françaises nous demandent. Et c'est ce que le gouvernement fait de façon extrêmement proactive et récurrente.
7: Le message est clair, tout est sous contrôle. Pas de panique.
9: Il n'y a pas de nécessité à polémiquer puisqu'il n'y a pas de pandémie.
7: Mais le député du Rassemblement National, Thomas Ménager, pointe encore des zones d'ombre.
9: Force est de constater que quand on demande des chiffres précis sur le nombre de masques, sur le nombre de blouses, de surblouses, sur nos capacités de tests, Aujourd'hui, c'est un flou artistique.
7: Même constat à gauche.
10: Combien il y a de lits disponibles en cas de détresse respiratoire? On ne sait pas.
7: Le député de la France Insoumise, Adrien Clouet.
10: Le premier des gestes barrières, c'est la transparence et l'information.
7: Pas convaincu des réponses apportées par le gouvernement en cas d'éventuelle propagation mondiale.
10: On voit qu'aujourd'hui, les USA n'ont pas un protocole de quarantaine qui est strict. Et vu qu'ils ont quitté l'OMS, j'ai de graves inquiétudes sur le traitement de cette maladie si jamais elle devait prendre une forme épidémique.
7: Paris plaide désormais pour une riposte européenne coordonnée, protocole commun, précaution maximale pour casser rapidement les chaînes de transmission à l'échelle du continent.
2: Carlotta Morteo.
0: Le procès en appel de l'affaire des soupçons de financement libyen de la campagne présidentielle de 2007 de Nicolas Sarkozy leur était au réquisitoire hier.
2: 7 ans de prison ferme à 300 000 euros d'amende, voilà ce qui a été requis à l'encontre de l'ancien président. Le parquet général estime qu'il a été, je cite, l'instigateur, l'unique bénéficiaire d'une association de malfaiteurs pour lui permettre d'être élu à l'Élysée. Ses avocats martèlent qu'il n'y a pas eu un centime d'argent libyen versé dans cette campagne ou dans son patrimoine. Avocats qui vont plaider dans 2 semaines. Le jugement sera rendu le 30 novembre.
0: On reste en France, Fabrice, direction la Croisette où se tient la 79e édition du Festival de Cannes.
2: Et hier soir, les stars américaines Vin Diesel et Michelle Rodriguez ont monté les célèbres marches, non pas pour un film en compétition, mais pour la projection restaurée du premier épisode de la saga Fast and Furious. On retrouve Sophie Torlotin en direct de la Croisette. Bonjour Sophie.
11: Bonjour Fabrice, bonjour à tous.
2: Sophie, voilà de quoi saupoudrer d'un peu de glamour hollywoodien, une édition qui se tient cette année sans grand blockbuster.
11: Et oui, à Cannes, hein, à Hollywood et dans les marges, la saga à succès Fast and Furious y a célébré ses 25 ans, a eu droit au tapis rouge certes, mais dans le cadre de la section Cannes classique, ce n'est donc pas une nouveauté. Hier soir, c'était aussi Top Gun qui fêtait ses 40 ans et était projeté sur le grand écran du cinéma de la plage. Il y a bien la star Demi Moore dans le jury, chargée de départager les films concourant à la Palme d'Or, mais le festival n'a réussi à attirer ni Steven Spielberg, ni Christopher Nolan, ni même les studio Pixar, alors que leurs nouveaux longs métrages très attendus sont prêts. À moins que ce soit les mastodontes Universal, Disney, Warner, Sony ou Paramount qui boudent Cannes et préfèrent désormais offrir l'avant-première de leurs films de prestige au Festival de Venise, au public réputé plus indulgent et surtout meilleure rampe de lancement avant les Oscars. Thierry Frémaux, le délégué général, déplore aussi un manque de films calibrés pour le festival. Il a réussi néanmoins à sélectionner en compétition 2 réalisateurs américains, James Gray et Ira Sachs, qui concilient cinéma d'auteur et star à l'affiche.
2: Sophie Torlotin en direct de Cannes pour RFI.
0: Et merci Fabrice Le Grier. Dans les prochaines minutes, un coup de projecteur sur l'état de santé du cinéma français dans Aujourd'hui l'économie. Et puis notre invitée, la ministre française de la Culture, Catherine Pégard. Mais tout de suite, c'est le journal des sports. Avec vous, Antoine Grenier, le football en France, le Paris Saint-Germain sacré, sans surprise, champion pour la 14e fois de son histoire.
12: Voilà, Paris champion, le remake, on pourrait dire. Un record, évidemment, grâce à une victoire 2-0 hier soir face à Lens au Stade Bollaert. 5e sacre consécutif acquis, notamment grâce à un gardien décisif, Matvei Safonov, le portier russe qui tient un bilan collectif et individuel positif, évidemment.
13: Oui, tout le monde content. Je pense que vous avez regardé cette ambiance de l'équipe après 12e but. Ça a été incroyable. Le sur, ça a été très important pour nous à gagner aujourd'hui parce que Lens a eu quelques chances mathématiques pour gagner le titre et ça a été notre idée de finir aujourd'hui ici.
12: Matvei Safonov avec Anne Dufort-Cornillet, le PSG qui affrontera le Paris FC lors de la dernière journée de championnat avant de préparer sa finale de Ligue des Champions contre Arsenal. En parallèle, Strasbourg assure sa 8e place après son succès sur Brest de 2-1.
0: En Angleterre, Manchester City maintient justement la pression sur Arsenal.
12: Les Citizens ont remporté leur match en retard contre Crystal Palace, victoire 3-0 grâce à début du Ghanéen Antoine Semenyo, de l'Égyptien Omar Marmouche et du Brésilien Savinho. Avec ce succès, City revient à 2 points des Gunners à 2 journées de la fin du championnat.
0: Un tour d'Europe que l'on poursuit avec l'Italie. 10 jours après son sacre en championnat, l'Inter Milan double la mise.
12: Avec la Coupe d'Italie remportée 2-0 face à la Lazio, un but contre son camp d'Adam Marusic et une réalisation de Lautaro Martinez. Et c'est un 3e doublé dans l'histoire des Nerazzurri après ceux de 2006 et 2010.
0: Et en Espagne, sprint final sans saveur pour le Real Madrid.
12: Déplacement à Oviedo ce jeudi soir qui ne changera rien au marasme madrilène. Le Real assuré de boucler la saison sans trophée, mais qui pourrait récupérer Kylian Mbappé de retour à l'entraînement après sa blessure aux ischio-jambiers. Oviedo Real Madrid. Coup d'envoi 19h30 temps universel.
0: Kylian Mbappé qui pourra se consoler avec une place assurée chez les Bleus pour la Coupe du Monde.
12: Didier Deschamps, le sélectionneur de l'équipe de France de football, officialise en effet ce jeudi les noms des joueurs convoqués pour le Mondial en Amérique du Nord. Sa dernière liste à la tête de l'équipe de France en vue de la Coupe du Monde et des deux amicaux de préparation contre la Côte d'Ivoire le 4 juin et l'Irlande du Nord le 8.
0: Merci Antoine Grenier, à tout à l'heure. Et bonjour Stéphane Jeunesse.
14: Bonjour Julien.
0: Dans Aujourd'hui l'économie, ce matin, on parle cinéma donc, alors que le Festival de Cannes bat son plein et que la ministre française de la Culture est notre invitée dans un instant. Focus sur le cinéma français, il va mieux, alors qu'en 2025, la fréquentation des salles avait baissé de pratiquement 14%. Les chiffres de 2026 sont pour l'instant impressionnants, rien que sur le seul mois d'avril, on voit un bond de 35% de spectateurs si l'on compare à l'an dernier.
14: Oui, et la tendance allait d'ailleurs en sens en fin d'année dernière, cela veut tout simplement dire que le public n'a pas déserté les cinémas et sur ce début d'année 2026, on le constate. Alors évidemment, ces très bons chiffres s'expliquent par une programmation qui a incité le public à se rendre dans les salles obscures. Cela grâce à plusieurs films populaires français et de grands blockbusters internationaux. Bref, Julien, pour le dire en termes économiques, la demande est là car l'offre est importante.
0: Et puis Stéphane, l'explication c'est aussi que la France reste le premier marché européen du cinéma.
14: Absolument, avec un réseau dense de salles sur tout le territoire, des grandes salles comme des multiplex bien sûr, mais aussi des cinémas indépendants, des salles d'arrêt essai, des exploitants locaux. Ce maillage territorial est une force économique majeure.
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1: Julien Coquel-Roel.
0: Et Paul Lonsin-Spinelli pour le journal. À la une, l'Ukraine craint un lourd bilan après des attaques russes massives cette nuit.
2: Oui, près de 700 drones et missiles, quasiment autant qu'il y a 24 heures. Il y a au moins un mort et plusieurs dizaines de blessés à Kiev. Nous appelons notre correspondante en Ukraine dès le début de ce journal. La guerre en Ukraine, justement, l'Iran, Taïwan aussi, les sujets de discussion n'ont pas manqué entre Donald Trump et Xi Jinping, les dirigeants américains et chinois qui se rencontraient à Pékin aujourd'hui, et les autorités chinoises avaient mis les petits plats dans les grands pour accueillir le grand rival. Alors qu'Israël et le Liban envoient des délégations à Washington pour tenter de rafistoler le cessez-le-feu, notre dossier ce matin consacré à cette technique des doubles frappes utilisées au Liban par l'armée israélienne, notamment contre des journalistes et des secouristes, ce qui pourrait constituer des crimes de guerre. Et puis c'est un drame qui avait secoué la France en 2020, l'assassinat de Samuel Paty. Le film L'Abandon, projeté au Festival de Cannes, retrace les derniers jours de l'enseignant.
0: L'Ukraine vient d'essuyer une nouvelle nuit de violentes attaques russes.
2: Plus de 650 drones et 56 missiles selon le président ukrainien Volodymyr Zelensky. Ça fait grimper à 1500 le nombre de frappes contre le pays en 24 heures. Une attaque d'une ampleur inédite. Il y a au moins un mort aujourd'hui et 36 blessés. Pour faire le point, nous sommes en direct avec notre correspondante Emmanuel Chaz à Lviv dans l'ouest du pays. Emmanuel, la Russie a donc repris ses attaques d'une ampleur sans précédent cette nuit et même depuis hier. Quelles sont les dernières informations?
3: Alors effectivement, le bilan risque de s'alourdir après ces frappes. Kiev a été durement touché. Parmi les destructions sur plus de 20 sites à travers la capitale, il y a des bâtiments résidentiels, une école, une clinique vétérinaire. Les secours sont toujours à l'œuvre car des personnes se trouvent encore sous les décombres. Et dans la région de Kiev, 7 personnes, dont un enfant, ont été blessées. À cela s'ajoutent des attaques contre les infrastructures énergétiques du pays. Volodymyr Zelensky a pris la parole ce matin. Il dénonce plus de 1500 drones lancés contre la population ces dernières 24 heures. Il ajoute que ces attaques ne reflètent absolument pas une volonté russe de mettre fin à la guerre. Et comme lors de chacune de ces attaques, il en appelle aux alliés de l'Ukraine à réagir et à renforcer l'aide à la défense aérienne. Ceci alors que la Russie, après une courte pause dans ce genre d'attaques au cours du week-end, a repris sa nouvelle stratégie de terreur avec des raids aériens en plein jour qui sont doublés d'attaques nocturnes avec pour but de saturer la défense aérienne ukrainienne au moment où Moscou n'enregistre plus d'avancées sur la ligne de front depuis des semaines.
2: Emmanuel Chaz à Lviv pour RFI.
0: La guerre en Ukraine, parmi les sujets abordés par Xi Jinping et Donald Trump lors de leur entrevue à Pékin.
2: Au même titre que la Corée du Nord, le Moyen-Orient ou encore Taïwan, ça c'est pour le fond. Mais le président chinois avait aussi tenu à soigner la forme et la mise en scène. Bonjour Cléa Broadhurst.
4: Bonjour Paul, bonjour à tous.
2: Une correspondante permanente d'RFI à Pékin, le dirigeant américain a donc eu droit à un programme de visite chargé de symboles choisis pour vanter la puissance et la continuité historique de la Chine.
4: Oui, tapis rouge, salve de canon, enfants agitant les drapeaux chinois et américains. Pékin a réservé à Donald Trump un accueil particulièrement spectaculaire. Mais c'est vrai qu'au-delà du protocole, chaque image semble pensée pour envoyer un message politique. Le moment le plus symbolique, c'est cette visite du Temple du Ciel où Xi Jinping a emmené son homologue américain. Sous les dynasties impériales, les empereurs chinois venaient y prier pour de bonnes récoltes et affirmer leur légitimité à gouverner. Et pour les analystes, eh bien, le choix de ce lieu n'a rien d'anodin. Pékin veut montrer une Chine ancienne, stable et puissante, capable de recevoir les États-Unis d'égal à égal, voire en position de force. Car depuis la dernière visite de Donald Trump en 2017, eh bien, le rapport de force a bien changé. Malgré le ralentissement économique chinois, Pékin estime avoir résisté à la guerre commerciale américaine et disposer aujourd'hui de plusieurs leviers, hein, les terres rares, le marché chinois ou encore son influence diplomatique sur certains dossiers internationaux. Les discussions portent aussi sur les droits de douane, l'intelligence artificielle, les semi-conducteurs, l'agriculture et vous le disiez, Taïwan, sujet toujours explosif entre les deux puissances. Xi Jinping a également cherché à rassurer les milieux d'affaires américains, promettant que la Chine s'ouvrira toujours davantage et que les entreprises américaines y auront des perspectives encore plus larges. Et malgré les tensions, les deux camps cherchent surtout à éviter une nouvelle escalade aux conséquences mondiales, Paul.
2: Merci Cléa Broadhurst en direct de Pékin. américain pour Radio France Internationale, la Chine, présentée ce matin par Taïwan justement comme l'unique risque pour la paix et la stabilité régionale. La porte-parole du gouvernement taïwanais a aussi assuré que les États-Unis avaient exprimé leur soutien clair à l'île avant la rencontre entre président chinois et américain.
0: Ni Donald Trump, ni son secrétaire d'État Marco Rubio n'assisteront donc au pourparlers entre Israël et le Liban.
2: Oui, organisé à Washington aujourd'hui, c'est la troisième session de pourparlers entre les deux voisins pour tenter de consolider une trêve, certes en place depuis près d'un mois, mais qui n'a jamais réellement été respectée. Cette session intervient au lendemain d'une série de frappes israéliennes sur une trentaine de localités libanaises. Au moins 22 personnes ont été tuées d'après le gouvernement du Liban.
0: Beyrouth qui accuse même l'armée israélienne de crimes de guerre.
2: Notamment pour les meurtres de 21 journalistes et plus de 330 secouristes depuis octobre 2023. Ce sont des chiffres des autorités libanaises et de l'Organisation mondiale de la santé. Bonjour Noé Pignède.
5: Bonjour.
2: Dans le dossier de ce journal, vous allez nous expliquer, Noé, que certains de ces civils ont été tués par la technique digne de la double frappe, aussi appelée tir couplé, une technique qui provoque l'indignation, Noé.
5: Oui, la méthode est simple et meurtrière. Un premier tir contre un bâtiment ou une voiture, puis un second lorsque les secours arrivent sur place. Depuis le début des hostilités, la reprise des hostilités le 2 mars au Liban, nous avons comptabilisé 7 doubles et une quadruple frappe attribuées à l'armée israélienne. Mohamed Sleiman est le chef des secouristes de Nabatieh. Ses équipes ont été visées à 3 reprises au cours d'interventions après des bombardements.
6: La dernière fois, c'était dans le village de Maïfadoun, le 15 avril. Nos hommes sont dépêchés sur zone pour sauver des secouristes qui ont essuyé 2 frappes de drones israéliens. Notre équipe les embarque dans des véhicules pour les évacuer. Une première ambulance démarre lorsqu'une seconde est directement visée par un drone qui tue notre collègue Mahdi Abou Zaïd.
5: Une vidéo filmée par la caméra embarquée d'un des secouristes confirme ce récit. Au total, ce jour-là, 4 ambulanciers ont été tués.
2: Et ces ciblages délibérés pourraient donc constituer des crimes de guerre ?
5: Oui, la technique du tir couplé est évidemment contraire au droit international. Les États-Unis l'ont utilisée en Afghanistan, la Russie l'a généralisée en Syrie puis en Ukraine. Et elle fait donc désormais pleinement partie de la doctrine militaire de Tel Aviv, selon Guillaume Ancel, écrivain et ancien officier français.
7: Les doubles frappes ont été systématisées par l'armée israélienne sur ordre de Netanyahou à Gaza. Et depuis 2023, c'est devenu une manière de faire qui est quasi normale. Donc c'est vrai que ça fait toujours un petit peu de mal quand on entend par ailleurs les porte-parole essayer de nous expliquer que c'est l'armée la plus démocratique du monde.
2: Et justement, Noé, que répond l'armée israélienne à ces accusations ?
5: Que les ambulances sont utilisées par le Hezbollah pour transporter des armes sans jamais en apporter la preuve. Guillaume Ancel.
7: Les secouristes ne vont pas apporter des armes sur une zone qui a été frappée. De toute façon, des armes pour tirer sur quoi ? Sur des avions qui sont déjà partis depuis plusieurs minutes ? Ça n'a juste aucun sens.
5: Depuis mars, 10 ambulanciers ont été tués dans des doubles frappes, ainsi qu'une journaliste, un prêtre et au moins 7 autres civils.
2: Merci beaucoup Noé Pignède. Le détail de votre enquête est à retrouver sur notre site RFI.fr. De la crise militaire au Moyen-Orient a donc découlé aussi une crise énergétique depuis plus de 2 mois à cause du verrouillage du détroit d'Ormuz. Le monde puise dans ses réserves de pétrole à une vitesse record. C'est l'avertissement lancé hier par l'Agence internationale de l'énergie.
0: C'est à cause de cette fermeture d'Ormuz qu'Azali Assoumani avait justifié la hausse des prix des carburants la semaine dernière.
2: Et le président comorien est désormais confronté à une grève dans l'archipel. Troisième jour hier, la situation a même commencé à dégénérer. Des blindés ont été déployés dans la capitale Moroni et des affrontements ont éclaté entre des forces de l'ordre et des jeunes dans plusieurs localités voisines. Malgré ce durcissement, la mobilisation soutenue par l'opposition gagne du terrain. Abdallah Mzembaba.
8: Le gouvernement ne parle plus seulement du dialogue social, mais d'ordre public. Les autorités appellent au dialogue et accusent l'opposition d'alimenter le chaos. Nour El Fateh Azali, secrétaire général du gouvernement, est aussi revenu sur la hausse du carburant.
9: Si on ne prend pas les mesures qu'on a prises actuellement, on risque de se diriger vers un horizon qui sera un peu plus sombre, parce qu'on ne sait pas si on sera en mesure de passer la commande des produits hydrocarbures. Donc on doit discuter pour essayer de trouver une solution à cette situation.
8: Mais sur le terrain, la paralysie s'étend, écoles perturbées, commerces fermés, médecins bloqués, pêcheurs, enseignants et artisans touchés. L'opposition, elle, dénonce une gestion chaotique de la crise. Daoudou Abdallah Mohamed, ancien candidat à la présidentielle.
10: Les mouvements sociaux d'aujourd'hui sont plus que légitimes. Je constate aujourd'hui la démission du gouvernement défaite par son incapacité de dialoguer ni d'apporter des solutions adaptées à la crise, mais qui œuvre par la ruse pour diviser les syndicats, tout en instrumentalisant les forces de sécurité pour mater les grévistes.
8: En début de soirée, le syndicat des transporteurs maintenait son appel à la grève illimitée. Les pêcheurs, eux, disent attendre une baisse d'ici demain, au risque de passer, je cite, « au plan B ». Et la route menant à l'aéroport a été bloquée, puis incendiée. Abdallah Mzembaba Mourouni, RFI.
2: Et les hydrocarbures ne sont pas les seules marchandises bloquées dans le détroit d'Ormuz. 30% des engrais mondiaux y transitent aussi. Alors, à l'approche de la saison des semis pour le riz, la Thaïlande s'inquiète. C'est l'un des principaux exportateurs dans le monde. Juliette Chénion est allée à la rencontre d'agriculteurs à Suphanburi, c'est dans le centre du pays.
11: Sur son motoculteur, Mani Parsot laboure un hectare de rizière encore boueux. Dans quelques jours, il pourra semer le riz.
12: On met quand même un peu d'engrais, mais de moins en moins, parce que les prix ont presque doublé. Et pour réduire les coûts, on utilise des engrais liquides plutôt que des granulés.
11: Ses futurs rendements sont donc incertains. Autre problème, le carburant, un tiers plus cher depuis le début de la crise, quand le prix de vente du riz, lui, ne change pas, comme l'explique son Batley Haroun, un autre riziculteur.
13: Avant, on avait un bénéfice de 1500 bahts, 40 euros par tonne de riz. Là, on sera autour de 700 bahts, 18 euros. Tout est serré. À la moindre perte de rendement, c'est terminé pour nous.
11: Certains de ses voisins décident de semer de plus petites surfaces, d'autres de ne rien planter du tout. Samrung Poussamak, elle, teste des méthodes naturelles pour utiliser moins d'engrais et cherche d'autres revenus.
14: Pour gagner un peu plus d'argent, je fais des massages. On aimerait que le gouvernement nous aide à réduire les coûts. Tout le monde est stressé. Certains sont dans la détresse et contractent des prêts à rembourser au jour le jour. C'est une spirale infernale.
11: Le gouvernement thaïlandais a promis de diversifier les importations d'engrais. Pour les riziculteurs, c'est déjà trop tard. Le riz doit être planté d'ici la fin du mois. Juliette Chénion, Bangkok, RFI.
2: Et d'après le Programme alimentaire mondial, les diverses conséquences du conflit au Moyen-Orient pourraient entraîner 45 millions de personnes en plus dans la faim cette année. Le temps fort de sa tournée sur le continent africain, c'était bien le sommet Africa Forward organisé au Kenya, mais Emmanuel Macron avait prévu une dernière étape en Éthiopie. Le président français s'est notamment rendu au siège de l'Union africaine hier à Addis Abeba, où il a rencontré le président de la commission Mahmoud Ali Youssouf et le secrétaire général des Nations Unies Antonio Guterres. Emmanuel Macron qui a également de nouveau plaidé pour que l'Afrique soit représentée parmi les membres permanents du Conseil de sécurité de l'ONU.
0: La France, tout entière, avait été traumatisée par un acte barbare il y a près de 6 ans.
2: Lorsque Samuel Paty, professeur d'histoire-géographie, était assassiné en octobre 2020 à la sortie de son collège par un jeune islamiste pour avoir montré à ses élèves des caricatures du journal satirique Charlie Hebdo. Un film retraçant les 11 derniers jours de l'enseignant vient de sortir en salle en France. Hier, il s'intitule « L'abandon » et s'appuie sur les enquêtes et le procès qui ont suivi sa mort. Le long métrage est en compétition officielle au Festival de Cannes en ce moment. Elisa Giroldini l'a vu pour RFI.
15: J'ai jamais rêvé d'être un héros, mais que mes cours réveillent une vocation, ça oui, j'avoue que j'en ai rêvé.
16: Un mensonge, sa récupération par des islamistes radicaux et l'aide apportée par des élèves pour guider le tueur jusqu'à Samuel Paty. L'abandon décortique tout ce qui a mené à l'assassinat de ce professeur sans histoire, le réalisateur Vincent Garinck.
17: Tout se passe dans un collège normal, tout est normal. On voit plein de personnages normaux et puis tout d'un coup, ça dérive parce que derrière, il y a une idéologie extrémiste et qui va se propager dans le collège par la rumeur, par les réseaux sociaux et la diffamation. Et il y a une machine qui s'enclenche et là, on voit la dangerosité de l'extrémisme, tout simplement.
16: Et ce qui frappe dans l'abandon, c'est le décalage entre la manière dont Samuel Paty est perçu, raciste et dangereux, et la réalité de son quotidien fait d'amour pour ses proches et de passion pour son métier. Antoine Reynard s'incarne le rôle du professeur.
18: Ce qu'il vit, lui, au départ, c'est de l'hyper quotidien. C'est un prof qui a quand même une vraie vocation, qui est quand même très très prof, comme on l'imagine, qui a à la fois des petites blagues avec ses élèves et en même temps qui est vraiment dans une envie de pédagogie, dans une passion pour ça. J'en avais parlé avec sa sœur que j'avais rencontrée en amont, qui me disait qu'il avait toujours une petite écharpe parce qu'il avait peur d'être aphone. Donc il ne pensait qu'à ça, c'est sa vie.
16: Une vie ôtée au terme de 11 jours d'une tension grandissante, peu à peu resserrée comme un étau et parfaitement retransmise dans l'abandon. Premier hommage du 7e art à Samuel Paty.
15: Mais jamais j'aurais imaginé que mon nom entrerait dans les livres d'histoire.
2: Lisa Giraldini. Et puis un mot de football pour terminer ce journal. Le mondial que les fans du monde entier, bien sûr, attendent avec impatience. Coup d'envoi le 11 juin prochain en Amérique. Et les chanceux qui seront au stade pour la finale en juillet auront le privilège d'assister au concert de Madonna, Shakira et BTS à la mi-temps à New York. C'est ce que les organisateurs ont annoncé ce matin.
0: Pas mal. Merci Paul Lonsin-Spinelli. Très bonne journée. 7h15 en temps universel, la revue de presse, avec vous Arthur Ponchelet, et à la une de la presse internationale, Donald Trump est arrivé en Chine.
4: Visite hautement stratégique, largement commentée ce matin par la presse américaine.
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2: Il est midi ici à Paris, 18h à Pékin. Bonjour à tous.
3: Karine Bellicha.
2: À la une, le sommet Trump-Xi à Pékin. Les dirigeants américains et chinois n'ont pas encore fait de câlin comme espéré par le locataire de la Maison-Blanche, mais ils ont déjà abordé les grands dossiers internationaux. Xi Jinping insiste sur la question de Taïwan qui pourrait compliquer, selon lui, les relations entre les deux pays. Donald Trump, lui, compte bien signer de gros contrats en Chine. En Cisjordanie occupée, le Fatah organise son congrès, le premier en 10 ans, entre crise interne et désintérêt de la population dans un territoire soumis aux violences exponentielles des colons israéliens. Et puis nous évoquerons le 14e titre de champion de France du PSG en foot, acquis hier, qui espère bien, sur sa lancée, et décrocher dans 2 semaines un 2e titre européen consécutif. Donald Trump a visité le Temple du Ciel à Pékin, symbole de la relation entre le monde humain et le monde divin, après avoir, plus prosaïquement, discuté avec le président chinois des gros dossiers internationaux, notamment du conflit au Moyen-Orient. Xi Jinping a surtout insisté sur Taïwan, estimant que la Chine et les États-Unis pourraient entrer en conflit si Washington gérait mal cette question. De son côté, Donald Trump entend bien signer de gros contrats. Il accorde une large place au géant de la technologie qui l'accompagne à Pékin. Vincent Souriau.
4: Tesla attend le feu vert de Pékin autour d'un système crucial, la conduite autonome de ses véhicules électriques. À ce jour, la firme d'Elon Musk n'a obtenu des autorités chinoises qu'une autorisation partielle de mise sur le marché, ce qui la met en difficulté vis-à-vis de ses concurrents chinois de plus en plus performants. Côté Nvidia, l'enjeu ce sont les processeurs graphiques, autrement dit les puces qui alimentent les moteurs d'intelligence artificielle. Le gouvernement chinois a restreint l'utilisation des produits Nvidia afin de favoriser les marque locale. Le PDG de ce géant américain, Jensen Huang, va tenter de faire bouger les lignes. Enfin, le patron d'Apple, Tim Cook, a un besoin vital de la Chine qui produit 90% des iPhones vendus dans le monde. La marque à la pomme espère que sa base de production reste accessible et que ses services comme l'App Store ou l'iCloud continuent d'opérer sans entrave supplémentaire, y compris si la guerre commerciale reprend d'un seul coup entre Donald Trump et Xi Jinping. Vincent Souriau, Washington RFI.
2: Le cessez-le-feu fait des victimes tous les jours au Liban depuis son entrée en vigueur il y a un mois. Israël frappe sans relâche la banlieue de Beyrouth et le sud du pays, affirmant viser des cibles du Hezbollah. Le mouvement chiite pro-iranien continue de viser le nord de l'État hébreu. Malgré tout, des négociateurs des deux pays doivent se retrouver à Washington pour des discussions directes aujourd'hui et demain. Les troisièmes du genre, le chef d'État libanais exige toujours, avant d'aller plus loin, un accord sur les questions de sécurité et la fin des attaques israéliennes. Le 8e congrès du Fatah s'ouvre à Ramallah. Le principal mouvement politique de Cisjordanie occupée est en crise entre la succession de son président Mahmoud Abbas, 90 ans, qui veut imposer son fils Yasser, novice en politique, et le désintérêt de la population palestinienne à son égard. Écoutez l'analyse d'Ahmed Kossai, chercheur en sciences politiques à l'université Al-Quds de Ramallah.
5: Le mouvement du Fatah nourrit de grands espoirs au sein de la population. Malheureusement, ce qui se joue en coulisses ne présage pas une orientation de la politique du Fatah dans la direction qu'espère la population. C'est-à-dire que les gens attendent que le Fatah fasse revivre le mouvement de résistance palestinien et qu'il présente un nouveau modèle pour la lutte. Mais on ne s'attend pas à ce qu'il y ait de changement dans la méthode de travail du mouvement ou dans ses orientations. Ce congrès sera surtout l'occasion de voir les luttes internes au sein du mouvement. Les visages vont changer, mais pas le logiciel. Yasser Abbas, le fils de Mahmoud Abbas, sera difficile à imposer au Fatah. Même s'il y a une volonté de léguer le mouvement à Yasser Abbas, il faut comprendre que les nominations au sein du parti se basent sur le poids historique et le passé de résistant des personnes. Et il y a des personnalités au sein du mouvement qui jouissent d'une plus grande popularité que Yasser Abbas.
2: Le chercheur Ahmed Kossai, interrogé par Ilyes Attar. Un juge américain a suspendu les sanctions imposées l'an dernier par Washington à l'encontre de la rapporteuse spéciale de l'ONU sur la situation des droits humains dans les territoires palestiniens occupés. Francesca Albanese avait été sanctionnée après avoir critiqué publiquement la politique de Washington concernant Gaza. Elle avait notamment accusé Israël de génocide dans l'enclave palestinienne dans sa riposte aux attentats du 7 octobre. En France, les auteurs étaient nombreux à se réunir hier après-midi au Théâtre de la Concorde à Paris pour défendre leurs droits. Le séisme provoqué par l'éviction du patron de Grasset, Olivier Nora, a engendré chez nombre d'entre eux la conviction qu'il est désormais urgent de se fédérer pour faire face au rouleau compresseur du milliardaire d'extrême droite, Vincent Bolloré, à la tête d'Hachette, la maison mère de la maison d'édition. À l'origine du mouvement, notamment l'autrice et journaliste Colombe Schneck. Laurence Théo.
0: Ce sont 300 écrivains frondeurs de tous les bords politiques qui comptent bien riposter aux attaques de Vincent Bolloré, Colombe Schneck, auteur chez Grasset.
3: Pour la première fois, on s'est réunis tous ensemble parce que pour la première fois, on est face à quelqu'un qui voulait imposer une idéologie.
0: Ces écrivains qui ont claqué la porte des éditions Grasset veulent reprendre le contrôle sur leurs œuvres et changer une loi qui date de 1957.
3: Les livres appartiennent à l'éditeur jusqu'à 70 ans après notre mort. On est coincés. Nos livres, qui sont une part de nous-mêmes, sont emprisonnés. On voudrait que le code de la propriété intellectuelle, qui régit les rapports auteur-éditeur, prenne en compte plusieurs choses. D'abord qu'un auteur qui n'est plus content d'un environnement idéologique puisse se libérer, qu'il n'ait pas à attendre 70 ans après sa mort. Ça, c'est très, très important. Les droits d'auteur, aujourd'hui, ils sont de 10%. Vous connaissez beaucoup d'industries où la personne qui fabrique, qui fait pousser, qui crée, n'a que 10% de ce qu'elle fabrique. Un producteur d'abricots, il va toucher 20 ou 30%. Hein.
0: Le collectif des ex-Grasset, comme il se nomme, se réjouit d'un mouvement qui fait boule de neige. Le collectif Zappé Bolloré, qui réunit 600 professionnels du cinéma, dénonce quant à lui l'emprise du milliardaire d'extrême droite sur le 7e art.
2: Un mot du Festival de Cannes, justement, et le premier jour de compétition pour la Palme d'Or. 22 films sont en lice pour succéder à Jafar Panahi, couronné l'année dernière avec un simple accident. Aujourd'hui, La vie d'une femme, film français de Charline Bourgeois-Taquet, est projeté à Cannes. Un portrait d'une femme quinquagénaire, jonglant entre sa carrière très prenante de chirurgienne et une vie amoureuse mouvementée. Hier, c'est un long métrage présenté hors compétition qui a ému la croisette. Récit clinique de la cabale qui a précédé l'assassinat du professeur d'histoire géo Samuel Paty. L'abandon permet de réhabiliter sa mémoire, a dit sa sœur Michaëlle, qui a participé à l'écriture du film et qui était présente hier soir sur le tapis rouge. Et puis du football, c'est la 14e fois que le PSG s'adjuge le titre de champion de France. L'équipe parisienne s'est imposée 2-0 face à son dauphin, le RC Lens, qui ne peut plus rattraper mathématiquement Paris au classement à une journée de la fin de la L1. Anne Dufort-Cornillet, les supporters du PSG qui avaient fait le déplacement ont chanté à en perdre la voix sans perdre de vue l'objectif de décrocher dans deux semaines un deuxième titre européen consécutif.
6: Champion mon frère, 2026. Voilà.
7: Back to back, on va le faire.
8: Lens, ils ont raté pas mal d'occasions, c'était dommage. Mais contre le grand Paris Saint-Germain, oui, ça paye cash.
9: 25 tirs, dont 10 cadrés. Et pourtant, le Racing Club de Lens a vu le Paris Saint-Germain l'emporter 2-0 sur sa pelouse à Bollaert. Dans un contexte tendu lié à ce match en retard de la 29e journée, les Lensois n'ont pas réussi à renverser la vapeur et à retarder une nouvelle fois le sacre des Parisiens. Même le milieu de terrain, Adrien Thomasson, s'est avoué vaincu.
10: Il a manqué, je dirais, ce brin de réussite parce que ça a été soit les montants, soit le gardien qui a fait un grand match, soit un défenseur, il y avait toujours quelque chose.
9: Des obstacles à répétition, le signe des très grandes équipes, celles capables de gagner 5 fois de suite le même titre sans trembler, avec des individualités comme le gardien russe Matvei Safonov, auteur de 8 parades.
11: Aujourd'hui, j'ai eu les résultats de mon travail, notre mentalité, et je pense que les résultats de notre équipe à cette saison, c'est aussi des résultats de mon travail.
9: En quête d'un doublé, le club de la capitale est désormais à 16 jours de l'échéance la plus importante de sa saison, la finale de la Ligue des Champions face à Arsenal.
2: Oh, La fête pour le PSG. PSG lance 2-0 hier soir et la perspective donc de la finale de la Ligue des Champions dans deux semaines. Voilà, c'est la fin de ce journal. Merci de l'avoir suivi. Tout de suite, c'est 8 milliards de voisins avec Emmanuel Bastide.
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0: Amis auditeurs, amis auditrices, bonjour. Vous êtes bien sur la clé des ondes 90.1. Vous écoutez l'émission Acétone qui commence à l'instant. Nous avons dans le studio Claire. Bonjour Claire.
1: Bonjour.
0: Tu es porte-parole locale, c'est-à-dire Bordeaux, de Greenpeace. Et écoutez, ça ouvre sur le sujet de l'émission puisqu'on va parler aussi de l'association Greenpeace. Et en face de toi, tu as notre ami et camarade Jean-Luc. Salut Jean-Luc.
2: Bonjour.
0: Voilà, qui est réalisateur et animateur de l'émission, comme moi-même d'ailleurs, puisqu'on fait ça à deux. Voilà, après les présentations, donc, on va passer à la Zapatac que vous connaissez. Mais avant, je vais vous envoyer, comme d'habitude, un petit sonal.

0: rien.
1: Bon Jean-Luc, Taza Patak, pour faire une intro un peu voilà, à cette émission.
2: C'est pour faire une introduction.
1: Les auditeurs, les auditeurs ont l'habitude. Ça s'appelle entreprise de démolition.
2: Oui.
1: Tu y vas?
2: Au singulier, parce que j'aurais pu la mettre au pluriel, mais.
1: Oui, à mon avis.
2: Mais enfin, c'est non, toi non, qui... mais c'est justement une entreprise générale de démolition. Alors, qui comprend plusieurs entreprises. Alors, la destruction de la planète va bon train et les entreprises françaises de démolition sont prospères. Les deux secteurs d'activité qui prennent sans doute la plus grande part sont particulièrement florissants, dopés par le conflit au Moyen-Orient. Les industries de l'armement et les compagnies pétrolières comme Total, hyperpolluantes et climaticides, engrangent des bénéfices records. Ces entreprises sont la fierté de notre appareil industriel, des championnes du capitalisme mondialisé. Elles sont souvent citées en exemple par le pouvoir parce qu'elles font des bénéfices, créent des emplois et génèrent de la croissance. Pour l'économiste Philippe Chalmin, spécialiste des marchés de matières premières et invité permanent des médias dominants, il serait absurde de taxer les profits de Total. Nous devrions être heureux, en tant que Français, d'avoir un des fleurons de l'énergie mondiale comme entreprise française payant ses impôts en France. Le respect du vivant semble de plus en plus incompatible avec l'économie marchande capitaliste. Les États, sous l'influence permanente de puissants lobbies, privilégient le développement du business sous toutes ses formes à tout autre critère. Acquis à une logique libérale, ils abandonnent peu à peu leur pouvoir de contrôle et de régulation. Et pendant que le capital financier n'en finit pas d'enfler, notre capital naturel s'amenuise à grande vitesse. Seules les associations de défense de l'environnement, les citoyens engagés dans des collectifs, essayent d'alerter sur les dommages causés par notre modèle productiviste et d'empêcher certaines activités industrielles ou projets particulièrement dommageables pour la nature. Ces associations écologistes, qui visent à préserver la seule richesse essentielle, celles sur lesquelles s'appuient d'ailleurs toutes les activités humaines, ne relèvent pas du secteur marchand et ne peuvent fonctionner que grâce aux dons et aux subventions publiques, improductives, assistées, potentiellement nuisibles aux activités industrielles et agricoles. Elles n'ont pas bonne presse dans les milieux patronaux et ne sont évidemment pas une priorité, loin de là, pour les pouvoirs publics. En France, toutes les associations de défense de l'environnement voient leurs subventions publiques amputées et sont obligés de réviser à la baisse leur planning d'action. Mais elles sont en outre fragilisées et déstabilisées par la répression policière des manifestations les plus gênantes et par un harcèlement judiciaire qui s'intensifie. Les militants écologistes sont de plus en plus fréquemment poursuivis en justice avec une sévérité grandissante. Ainsi, en septembre dernier, une militante a été condamnée à 6 mois de prison ferme pour avoir aspergé avec de la peinture à l'eau la façade de l'hôtel Matignon dans le cadre d'une campagne exhortant le gouvernement à prendre des mesures d'ampleur pour la rénovation énergétique des bâtiments. Plus récemment, en février dernier, les organisateurs de la manifestation de Sainte-Soline ont été condamnés en appel. Le porte-parole du collectif Bassine Non Merci, Julien Leguette, a écopé d'une amende de 300 euros et de 3 mois de prison avec sursis. Une véritable guerre est déclarée entre les tenants d'une économie de croissance dérégulée et les défenseurs de l'environnement. Leur vision du monde, leurs objectifs sont inconciliables. Ce gouvernement libéral le sait et impose ses projets dits d'intérêt national en passant outre les avis des scientifiques naturalistes et en méprisant les consultations prévues par les dispositifs réglementaires. En Gironde, deux projets délirants, particulièrement polluants et dangereux pour l'environnement, le projet de ferme-usine de saumon pur salmone et le projet M de raffinerie de cobalt et de nickel en bordure de Garonne, ont reçu un avis favorable des commissaires enquêteurs après des enquêtes d'utilité publique ayant recueilli une écrasante majorité d'avis défavorables. Le capitalisme mondialisé ne souffre aucune contrainte, ne tolère aucune limite dans son processus d'accumulation. Il a désormais clairement une dimension totalitaire car il ne supporte pas d'être mis en cause. Chacun doit comprendre qu'il n'y a pas d'alternative. Et il tente à éliminer par différents moyens toutes les oppositions, tous les obstacles à son expansion. Partout dans le monde, sur les 5 continents, en tous les pays, les associations et militants écologistes font face à une offensive généralisée et concertée de la part de gouvernements tenants du système qui prétendent construire l'avenir alors qu'ils participent à une entreprise de démolition.
1: Oui, mais c'est un texte qui est quelque peu visionnaire si on élargit le sujet. Jean-Luc, toi comme moi, on n'a malheureusement pas pu participer au 1er mai cette année. Je rappelle que le 1er mai, c'est la fête, non pas du travail, mais la fête des travailleurs et de leur lutte. Quand tu écris que les associations de défense de l'environnement, on peut dire d'une manière générale, que effectivement l'ensemble du milieu militant, associatif et syndical est totalement fragilisé et déstabilisé par la répression policière, notamment sur les manifestations, puisque Claire nous a informé en arrivant que un camarade de Solidaire avait été arrêté pour ce 1er mai. Pour quelle raison, Claire, puisqu'on a choisi d'en parler aujourd'hui, tu peux nous raconter, parce que toi, tu étais au 1er mai.
0: Alors, moi, j'y étais pas, mais des camarades de d'autres organisations y étaient, et on en a discuté depuis. En fait, d'après ce que j'ai compris, ce qu'on m'a rapporté, donc ce camarade était en train de se rendre à la manif avec du matériel de manifestation. Donc, pour le syndicat Solidaire, donc il avait des petits fumigènes, donc qui sont courants dans la plupart des manifs, ainsi que un pied télescopique de drapeau, donc il avait ça, ainsi que des gilets solidaires dans son sac à dos. Et donc, visiblement, il a été fouillé par la police, voire peut-être même la BAC, si je me trompe pas, avant d'arriver sur le lieu de la manifestation. Et donc, il a été embarqué direct. Il a même pas pu accéder à la manifestation, au cortège, et donc rejoindre ses camarades de Solidaires. Et il a fait environ 10 heures de garde à vue, donc sur la journée du 1er mai. Et il sera convoqué, a priori, le 18 mai donc prochain, donc dans quelques semaines, pour être notifié d'une potentielle amende et d'un potentiel procès. Donc voilà, on apporte tout notre soutien à ce camarade. Et donc, j'ai d'après mes informations, les syndicats, donc à l'origine de la manifestation, vont se saisir de ce sujet pour appeler à une peut-être désescalade de la répression policière envers les militants de Toulon.
1: Il va sûrement y avoir un texte d'écrit en soutien pour le militant de Solidaire qui a été arrêté, vraisemblablement, sûrement un appel à signature. Mais oui, Jean-Luc, dans son intro, parle de répression policière, mais là, ça devient quand même assez particulier, parce que maintenant, si on ne peut plus aller en manifestation avec des hampes de drapeaux, ça va quand même poser sérieusement des problèmes à toutes les organisations. Derrière, il y a sûrement eu, de la part de la préfecture, d'augmenter la pression sur ce 1er mai et la pression sur les militants et trouver le moyen de faire, de stopper, d'arrêter un militant,
0: oui,
1: pour
0: d'empêcher
1: le 1er mai se passe correctement.
0: C'est tout à fait dans la logique de ce qu'on voit depuis plusieurs mois et même plusieurs années. Hein. C'est quelque chose qui a commencé déjà avec les gilets jaunes il y a un moment. Mais là, ça prend des proportions. On arrête les gens avant qu'ils aient fait quoi que ce soit. Et en fait, donc c'est un arrêté qui a été pris par le préfet la veille de la manifestation, qui contenait beaucoup d'autres décisions sur différents sujets, dont cette disposition concernant la manifestation spécifiquement du 1er mai. Évidemment, les organisateurs n'avaient pas été informés au préalable de ces dispositions, donc n'avaient pas pu en avertir leurs militantes et militants. Et pourtant, on l'a vu, la manifestation s'est très bien passée, ça a été un succès. Il y a eu, je crois, 7 000 manifestants et des familles, notamment. Donc c'est une manifestation qui s'est très bien passée, comme beaucoup d'entre elles, finalement.
1: Est-ce que c'est légal que la préfecture, comme ça, au dernier moment, prenne, on va dire, un petit décret pour interdire les hampes de drapeaux, les hampes de banderoles? Est-ce que normalement, ils n'auraient pas dû informer les organisateurs du 1er mai? Parce que là, c'est vraiment, ça dépasse les bornes, quoi, quand même.
0: Alors moi je sais pas, je suis pas une experte juridique.
1: Moi non plus, je suis pas une experte
0: ces sujets-là, mais en tout cas, légal ou pas, c'est contraire à la logique et au bon sens finalement. Mmh. Parce que si on considère que tout et n'importe quoi peut devenir une arme, j'ai une gourde avec moi, une arme aussi, une gourde aussi, ça peut devenir une arme. Donc quand on en arrive à ce point-là, on peut, enfin. On y va avec même pas des stylos, même les gilets pourraient devenir des armes, je sais pas. Enfin, on en arrive à un point où ça fait peur et on voit clairement une tentative d'intimidation de l'État pour tenter de démanteler les mouvements militants. Oui.
1: Jean-Luc, un mot sur la répression policière, parce que bon, on le dénonce depuis très très longtemps. Hein, je veux dire, bon, depuis 2008, effectivement, ça a monté d'un cran. C'est même très très grave, puisque des militants en meurent de la violence policière. Est-ce que c'est réellement étonnant avec la montée réactionnaire
2: voit
1: et le Premier ministre et le ministre de l'Intérieur avec les conceptions qu'ils développent, qui sont des conceptions de surveillance généralisée de l'ensemble de la population, avec malheureusement la volonté de remettre en cause les libertés citoyennes. Et la première des libertés, c'est quand même notre liberté de manifester et de s'exprimer dans les rues et exprimer le mécontentement d'une manière générale, Jean-Luc.
2: Oui, non, mais t'as fait la question, la réponse. En fait, le gouvernement se saisit de n'importe quel prétexte pour justement entraver la liberté, une liberté fondamentale qui est la liberté de manifester, de manifester justement sa désapprobation vis-à-vis d'une politique qui est antisociale, anti-écologique, qui ne correspond pas du tout aux intérêts de la population. Donc là, le préfet a pris un décret un peu fourre-tout, et puis à partir de là, les policiers, la BAC, etc., peuvent se saisir de n'importe quoi et prendre prétexte, justement, de n'importe quel objet pour arrêter un manifestant. Alors, est-ce que ce manifestant était particulièrement visé? C'est la question qu'on peut se poser. Il est de Solidaires, il est adhérent à Greenpeace, peut-être qu'il était déjà un peu dans le collimateur. On ne sait pas. Enfin bon, voilà. Je ne sais pas comment ça s'est passé. Mais de toute façon, ça participe d'une politique générale. Parce que ce n'est pas la première fois que des manifestants sont fouillés, voire empêchés de manifester, avant même de pouvoir se rendre sur les lieux d'une manifestation. C'est assez fréquent pour ce qui concerne toutes les manifestations qui sont destinées à justement lutter contre des projets, les grands projets inutiles, les manifestations écolo, contre la 69, les bassines, etc. Ça, c'est vraiment habituel. Donc, oui, c'est vraiment un mouvement général qui tend à s'intensifier, se généraliser, à se banaliser, parce que finalement, les médias, on vient de l'apprendre, mais on n'en parle pas, quoi.
1: Moi, je fais la revue de presse régulièrement. J'ai essayé de trouver des articles sur le 1er mai. Si vous allez sur Sud-Ouest, le site de Sud-Ouest, j'ai pas trouvé l'article, moi, sur ce 1er mai. Voilà. Et rue 89, qui normalement. Je sais pas, enfin, jusqu'à maintenant, moi, j'ai rien vu, hein, donc c'est vrai que c'est un peu compliqué. Bon, il y a d'autres sites hein, aussi, on peut pas fouiller le net à fond tout le temps, mais bon, sur les sites principaux, effectivement, il n'y a pas eu d'informations sur ce qui s'est passé, et vraisemblablement à Bordeaux, la préfecture a eu la volonté de fasciser l'espace public sur un moment qui n'est pas inopportun, puisque c'est un moment important pour la classe ouvrière et les travailleurs de ce pays, puisque c'est quand même leur fête, Et donc, c'est normal que l'ensemble des travailleurs et de la classe ouvrière se mobilisent à ce moment-là. Donc, c'est pas innocent et ça concourt de la fascisation de l'espace public avec une montée extrêmement réactionnaire dans le pays. Donc, va falloir effectivement être vigilant pour la suite. Dernier mot peut-être, Claire, non, là-dessus ?
0: Juste, si je puis me permettre, Jean-Luc, tu parlais de ces arrestations qui deviennent de plus en plus fréquentes et auxquelles on commence à s'habituer. Personnellement, je trouve que justement, c'est un risque qu'on prend à s'habituer à ce genre de répression et qui, mine de rien, on le voit, nous, dans le mouvement militant depuis quelques mois et quelques années, qui tendent à justement... faire peur. Mmh. Ils ont vraiment un effet concret sur le militantisme aujourd'hui et il y a de plus en plus de gens qui
2: sont dissuadés,
0: n'osent plus militer, que ce soit à visage découvert ou même... alors, en manif, pour le moment, on ne le voit pas encore sur les chiffres parce qu'il y a encore des grosses manifs, mais sur le militantisme de manière générale, les gens commencent à craindre pour leur sécurité et l'impact que ça pourrait avoir sur leur vie, oui. Donc je pense qu'il ne faut vraiment pas s'habituer à ce genre de choses et toujours continuer comme vous le faites à en parler et à attirer l'attention sur les problématiques que ça pose dans notre société, oui.
2: Et j'espère vraiment qu'il
3: y aura... 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
2: De cette arrestation, de cette garde à vue, parce que franchement, c'est inacceptable, 10 heures de garde à vue.
0: J'espère
2: pour,
0: aussi.
2: Simplement, oui, pour des fumigènes, enfin, c'est incroyable.
1: C'est bon, Jean-Luc ?
2: Oui.
1: Parce que tout à l'heure, j'ai lancé le sonal, t'as repris la parole.
2: Ah, pardon.
1: C'est pas grave, je l'envoie
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1: Bon, on va arrêter là sur cette Zapatac et puis le petit moment que l'on a passé sur le 1er mai à Bordeaux. Bon, en tout cas, toute notre solidarité militante, bien évidemment, va envers le militant de Solidaires. Nous allons passer maintenant au journal que l'on va commenter avec Claire, qui est porte-parole de Greenpeace. Et je vais essayer de vous envoyer un autre petit sonal. C'est pas simple. Voilà. Il y avait une chance sur deux.

0: donc, sur l'actualité politique et sociale, décapée avec notre invité, nous avons retenu trois sujets, comme d'habitude. Et le premier sujet, c'est « Il s'agit d'intimidation ». Comment la loi d'urgence agricole risque d'affaiblir les associations écologistes ? Jean-Luc, tu nous lis le papier ?
1: Alors, les actions en justice des associations écologistes vont-elles subir un nouveau coup de boutoir ? Le projet de loi d'urgence agricole, examiné le lundi 4 mai en commission des affaires économiques à l'Assemblée nationale, se veut une réponse à la colère d'une partie du monde agricole qui manifestait cet hiver contre l'adoption du traité de libre-échange du Mercosur, entré en vigueur le 1er mai, et contre la gestion de la dermatose bovine, cette maladie touchant les bovins. Composé de 23 articles, ce texte vise à colmater ce mal-être en levant plusieurs protections existantes sur l'environnement, via notamment la protection des captages d'eau, la limitation des zones humides ou encore la facilitation de la construction de nouveaux bâtiments d'élevage. Dans le détail, le projet de loi se veut surtout être une réponse aux demandes de la FNSEA, le syndicat majoritaire et productiviste. Ce texte, vous l'avez appelé de vos voeux, assumé même la ministre de l'Agriculture, Annie Genevard, le 2 avril devant les adhérents du syndicat. Parmi les articles passés quelque peu inaperçus qui seront débattus à partir du 4 mai, figure l'article 23. Modifiant le code de justice administrative, il prévoit de lutter contre les recours abusifs en promettant à toute personne de demander des dommages et intérêts à l'auteur d'un tel recours.
0: Bon, qu'est-ce que tu sais de plus, Jean-Luc, sur la loi d'urgence agricole ?
1: Ah ben écoute, en fait, enfin de plus par rapport à cet aspect.
0: Oui, hein, par rapport à cet aspect.
1: Oui, parce qu'il y a énormément de, enfin il y a un certain nombre de volets qui, comme le texte le mentionne, favorisent encore une fois une agriculture productiviste intensive prônée par la FNSEA. Mais concernant plus spécifiquement la lutte contre les recours abusifs, c'est histoire de ces recours dits bâillons qui visent à, en fait, encore une fois, justement, à intimider, dissuader les recours intentés par les associations de protection de la nature, les associations écologistes, contre des projets d'agrandissement jugés trop importants, contre la mise en eau de bassines qui vont nuire justement à la préservation de ce bien commun, etc. Enfin, donc ça vise encore une fois à dissuader, parce que ce type de recours nécessite évidemment le recours justement à des avocats. Ce sont des procédures de justice qui sont

0: Ce que vient de dire Jean-Luc par rapport à cette loi d'urgence agricole qui est quelque peu encore restrictive et derrière avec la volonté bien évidemment répressive, et ça colle parfaitement à l'introduction que Jean-Luc a écrit et ce dont on a parlé sur le 1er mai.
1: Effectivement, le gouvernement et l'État de manière plus générale ces derniers temps est en train d'essayer de faire passer, de faire rentrer dans l'appareil législatif, petit à petit, différents outils de répression du militantisme, que ce soit, donc on parlait tout à l'heure sur les droits sociaux, les droits du travail, mais aussi sur les dimensions écologiques. Et aujourd'hui, beaucoup d'associations se retrouvent de plus en plus asphyxiées par les frais de justice. Chez Greenpeace, on est aussi touché par ce problème-là.
0: On en parlera tout à l'heure.
1: De plus en plus de procédures qui sont intentées envers nos militants et l'organisation de manière générale. Et c'est vraiment quelque chose qui est constaté par toutes les associations aujourd'hui.
0: Jean-Luc, un autre petit mot sur la loi d'urgence agricole ou pas ?
2: Bon, la FNSEA la loi d'urgence agricole, elle est vraiment caractéristique, emblématique d'une politique qui favorise justement le syndicat majoritaire, enfin la FNSEA, également aussi d'ailleurs la coordination rurale, qui sont deux syndicats. Qui défendent quand même un peu les mêmes le même type d'agriculture, donc une agriculture dont on connaît désormais, c'est bien documenté, les dommages sur l'environnement. Donc on poursuit en fait la ligne habituelle, le modèle agricole qui nous amène dans une impasse. Hein. Donc, et en fait, c'est pas tellement, comme le dit, comme voudrait le faire croire le gouvernement pour satisfaire le monde agricole qui manifestait contre le traité du libre-échange du Mercosur et puis la gestion de la dermatose bovine. Enfin, ça n'a rien à voir avec, en règle générale, avec les mesures qui sont prises. C'est vraiment des mesures qui visent, à permettre aux gros exploitants agricoles de faire à peu près tout et n'importe quoi, de s'agrandir, sans vraiment tenir compte, justement, de l'environnement et puis des attentes de la population en matière de qualité des produits, en matière sanitaire, etc. Donc c'est vraiment un texte régressif contre lequel il faut lutter. Mais bon, malheureusement, je pense qu'il va... Enfin, il risque de passer.
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0: Voilà, le deuxième petit papier que tu as écrit, Jean-Luc, c'est Pur Salmon en Gironde. Je ne suis pas favorable. La ministre Monique Barbu opposée à un projet industriel. Voyons ça, vas-y.
2: Alors, la ministre de la Transition écologique, Monique Barbu, s'est dit opposée au projet d'élevage de milliers de saumons en circuit fermé en Gironde, estimant que ce projet industriel n'est pas construit sur des fondements qui tiennent la route. « À titre personnel, je ne suis pas favorable », a répondu la ministre interrogée sur le projet de l'entreprise Pur Salmon lors d'une audition au Sénat. La société veut implanter son usine au Verdon-sur-Mer, au bout de l'estuaire de la Gironde, pour produire 10 000 tonnes de saumon par an, en créant 250 emplois directs, dont 70% qui seront occupés par des ménoquins. Je me bats pour trouver des vrais projets d'aquaculture dans des rivières au bord de nos côtes, mais ce n'est pas un projet d'aquaculture s'agissant de cuves posées sur terre, a fait valoir la ministre. On va faire une sorte de dépense énergétique qu'il faut pour avoir de l'eau à 15 degrés. Et il faudra nourrir les saumons avec du poisson pêché sur toutes les côtes ouest d'Afrique, a critiqué Monique Barbu, ce que dément Pur Salmon. Malgré ses réticences personnelles, elle a souligné que l'autorisation ou non de l'usine suivait un système de règles en place. Le projet a déjà reçu un avis favorable de la commission d'enquête publique et le Conseil départemental de l'environnement et des risques sanitaires et technologiques doit désormais donner son avis au

0: cours des prochains mois, avant que le préfet ne délivre ou non une autorisation environnementale. Une proposition de loi soutenue par une centaine de députés réclame un moratoire de 10 ans sur ces fermes-usines de saumon.
1: Bon, un moratoire de 10 ans sur ces fermes-usines. Derrière, il y a effectivement la question de la pollution de l'environnement. Vous êtes sensible aussi, Greenpeace, sur cette question-là. Vous, c'est plus le côté de la mer, je suppose.
2: Disons qu'on se joint aux forces de toutes les associations plus spécialisées sur la lutte contre ce projet-là, qui fait partie des grands projets complètement aberrants. Enfin, on parle quand même de poissons, qui sont donc des prédateurs, qui sont carnivores, qui sont des poissons migrateurs, donc qui parcourent des dizaines de milliers de kilomètres chaque année, qu'on enfermerait dans des cuves, avec une concentration d'individus par mètre cube absolument hallucinante. Tout ça pourquoi ? Pour fournir du poisson pour faire des sushis. Que de toute façon, qui c'est qui peut se payer des sushis ou du saumon aujourd'hui ? C'est quand même les gens les plus privilégiés. Le saumon n'est absolument pas un aliment indispensable comme pourrait l'être, je sais pas moi, le blé ou des aliments plus communs, on va dire. C'est vraiment un aliment de riche. Donc clairement, on n'a pas besoin de... dans les conditions actuelles, de dépenser de l'eau et de l'énergie et une quantité de produits chimiques absolument hallucinante pour entretenir ces bassins et maintenir vivants ces poissons. Mmh. Et autre chose qui me semble notable, donc tu parlais, Jean-Luc, d'une production de 10 000 poissons par an.
0: Oui,
2: c'est quelque chose qui n'a jamais été fait dans le monde. 10 000 tonnes, pardon. Mmh. C'est encore pire.
0: Oui.
2: Il existe des usines comparables dans le monde, dans d'autres pays, mais jamais aucune n'a réussi à atteindre des niveaux de production de cette taille-là, parce que tout simplement, industriellement, c'est pas. Aujourd'hui, on ne sait pas faire. La plupart des poissons meurent dans des conditions absolument atroces. Donc, de toute façon, si cette usine se fait, la probabilité qu'ils emploient vraiment les 250 personnes dont il est question est quand même très faible. Mmh. Donc l'impact environnemental serait absolument désastreux pour des rentrées économiques pour le territoire, absolument catastrophique, sachant que comparé à ces hypothétiques 250 emplois, seraient mis en danger les 40 000 emplois de la région qui vivent du tourisme.
1: Bon, Claire, tu dis que l'impact environnemental, ça serait bien évidemment catastrophique, mais pour les auditeurs, j'aimerais qu'on développe cet impact environnemental, parce qu'il faut que les auditeurs aussi comprennent ce que, si jamais cette usine, les autorisations pour ouvrir, on espère que non, mais il va y avoir des conséquences, bien évidemment, au Verdon.
2: Effectivement. Alors, la première ressource qui va être nécessaire pour assurer le fonctionnement de cette usine, c'est bien évidemment de l'eau. Des poissons, ça vit dans l'eau. Cette eau-là, où est-ce qu'elle va être pompée ? A priori, d'après le projet, ça serait soit dans l'estuaire, soit dans des nappes phréatiques, des nappes souterraines d'eau qui sont... assez proche de cette zone-là. Mais le problème, c'est qu'on est quasiment au niveau de l'océan. Et donc, si on pompe trop d'eau, parce qu'il va falloir des volumes démentiels pour cette usine, il y aurait un risque de contamination de ces nappes-là par l'eau de l'océan, par l'eau salée. Donc, un risque de contamination de l'approvisionnement en eau potable de la région, que ce soit le Médoc, mais toute la région girondine et même jusqu'à Bordeaux. Donc, première chose. Ensuite, il faut maintenir l'eau des poissons à 15 degrés. Oui. Maintenir de l'eau dans des cuves à 15 degrés en plein été, ça va demander de climatiser, de rafraîchir l'eau. Donc, une consommation d'énergie absolument stratosphérique. Qui va donc rentrer en concurrence avec la consommation énergétique des foyers de la région. Et ensuite, pour pouvoir maintenir donc, ces, euh, ces poissons en vie, en bonne santé, si je puis dire, parce que bon, ils seront pas vraiment dans ce cas-là. Ça va demander des produits chimiques, des médicaments, des antibiotiques qui seront forcément rejetés dans la Gironde. Et ensuite, dernière chose, des poissons comme les saumons, ça mange d'autres poissons qu'il va falloir aller pêcher quelque part. Donc là aussi, il va falloir aller pêcher donc dans des eaux encore en Afrique de l'Ouest et donc mettre à mal la pêche artisanale de ces régions-là.
0: On pêche d'ailleurs plus de tonnes de poissons pour alimenter les saumons qu'on ne produit de chair de saumon.
2: Tout à fait.
0: C'est aberrant. Moi, j'ai eu la curiosité d'aller sur le site de Pure Salmon. Donc, on peut lire sur ce site qu'il s'agit d'un, je cite, un projet ambitieux visant à offrir un saumon sain, local et durable, élevé dans le respect de l'environnement et du bien-être animal. Donc là, on voit vraiment que le capitalisme financier est d'essence totalitaire. C'est vraiment net, quoi, parce que c'est, on détourne le sens des mots, on s'affranchit complètement de la réalité. On est dans de la propagande pure et simple, parce que
2: et même du mensonge.
0: Et bien sûr,
2: factuellement impossible. Voilà,
1: est-ce qu'il y a des exemples dans le monde de ces usines? Est-ce qu'il y en a d'autres, ou est-ce que c'est juste c'est une première? Sûrement
0: de
1: pas.
0: Cette taille-là, c'est une première.
1: De cette taille-là, c'est une première.
0: Il y en a d'autres, mais de cette taille-là, c'est une première, oui.
2: Et déjà, les entreprises, enfin, les usines similaires qui, donc, comme tu le disais, sont plus petites, n'arrivent déjà pas à maintenir des niveaux de production tels que sont leurs objectifs, qui sont, je crois, moitié moins que celles de cette usine. Ils ont déjà des problèmes industriels de mortalité des saumons en très, très grande proportion.
1: Mais de toute façon, les mortalités, tu l'as rappelé tout à l'heure, les saumons, tu l'as rappelé tout à l'heure, c'est fait pour naviguer dans les rivières et dans les océans. Donc effectivement, si tu les rassembles sur un truc qui est très petit et tu augmentes la production, c'est sûr qu'automatiquement, saumons, ils sont stressés, malades, c'est évident. Enfin, je veux dire, bon. Mais moi, j'ai une autre question sur le sujet là. Les nappes phréatiques, ça vous rappelle rien comme conception? Parce que Sainte-Soline, c'était déjà le problème. Le pompage de l'eau en sous-sol, c'était déjà la volonté d'aller chercher l'eau dans les nappes phréatiques et s'approprier l'eau commune au niveau privé, notamment pour l'agriculture privée. Là, c'est un petit peu différent, mais ils vont aller pomper l'eau douce et il va y avoir des conséquences de salinisation de l'eau. Et donc là aussi, c'est un captage du bien commun pour des biens privés et des entreprises, entre guillemets, de l'agro-business, quand même. Donc, ce sont des conditions de productivisme et c'est les conditions adoptées par le capitalisme. Donc, d'une manière générale, contester l'installation de Pure Salmon en Gironde, c'est contester le capitalisme.
2: Tout à fait. C'est cette entreprise, donc Pure Salmon, c'est une entreprise qui est basée aux Émirats Arabes Unis et qui est financée par des fonds d'investissement singapouriens. Le dirigeant de cette entreprise a déjà tenté de monter des projets qui se sont avérés être complètement corrompus dans d'autres pays. Et il a déjà tenté de faire ça ailleurs et il n'a jamais réussi parce que à chaque fois la pression citoyenne et militante a réussi à faire empêcher ces projets-là, et donc on espère que la mobilisation citoyenne réussira encore une fois à faire empêcher un projet complètement aberrant.
1: Allez, le troisième sujet sur ce volet actualité politique et sociale, après Pure Salmon, c'est les associations écologistes prises en étau entre austérité et criminalisation. On y revient, Jean-Luc. Ce sont tes papiers, c'est tes choix, donc on y va, allons-y.
0: Alors, l'année devrait être record s'agissant des plans de sauvegarde et des liquidations d'associations selon le mouvement associatif qui regroupe 700 000 structures, parmi lesquelles nombre d'associations écologistes. Cette situation alarmante a des conséquences très concrètes. Dans un rapport publié en octobre 2025, quelques chiffres permettent de s'en rendre compte. En 2025, 30% des associations employeuses ont déclaré avoir moins de 3 mois de trésorerie et près d'une association sur 4 a dû diminuer ses activités. Une annonce communiquée le 26 mars a d'ailleurs fait l'effet d'un choc. L'association Greenpeace France prévoit de se séparer d'un quart de ses salariés. Donc on va passer de 138 à 106 équivalents temps plein d'ici l'été, en cause notamment dans un contexte déjà marqué par des tensions entre les employés et la direction, le ralentissement des dons privés qui représente l'unique source de financement de l'ONG. Quel que soit leur modèle économique, dons, subventions, toutes les structures font en effet état de difficultés financières, lesquelles, couplées à la criminalisation du mouvement écologiste et aux attaques incessantes de la droite et de l'extrême droite envers les associations, ont pour conséquence d'affaiblir grandement leur capacité d'action.
1: Alors, ça va devenir un problème quand même, puis si les associations loi 1901 n'arrivent pas à survivre, parce que derrière, quand même, on peut élargir, parce que Jean-Luc parle des associations écologiques, mais derrière, c'est le problème de l'ensemble des associations qui sont créées sur la base de la loi 1901, où effectivement, de plus en plus, les subventions diminuent, et donc ça pose un vrai problème pour le fonctionnement, et notamment si en plus ces associations-là ont des salariés à payer. Et donc il y a un problème de perspective et une remise en cause sur un temps T+2 ou T+3. Ceci étant dit, ça pose aussi un autre problème, c'est que politiquement, ces associations, on leur a donné la possibilité de se créer. On leur a donné la possibilité d'interagir dans la société, mais on n'a pas pensé à garantir leurs moyens de subsistance, ce qui est quand même assez particulier, puisque si on colle à ça le capitalisme que l'on vient de dénoncer tout à l'heure et les conceptions libérales, derrière ces conceptions-là, il y a un retour à l'individualisme, et on sait qu'il n'y a pas que les associations écologiques, mais il y a aussi des associations qui interagissent dans le milieu social et qui derrière sont contre les logiques d'individualisation et qui permettent au contraire de créer des liens sociaux et de faire le nécessaire pour que une solidarité citoyenne se mette en place sur un ensemble et un panel de problèmes totalement différents. Ça va de l'environnement au social en passant par plein d'autres choses. L'aide pour les droits des femmes, par exemple. L'aide aux migrants et aux migrantes, etc., etc. Donc c'est un problème général de l'ensemble des associations et derrière avec la volonté des libéraux de tout détruire, Claire.
2: Oui, effectivement, depuis plusieurs années, des bâtons sont mis dans les roues des associations. On le voit, ça fait déjà plusieurs années de suite que le Rassemblement National dépose un amendement à la loi de programmation des finances dont on entend parler chaque année pour supprimer le rescrit fiscal des associations. Donc le rescrit fiscal, qu'est-ce que c'est ? C'est le dispositif qui permet à un donateur d'association de se faire rembourser ou exempter d'une partie de ses impôts l'année suivante. Et donc, ils veulent supprimer ce dispositif-là pour des associations qui seraient soi-disant, qui porteraient des valeurs ou des actions contraires aux valeurs de la République. Mais ça, évidemment, ils ne précisent pas ce que c'est. Et donc, chaque année, ce risque-là pèse sur les associations. Et on sait très bien que si ça passe, les revenus des associations vont fondre comme peau de chagrin. En parallèle de ça, beaucoup d'associations, alors c'est pas le cas de Greenpeace, mais beaucoup d'associations dépendent des subventions des pouvoirs publics, que ce soit de l'État, des municipalités, des régions, des départements. Et dans un contexte de restrictions budgétaires tous azimuts, mais aussi combiné à donc j'ai envie de dire, droitisation de certaines collectivités, les subventions à ces associations sont bien souvent supprimées. Et en général, c'est une des premières mesures qui est prise par les municipalités qui passent à l'extrême droite. Donc effectivement, il y a aujourd'hui un péril en la demeure du mouvement associatif qui est bâillonné par les pouvoirs publics et par certains mouvements politiques.
0: Greenpeace ne reçoit pas de subventions publiques.
2: Non. C'est parce que justement, souhaite être indépendant.
1: Mais ça aussi, Claire, en souhaitant même être indépendant, il y a de moins en moins de dons. Parce que, effectivement, on voit bien ce qui se passe. C'est-à-dire qu'il y a une augmentation de la pauvreté. D'ailleurs, on va en parler tout à l'heure. Mais derrière, les salariés ont peur d'être licenciés. Les salaires qui n'augmentent pas, les retraites derrière qui n'augmentent pas. Il y a un paquet de gens qui aimeraient bien peut-être aider, faire des dons financiers, etc. Mais qui le peuvent pas, tout simplement. Et derrière, on voit bien que maintenant, effectivement, ces dons-là, de particuliers, on va dire, diminuent sérieusement. Et ça aussi, ça impacte le fonctionnement des associations qui ont décidé, effectivement, de ne pas recevoir des dons des collectivités qui, elles, sont embringuées dans l'austérité, la manipulation avec la dette, etc., dont on ne sait toujours pas si la dette, elle existe vraiment ou pas, si c'est une manipulation ou pas. Je me rappelle que dans les années 95, 96, 97, le trou de la Sécu, la dette de la Sécu, on nous disait surtout n'écoutez pas, c'est complètement trafiqué, c'est faux, c'est au contraire un moyen pour privatiser la sécurité sociale. Donc on peut penser effectivement que la dette aussi, il y a un pourcentage qui est pas, qui peut être remis en cause. Mais ceci étant dit, les associations, ce qui se passe aujourd'hui dans la société avec la crise économique, ça pose un vrai, vrai problème pour leur survie.
2: Oui, effectivement, comme tu le disais, la pauvreté a augmenté ces dernières années. Et la plupart des citoyens doivent faire des choix dans leurs dépenses. Et donc, bien souvent, malheureusement, ils sont obligés de choisir entre faire un don à une association et se chauffer l'hiver ou manger une alimentation de qualité. Donc oui, les revenus des associations diminuent dans tous les domaines d'action.
1: Mais ça pose deux problèmes. Ça pose le problème politique. Normalement, ce problème politique aurait dû déjà être posé. C'est-à-dire le problème politique de la survie d'une association et comment on sécurise la vie d'une association. Voilà. Parce que dans un système capitaliste, on ne vit pas sans argent. Enfin, il faut quand même être clair. Après, se pose la question du bénévolat ou pas. C'est-à-dire, soit on reste stricto sensu sur le bénévolat, soit, effectivement, on fait le nécessaire pour employer des gens qui deviennent des salariés, mais des salariés particuliers, c'est des salariés militants qui ont décidé d'interagir dans une association. Et en cela, on retombe sur le côté politique, c'est-à-dire comment politiquement on sécurise. C'est-à-dire, dans la légalité, on légalise une loi pour permettre que les associations puissent survivre. Ça n'a jamais été... ça n'a pas été fait, clairement, ces dernières années. On peut quand même le dire. Et puis, alors, derrière, c'est complètement aléatoire de penser s'appuyer sur que des dons fait par des citoyens. On sait très bien que ça, et là on le voit, il y a quand même un aléa, c'est qu'à un moment donné, si dans la société la pauvreté augmente, automatiquement derrière les dons baissent. Donc les associations, elles ne peuvent pas à s'asseoir que sur ces dons-là. Ce n'est pas possible. Donc la question est posée, oui. La question est posée de fonctionner autrement.
0: Oui.
1: C'est-à-dire que si les associations veulent fonctionner autrement, c'est une remise en cause totale des logiques capitalistes qui se basent sur la finance, l'argent. La question qui est posée derrière, c'est comment mettre une association totalement en autonomie, sans dépendre forcément de l'argent et des finances, parce qu'on voit bien le problème là aujourd'hui.
2: Effectivement, il faudrait trouver un système, et pour le moment, dans la société capitalistique, comme tu le disais, qu'on a, c'est a priori pas faisable, puisque aujourd'hui, pour qu'une association ait de l'impact, il faut qu'elle soit capable, en mesure de faire du travail de fond, d'enquêter sur ces sujets de travail, mais aussi pour pouvoir apporter un soutien pertinent et efficace à des personnes dans le besoin. Il faut avoir du temps, et en tant que militant, c'est difficile de le trouver. Donc oui, aujourd'hui, une association, pour être efficace, elle doit avoir des salariés. Donc il faut pouvoir trouver de l'argent pour les payer.
0: Des salariés, et puis des moyens pour engager des actions, de toute façon. Donc en fait, c'est un problème insoluble, parce qu'en dehors des... en dehors des dons et des subventions, effectivement, on voit pas très bien comment peut vivre une association. Et en plus, les subventions publiques ont quand même un effet pervers, puisqu'effectivement, ça crée un lien de dépendance entre l'association et l'État. Et donc, une association qui reçoit des subventions publiques peut avoir tendance, justement, à, disons, édulcorer son propos... s'auto-censurer pour ne pas trop déplaire aux autorités. On le voit bien, hein, d'ailleurs, dans certaines associations environnementales, on se refuse à employer des termes trop forts vis-à-vis du gouvernement, parce qu'ils savent très bien que, eh bien, si elles sont trop dures, elles risquent justement de voir leurs subventions diminuer. Et dans un contexte d'austérité où la perspective est de toute façon la baisse des subventions publiques, cette crainte, elle est encore avivée, encore davantage. Donc voilà, c'est un moyen supplémentaire pour l'État de faire pression sur les associations.
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1: On va passer tout doucement au volet chômage, emploi, précarité, inégalité. Mais avant, je vous envoie une petite musique. C'est Dims, le respect.
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1: Allez, vous venez d'écouter Le respect de Dims. J'espère que vous avez apprécié. On va passer dans l'émission Acétone au volet chômage, emploi, précarité, inégalité après ce sonal.
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1: Voilà, donc dans le volet chômage, emploi, précarité, inégalité, avec notre invitée Claire qui est porte-parole de Greenpeace Bordeaux, on va vous proposer un premier sujet, je pense, qui tombe normal, hein, puisqu'on parle de Greenpeace, et qu'effectivement, à Greenpeace, malheureusement, il y a un conflit social qui est vraisemblablement très éruptif. Après l'annonce d'un plan de licenciement, et on comprend les salariés qui sont en lutte pour garder leur emploi. Jean-Luc, tu lis le papier ?
3: Alors, donc Greenpeace, un conflit social éruptif après l'annonce d'un plan de licenciement. Des chaises vides en pleine rue, une grande banderole jusqu'au retrait, placardée sur la façade. Une action comme une autre à Greenpeace visant Total ou les politiques écocides du gouvernement ? Pas vraiment. Depuis un mois, nombre de salariés et activistes de l'ONG écologistes sont entrés en lutte contre leur propre direction. Ils et elles dénoncent le plan de licenciement annoncé mi-mars visant à réduire d'un quart les effectifs de Greenpeace France, soit la suppression de 33 postes. Ce mercredi 29 avril, les syndicats appellent à un rassemblement devant, ont appelé, c'était donc la semaine dernière, avait appelé un rassemblement devant Greenpeace, suivi d'une assemblée générale ouverte en public. Une manière d'élargir la lutte pour accroître le rapport de force dans un conflit social qui devient éruptif. Tout commence le 10 mars, lorsque la direction annonce aux instances représentatives du personnel un plan de licenciement, officiellement nommé PSE pour plan de sauvegarde de l'emploi. Celui-ci est justifié par les difficultés économiques de l'ONG qui voit la croissance de ses dons ralentir ces dernières années, n'absorbant plus la hausse des dépenses. Or, la générosité du public constitue l'unique ressource de l'association qui ne bénéficie d'aucune subvention publique. Selon des documents internes consultés par Mediapart, la direction de Greenpeace France prévoit une dégradation massive du déficit dans les prochaines années. Depuis 4 ans, l'ONG a connu 3 résultats légèrement déficitaires sur 4. 300 000 euros en moyenne sur les 3 années en négatif, soit moins de 1% du chiffre d'affaires.
1: Bon Claire, qu'est-ce que tu peux nous dire sur ce conflit social au niveau d'AC, bien évidemment qu'on a envie de soutenir les salariés qui risquent d'être licenciés. On ne leur souhaite absolument pas d'être demandeurs d'emploi demain ou inscrits à France Travail. On souhaite que leur lutte puisse aboutir et soit positive et qu'ils puissent garder leur emploi. Mais quand même, il y a vraisemblablement, en fonction du papier que Jean-Luc a lu, des problèmes financiers graves à Greenpeace.
4: Effectivement, c'est symptomatique de ce dont on parlait juste avant. Le montant des dons pour Greenpeace, comme pour beaucoup d'autres associations, n'augmente pas assez pour permettre de compenser, on va dire, les frais qui sont inhérents au fonctionnement de l'association, que ce soit les salaires ou les frais de fonctionnement pour monter nos investigations et nos campagnes. Et malheureusement, la solution qui a été présentée par la direction en début d'année, donc c'est ce plan social. Des discussions sont encore en cours pour essayer de trouver une autre solution que les licenciements massifs. Donc il y a énormément de discussions en interne entre la direction, les salariés, mais aussi les militants. les militants et militantes de toute la France. Beaucoup d'entre nous prenons position sur ce sujet-là pour soutenir nos camarades salariés. Je dis camarades parce que beaucoup de salariés sont aussi militants et travaillent dans cette association par conviction. Par conviction, voilà. Et donc, voilà, je ne saurais pas vous en dire plus en détail.
1: Dis-moi, Claire, est-ce qu'il y a des solutions pour essayer, pour sauver l'emploi de ces salariés qui ont été envisagés, parce que je suppose quand même qu'il y a des réunions de Greenpeace, la direction, etc., etc. Parce que effectivement, tu l'as rappelé, c'est des militants de conviction. Donc derrière, je veux dire, on peut imaginer qu'il n'y a pas une direction et puis les militants salariés ou non salariés. Je veux dire, tout le monde est militant à Greenpeace. On est d'accord. Donc, est-ce qu'il y a des solutions qui ont été trouvées ou pas ? Ce n'est pas un combat. Ce que je veux dire par là, c'est que ce n'est pas stricto sensu, c'est un combat social. Je veux dire, ce n'est pas un combat entre le patronat et le salarié de base dans une usine. Vous voyez ce que je veux dire ? Est-ce qu'il y a des choses qui sont envisagées ou pas ?
4: Il y a des choses qui sont proposées par les salariés et les militants. Il y a des solutions qui ont été discutées avec la direction, mais qui, en l'état actuel des informations qu'on a à notre disposition, ne permettraient pas d'avoir de résoudre le problème à long terme. Puisque donc il y a
1: toujours face à ce problème de finances,
4: c'est ça, effectivement. Puisque pour le moment, on n'est pas dans un scénario de sociétal qui nous permettrait d'envisager une croissance à nouveau significative des dons.
3: Et oui, parce que on pourrait se dire on va passer cette mauvaise période en tapant dans la caisse, puisque apparemment, j'ai lu que la trésorerie de Greenpeace était quand même encore assez conséquente, donc on pourrait dire on tape un peu dans la caisse, mais à condition effectivement de pouvoir, sur les années futures, réengager des fonds, mais ce n'est pas...
4: c'est ça qui est compliqué, le moment, on n'a pas de perspective d'amélioration des recettes de l'association. Et en fait, effectivement, Greenpeace a des réserves, mais les réserves, ça part très vite.
3: Oui.
4: Et donc, pour le moment, on n'a pas réussi à résoudre cette équation qui semble insoluble de comment résoudre le problème des dépenses par rapport aux recettes.
3: Est-ce que vous envisagez peut-être de faire une campagne, comme ça existe dans la presse, ou de faire un appel à dons, ou c'est déjà fait peut-être, afin de lancer une campagne pour collecter des dons, dire Greenpeace est en danger.
4: Que j'ai compris, donc encore une fois, je ne suis pas une experte des finances ni de la situation chiffrée de l'entreprise, des structures employeuses, de manière générale. Ce genre de solution d'appel aux dons ponctuels permettrait pas de résoudre la situation financière sur le moyen terme pour permettre une sauvegarde de l'association.
1: Donc tu penses, à la façon dont tu le dis, tu penses qu'on va au licenciement malheureusement de militants qui se sont engagés dans Greenpeace avec conviction, avec cœur, et qui vont être licenciés, c'est ça. Et ça concerne quelles zones en France?
4: Alors la plupart, 90% des salariés de Greenpeace sont à Paris.
1: À Paris.
4: Puisque on n'a qu'un seul bureau qui est localisé à Paris. Pour le moment, je ne sais pas si vraiment ce plan social sera annulé, parce que c'est toujours un projet qui est encore en cours de discussion avec les représentants du personnel et les représentants syndicaux. Le mouvement de contestation militants et salariés n'a pas l'air de s'atténuer. Donc, je ne saurais pas prédire de l'avenir pour le moment, mais j'espère de tout cœur qu'on pourra garder les salariés de l'association, qui sont absolument essentiels au travail faramineux qui est réalisé par l'association.
1: Sur Bordeaux, vous avez des salariés aussi ou pas ?
4: Non, aucun. On est tous bénévoles.
1: Vous êtes tous des bénévoles. Oui, ça pose moins de problèmes, effectivement, et...
4: Ça pose moins de problèmes, oui et non, parce
1: que y a pas ce problème
4: les campagnes qu'on est capable de développer, de présenter au public pour interpeller l'opinion publique et les dirigeants, elles sont pensées grâce au travail très important que font les salariés. Donc, qui dit moins de salariés dit forcément moins de campagnes et donc moins d'impact.
3: Oui, parce que Les campagnes de Greenpeace sont toujours des campagnes nationales, en quelque sorte, sur des thèmes...
4: On a plusieurs modes de fonctionnement, mais on va dire que les campagnes chocs qui se déroulent en même temps dans toute la France, qui sont capables de toucher vraiment l'opinion publique nationale de manière très forte, sont, oui, pensées par les salariés et proposés aux militants, même si nous, en tant que groupes locaux, on a la possibilité de porter des luttes locales, comme on soutient la lutte contre Pure Salmon, comme on a soutenu la lutte contre la 69, les méga-vaccines, etc. Oui. Donc on fonctionne un peu dans les deux sens.
1: Et là, tu parles que de Greenpeace France, parce que Greenpeace n'est pas stricto sensus une association nationale.
4: Non, c'est une association internationale, donc une ONG. Et d'ailleurs, ces dernières années, beaucoup d'autres antennes de Greenpeace à l'international ont eu le même type de problème. Ont dû se réorganiser et réduire leurs effectifs pour faire face à des difficultés financières. C'est quelque chose qui est constaté dans beaucoup de pays et subi par les salariés. Et finalement, le mouvement qu'on voit en France de difficulté des militants et des associations est un mouvement mondial.
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1: Bon, eh ben écoutez, après ce point sur Greenpeace et ses problèmes, on espère que ça va se solutionner là aussi, et on espère bien évidemment que le personnel à Paris ne sera pas licencié, puisqu'on sait que c'est une perte sèche. Claire vous l'a fait ressentir, mais en plus, c'est des militants qui militent avec conviction dans ce qu'ils font à Greenpeace. Et donc, on comprend que licencier des militants, c'est vraiment une perte intellectuelle importante. En tout cas, le deuxième sujet retenu sur ce volet chômage, emploi, précarité, inégalité, c'est la pauvreté en France, une hausse massive depuis 2017, Jean-Luc.
3: Alors, la France comptait 9,8 millions de personnes en situation de pauvreté en 2023, soit 1,2 million de personnes supplémentaires par rapport à 2017, avec un taux de pauvreté record qui atteint 15,4% de la population, selon les données de l'INSEE. Cette hausse massive de la pauvreté touche en particulier des travailleurs seniors et des personnes âgées de plus de 65 ans, qui ont vu leur taux de pauvreté entre 2017 et 2023 croître de 3,4 points. Une flambée de la pauvreté qui a des conséquences sur la vie quotidienne des Français, par exemple pour se chauffer ou se nourrir. Les inégalités des niveaux de vie ont également fortement augmenté en 2023, conséquence de la baisse du niveau de vie des plus modestes, concomitante à la hausse de celui des plus aisés. L'objectif de cette commission, lancée moins d'un an avant la présidentielle de 2027 à la demande de députés socialistes, sera d'examiner l'impact précis des réformes économiques, fiscales et sociales depuis 2017 sur la hausse de la pauvreté. Les socialistes citent par exemple la baisse des APL, les réformes successives de l'assurance chômage, mais aussi le décalage progressif de l'âge légal de départ à la retraite. La Cour des comptes épingle la stratégie de lutte contre la pauvreté du gouvernement et pointe un manque de clarté et un besoin d'évaluation des mesures mises en œuvre.
1: Bon, en tout cas, cette pauvreté n'est pas inéluctable. On n'est pas étonné parce que la politique de Macron a été totalement antisociale. Je veux dire, pas moins de 5 négociations sur l'assurance chômage entre les conventions et les réformes imposées. Plus, il est arrivé en supprimant 5 euros des rechefs de l'allocation logement pour ceux qui touchent l'allocation logement. Donc ça, c'était pour 2017. Donc on ne s'étonne pas. À ça, il faut coller des crises successives qui surviennent. Et il faut rajouter que les libéraux, par contre, eux, continuent à s'enrichir, puisqu'il y a l'élite capitaliste qui multiplie ses bénéfices, ne serait-ce qu'aujourd'hui, on sait que les banques ont multiplié par 2 ou 3 leurs bénéfices, donc c'est pas pour tout le monde la pauvreté, hein. Et donc il y a bien des raisons, c'est-à-dire que d'un côté, vous avez des gens qui captent toutes les richesses, pendant que les autres se partagent un gâteau de moins en moins gros, et sur le gâteau, c'est même pas la moitié de la moitié de la moitié d'une part que les plus pauvres se partagent, Cléa.
4: Effectivement, je pense que ce qu'on pourra retenir de l'ère Macron, qui est sur le point de prendre fin,
1: espérons-le, parce qu'il a fait des gosses quand même. Oui. Hein. Quand on voit Attal prendre la parole dans la presse, c'est formidable. Je ne sais pas comment on fait pour être aussi jeune et aussi con. Claire, vas-y.
4: Mais effectivement, en tout cas, de ces deux mandats, ce qu'on pourra retenir, c'est que pendant tout ce temps-là, les riches sont devenus de plus en plus riches et les pauvres de plus en plus pauvres. Ça, c'est une conclusion absolument incontestable.
3: En 2018, Macron assurait que la pauvreté, je cite, est un scandale, il faut l'éradiquer. Et bon, maintenant, il y a 10 millions de personnes et une augmentation faramineuse de la pauvreté, concomitante à une augmentation vertigineuse des grandes richesses, puisque, bon, je regardais un peu, là, 10% les plus riches, enfin, il y a plein de chiffres qui circulent, 10% les plus riches cumulent un tiers du revenu national. Les 0,1% des Français les plus aisés gagnent en moyenne 167 fois plus que le quart des foyers les plus modestes. Enfin, il y a des tas de chiffres, on sait que bon, les milliardaires
1: bon,
3: sont
1: en
3: de
1: tout
3: plus
1: cas,
3: en plus...
1: En tout cas, Macron, il a fait comme tous les libéraux.
3: Voilà, bon, il a continué une politique qui était déjà bien en place avant lui, sous Hollande, sous Sarko. Et voilà, et puis même d'ailleurs, les dernières années Mitterrand, c'était les années aussi fric, bon, ou les années tapis, comme on disait. Bon, donc ça remonte à loin. Je veux dire, le mouvement il est général. En fait, le capitalisme financier impose sa logique.
1: Mais même Hollande, qui pointe son nez là pour 2027, c'est la finance. C'était un social-libéral, bien sûr, oui. Social-libéral, donc il a fait du libéralisme et la pauvreté n'a fait qu'augmenter Mister Hollande.
3: Ce qu'il faut dire, c'est que la pauvreté augmente et puis la chasse aux pauvres en même temps.
1: Voilà.
3: Elle augmente, puisque bon, il y a les expulsions locatives, il y a les contrôles de plus en plus marqués, de plus en plus discriminatoire sur l'assurance chômage. Il y a le discours général sur l'assistanat. Les assistés, ils font le choix d'être assistés, ils veulent pas travailler. Ils ont les primes, le RSA, ils vivent bien, tandis que ceux qui se lèvent tôt... on connaît le discours qui remonte d'ailleurs à Jean-Marie Le Pen. La première personne à avoir parlé d'assistanat... injustifié, c'était Jean-Marie Le Pen. Et ce discours, il a pris vraiment de plus en plus. Et puis, il a gagné, en fait, la droite, puis même une partie de la gauche socialiste. Enfin, c'est pas la gauche socialiste, c'est... Enfin, bref.
1: Bon, enfin, les conceptions des libéraux incluent Macron, c'est de combattre les pauvres, mais pas la pauvreté, c'est de combattre les chômeurs, mais pas le chômage. Et ça, ça explique effectivement toutes les conceptions répressives de contrôle, de fichage, de radiation, d'écoute téléphonique, de contrôle de, des connexions de vos ordinateurs, etc. etc. Parce que derrière, il y a la volonté de vous combattre en tant que personne et pas de combattre stricto sensus les conséquences du chômage parce que s'ils combattaient ces conséquences là derrière c'est combattre les logiques du patronat de ce pays et toute leur logique sur les conceptions de la mondialisation qu'ils ont imposées et des conceptions du libéralisme. Je rappelle que les économistes libéraux, notamment ceux du 19e siècle, disait mais les pauvres s'ils ont faim, ils ont qu'à manger leurs gosses. Voilà leur conception méprisable, de mépris de notre classe hein, qui est, je le rappelle, la classe de l'ensemble des travailleurs et des ouvriers et des ouvrières de ce pays. Voilà, on a des personnes qui sont pas élues pour l'ensemble de la population, mais qui sont élues pour un groupe de personnes. Ces personnes-là, bien évidemment, se donnent les moyens de payer et de faire élire les personnes qu'ils ont choisies. Et ces gens-là, quand ils sont élus, eh ben, renvoient la balle. Donc tout ça s'explique très bien. Et en attendant, de l'autre côté, il y a des gens qui sont laissés pour compte et qui meurent à la rue. Voilà, sans que personne ne dise quoi que ce soit, alors que je considère maintenant que c'est depuis des années et des années ça se produit. C'est à coup de 700 à 900 personnes qui meurent à la rue par an. Et effectivement, on ne peut plus ne pas le dire, mais c'est des assassinats sociaux qui sont faits. Et donc derrière des assassinats, il y a bien une main, hein. Y a bien une main qui assassine. Alors on peut le résumer en disant que c'est le capitalisme, mais c'est très réducteur parce que ceux qui mettent en place ces logiques, derrière eux, vivent très très très bien. Notre avenir en main. Voilà, donc, pour ce premier petit papier. Et ensuite, nous avons choisi lutte contre la fraude sociale. Ça aussi, c'est pas mal. Voilà, vous allez voir qui est mis en accusation. Les pauvres, c'est tellement pratique.
3: Il est plus que temps de lutter contre les causes de la pauvreté plutôt que d'orchestrer une chasse aux pauvres, politique, technocratique et algorithmique. Vous êtes en arrêt maladie et vous percevrez des indemnités journalières. Il sera bientôt possible au directeur de votre CPAM de procéder à une suspension conservatoire des paiements pendant 3 mois en cas d'indice sérieux d'un manquement délibéré ou de manœuvre frauduleuse. Idem pour France Travail et les allocations chômage. Vous percevez le revenu de solidarité active. Les agents habilités des départements auront accès à une multitude de données personnelles vous concernant en cas d'indices graves et concordants, compte bancaire, données sociales, système d'immatriculation des véhicules, etc. La suspension de vos droits, elle, vous pend déjà au nez depuis la loi sur le plein emploi et le décret sanction qui a suivi. En cas de manquement, votre département ou France Travail peut vous couper les vivres en partie ou totalement et sur une durée variable selon que vous ayez le malheur ou la chance d'habiter dans le Nord ou en Saône-et-Loire, à Paris ou dans le Finistère. D'ailleurs, à ce propos, il y a un titulaire du RSA qui est toujours en conflit avec, le président du Conseil général du Finistère. Ah, la fameuse égalité des droits. Qu'est-ce qu'un manquement ? Mystère. Qu'est-ce qu'un indice sérieux ou des indices graves et concordants ? Boule de gomme. Présumé coupable, c'est bien de cela dont il est question. Nos représentants de la nation font allègrement entrer dans la loi le délit du sans-preuve, du au cas où et du coupable idéal. On vous le donne en mille, le pauvre, le vulnérable, la personne accidentée de la vie, celle qui n'a ni les moyens ni les ressources de se défendre. cette ère du soupçon instrumentalisée à loisir, politiquement et médiatiquement, sur le refrain « Les pauvres, ces fraudeurs, ces fainéants, ces assistés » est nauséabonde. Quand le soupçon s'érige en loi, ça pue. Le « va bosser, tu ruines le pays » s'extirpe des commentaires des excités des réseaux sociaux pour entrer dans les hémicycles de l'Assemblée nationale et du Sénat. Alors oui, nous pouvons nous battre à coups de chiffres et nous le ferons, dire et redire que, dans le secteur de la santé, 84% de la fraude vient des professionnels, 52% du préjudice social provient de cotisations non versées par les employeurs, les 1,27 milliards d'euros versés à tort par les CAF en 2025 concernent des erreurs bien davantage que des fraudes. Fraude 508,8 millions.
1: Eh oui, et posez-vous la question, parce que moi je ne vais pas en rajouter sur le petit papier, mais ça s'appelle une politique de bouc émissaire, et qui s'est servi d'une politique de bouc émissaire dans l'espace-temps, et du moins au XXe siècle.
4: Effectivement, le capitalisme a toujours considéré que pour être... inséré socialement, il fallait être productif. Et il cherche des boucs émissaires pour détourner l'attention des citoyens lambda, je dirais, du vrai problème qui est l'accaparement des richesses par quelques-uns. Et alors moi, je me pose la question régulièrement quand j'entends, quand je vois ce genre d'article que tu as cité, Jean-Luc, de qui sont vraiment les assistés ? Parce que finalement,
1: c'est une bonne question.
4: Est-ce qu'on considère que est plus assisté quelqu'un qui est dans la galère, qui n'a pas eu de un bon départ dans la vie, qui ne trouve pas d'emploi, ou qui est plus assis, est-ce qu'il va être vraiment plus assisté que quelqu'un qui n'a jamais fait lui-même le plein de sa voiture pour aller au boulot parce qu'il a un chauffeur, qui n'a jamais eu à se faire à manger des pâtes ou s'il a de la chance quelques légumes parce que il a un chef cuisinier à domicile. Enfin voilà, il y a toujours cette logique de l'assisté, c'est le plus pauvre et c'est lui qui doit être diminué dans sa fierté. Alors que finalement, les valeurs pourraient complètement s'inverser si on réfléchissait. C'est à ceux qui profitent vraiment de la société. Parce que oui, aujourd'hui, les grands patrons, ils sont devenus riches. Parce que déjà, ils avaient hérité pour l'écrasante majorité d'entre eux et hérité d'un bon paquet. Et en plus, qu'ils profitent du travail de leurs employés qui, bien souvent, ne sont pas payés à la hauteur de...
3: Et en plus, eux, ils touchent.
1: Et plus les cadeaux fiscaux, hein, oui, qui sont à hauteur de milliards et de milliards.
3: Vas-y, les cadeaux fiscaux, et en plus les subventions publiques. Hein, je veux dire, il y a, bon, les premiers assistés, c'est bien.
4: Oui, le nombre d'entreprises qui ont reçu des millions de subventions par l'État français, c'est eux, hein. Notamment au moment du Covid, pour licencier plusieurs années, ou de grands patrons qui font... l'objet de, je crois, c'est carrément de l'effacement de dettes auprès du fisc. On a entendu parler avec Bolloré il n'y a pas si longtemps. Finalement, les assistés, c'est peut-être bien eux.
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1: Bon, eh bien écoutez, on a fini ce volet chômage, emploi, précarité, inégalité, et on va passer tout de suite au volet résistance altermondialiste du local au global après ce petit sonal.

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1: Voilà, donc volet résistance altermondialiste du local au global sur la clé des ondes dans l'émission Acétone. Et nous avons comme invité Claire, qui est la responsable locale Bordeaux de Greenpeace. Le premier sujet retenu, bien évidemment, toujours Greenpeace, Claire. Procédure Bayon contre Greenpeace USA. L'ONG condamnée, et ça c'est le volet international de Greenpeace, l'ONG condamnée à 345 millions de dollars d'amende. Mmh. Si on voulait tuer Greenpeace, c'est la meilleure façon de le faire. Comme quoi, l'organisation Greenpeace gêne quand même, Jean-Luc.
2: Alors, you can sue a movement. Vous ne pouvez pas poursuivre un mouvement en justice. Projeté il y a un an sur une façade du centre-ville de Houston, la capitale texane de l'or noir états-unien, le cri de ralliement de Greenpeace résonne encore plus fort aujourd'hui, au moment où l'une des plus anciennes et influentes ONG environnementales essuie un nouveau revers judiciaire. Dans l'affaire dite du Serpent Noir, ce gigantesque pipeline traversant le Dakota du Nord, ainsi surnommé par les tribus Sioux, un juge local a confirmé vendredi 27 février la décision de première instance rendue au profit du porteur de projet, le géant pétro-gazier Energy Transfer. Déclaré coupable de diffamation, complot, violation de propriété privée et interférence délictuelle, Greenpeace a été condamné à verser

0: la dénoncer et du moins à lutter contre.
1: Effectivement, c'est un projet qui, si je me souviens bien, passait dans des cours d'eau, des lacs, donc qui pouvait menacer l'approvisionnement en eau potable des populations locales, mais qui passait aussi au milieu de terres sacrées des tribus autochtones Sioux,
0: indiennes donc.
1: Et donc, oui, c'est un projet emblématique de tous ces projets pétro-gaziers qu'on voit de par le monde. On avait entendu parler du projet ICOP en Afrique il y a quelques années. Il y en a un petit peu partout dans le monde. Et c'est une belle illustration de, des moyens que mettent ces méga-entreprises pétro-gazières pour engranger encore plus de profits au détriment des populations locales qui, bien souvent, sont déplacées à peu de frais.
0: Mais là, la condamnation est faramineuse quand même. Hein. C'est, je suppose que les personnes qui ont porté plainte, tu le dis toi-même, c'est sûrement le pétro-business, hein, bien évidemment. Donc, ils n'ont pas besoin d'argent. Comment se fait-il que le juge là, condamne cette ONG à 345 millions de dollars d'amende? C'est complètement faramineux, exagéré. Enfin, on sent le parti pris de la justice américaine, là, quand même.
1: Effectivement, donc, c'est cette procédure, ce procès, c'est ce qu'on appelle une procédure Bayon. Donc, pour expliquer à vos auditeurs, une procédure Bayon, c'est une poursuite en justice qui est intentée par une organisation, bien souvent une entreprise, mais ça peut être un parti politique, par exemple, envers... souvent une association qui, on va dire, ne va pas dans son sens, pour être poli. Et en fait, l'objectif de ces procès-là, c'est de, tout simplement, pomper le fric des associations pour qu'elles dépensent toujours plus en frais d'avocat et frais de justice, et donc ne puissent plus remplir leur rôle de contre-pouvoir et de... mise en valeur de la voix des citoyens.
0: Est déclaré coupable de diffamation, complot, violation de propriété privée et interférence délictuelle.
1: Alors, j'ai pas les détails du dossier, mais
0: ça aussi, ça paraît quand même.
1: Oui, effectivement, c'est pas du tout dans les pratiques habituelles de.
0: C'est
1: de
0: pour en remettre une couche, si tu veux, par rapport à la justice américaine. Voilà, on voit bien de quel côté elle est. Hein.
1: Oui, oui, de toute façon, c'est pas du tout objectif.
0: Tu as parfaitement bien illustré la procédure Bayon.
1: Envers une entreprise, on s'assure toujours de nous appuyer sur des faits. On argumente toujours nos propos et on va rechercher des preuves qu'on peut présenter à l'opinion publique, tout simplement, puisque nous, on est pour la transparence. Et donc, oui, effectivement, on peut clairement se poser la question de la partialité du juge qui a donné ce jugement.
0: Aux États-Unis, on ne peut pas remettre en cause un jugement d'un juge qui a été partial. Qu'on peut considérer comme partial.
1: Ils ont fait appel, d'ailleurs.
0: Ils ont fait appel.
1: Et donc, pour le moment, d'après les informations que j'ai eues encore récemment, il n'est pas question pour Greenpeace US, donc Greenpeace États-Unis, de payer cette amende tant qu'ils ne sont pas allés au bout du bout de toutes les procédures juridiques qu'ils pourraient intenter, même s'il faut aller jusqu'à la Cour suprême des États-Unis pour faire valoir leurs droits et faire éclater la vérité.
0: Bon, en tout cas, là, on a l'impression que Greenpeace USA a aussi soutenu le peuple Sioux qui était attaqué. Parce que quand on parle de terre sacrée, souvent, c'est parce que les ancêtres y reposent ou parce qu'il s'est passé pour eux, dans leur mémoire, des choses importantes sur ces terres-là. Greenpeace est aussi sensible pour soutenir ces peuples premiers. Tu peux développer parce que on sent la sensibilité particulière sur

0: par rapport à ce petit papier, on a l'impression que Greenpeace a cette corde de respect des peuples premiers pour les aider à défendre leur terre, quoi. Et d'autant plus qu'elle est considérée par eux comme sacrée.
1: Effectivement, Greenpeace, que ce soit en France, aux États-Unis ou partout dans le monde, ça a été le cas aussi notamment au Brésil, qui a fait l'objet de procédures un petit peu similaires. En fait, on se rend compte que les peuples autochtones dans certains pays, notamment aux États-Unis, notamment au Brésil, ont une relation à leur écosystème. Ce qu'on appelle, nous, en Europe, la nature, mais que eux considèrent comme part d'eux-mêmes, finalement. Donc, cette conception du monde fait qu'ils sont beaucoup plus respectueux envers leur lieu de vie, envers les animaux qu'ils ne consomment, par exemple, que pour vraiment s'alimenter, les cours d'eau ou les forêts dans lesquelles ils vivent. Et donc, finalement, cette perception du monde résonne beaucoup avec les mouvements écologistes de par le monde, puisque ça permet de voir l'environnement naturel différemment, pas comme une ressource comme le voit la vision occidentale qu'on a, nous, en Europe, et les immigrés européens aux États-Unis et en Amérique, mais plutôt comme un tout et vraiment notre milieu de vie. Parce qu'il faut quand même se rappeler que la nature n'a pas besoin des humains, n'a pas besoin de l'humanité. J'irais même jusqu'à dire qu'elle se porterait quand même bien mieux si on n'y était pas. Et alors que les humains ont, eux, besoin de la nature pour vivre, pour avoir de l'air sain, une eau potable et une alimentation de qualité.
0: On va dire une certaine humanité. Parce que il y a une autre humanité, comme tu l'as très bien dit, qui voit la nature comme un produit qu'on peut ravager jusqu'au bout, on en récolte des bénéfices et des richesses et de l'argent. Donc il y a bien deux conceptions de vision sur cette planète par rapport à la maison que l'humanité habite. Et il y a bien deux perceptions et deux humanités qui ont deux perceptions bien différentes. Voilà. Mais c'est très bien que Greenpeace soit sensible justement aux conceptions des peuples premiers par rapport à leur environnement, par rapport à la vie animale, qu'ils aient cette vision de solidarité première sur des peuples qui sont ancestraux, qui ont savent et qui en connaissent bien plus que nous. Ça devrait quand même arriver à se développer dans les esprits au niveau du monde occidental, parce qu'on a fait assez de conneries comme ça, avec le bios qui nous entoure, parce que l'ensemble du bios, c'est aussi la planète, et c'est notre première maison, et la seule maison que l'on ait. Voilà, merci de ta participation, Claire, avec l'émission Greenpeace. Tu nous as apporté tout ton savoir et c'est ce qu'on souhaitait de ta part, et notamment de Greenpeace. Dernière chose que tu n'as pas pu dire, mais je vais te le faire dire maintenant. Si on veut contacter Greenpeace Bordeaux, pour les auditeurs qui nous écoutent, on fait comment? Je suppose que vous avez une page Facebook, les réseaux sociaux, tout ça. Mais le truc plus simple, un téléphone, une adresse mail, quelque chose, voilà.
1: Effectivement, on est présent donc sur Facebook et sur Instagram notamment. Donc, si vous souhaitez en savoir plus sur ce qu'on fait et éventuellement nous rejoindre, vous pouvez nous contacter via ces pages-là. Sinon, on a une page dédiée à notre groupe local sur le site de Greenpeace France, donc greenpeace.fr, vous cherchez Greenpeace.
0: Alors, greenpeace.fr, et vous allez sur les pages locales, contact,
1: sûrement. Il y a un formulaire pour entrer en contact avec nous, et on vous donnera toutes les informations. Et si d'ailleurs ça en intéresse certains, on a notre réunion mensuelle ce soir même, à partir de 19h15 à l'Athénée municipale de Bordeaux.
0: Qui est ouverte, je suppose, à tous les militants.
1: Évidemment, bien sûr.
0: Donc voilà, déjà, s'il y a des Bordelais qui nous écoutent et qui ont envie d'aller à l'Assemblée Générale de Greenpeace, sachez que la porte est ouverte.
2: Réunion mensuelle.
0: Voilà, réunion mensuelle à l'Athénée municipale. Merci beaucoup, Claire. L'émission Acétone prend fin maintenant. Merci de ta participation aussi, Jean-Luc.
3: Merci à toi aussi, Joël.
0: Voilà. Et puis, écoutez, semaine prochaine, qu'est-ce qu'on a prévu semaine prochaine déjà, Jean-Luc?
3: Pour l'instant.
0: Pour l'instant, on n'a pas prévu grand-chose.
3: Bon,
0: faut dire que ça se fait comme ça.
3: On n'est pas encore arrêté. Voilà.
0: On fait tout ça, mais c'est l'esprit aussi d'Acétone. On fait tout ça un peu en live. Oui. Alors quelquefois, ça passe, ça passe pas. Voilà, on essaie de faire ça tranquillou. Bon, en tout cas, on vous souhaite une bonne soirée, une bonne semaine. À la prochaine, et vous aurez vraisemblablement l'émission L'autre parloir après Acétone. Voilà, allez, ciao, bonsoir, à la prochaine.
4: Oh non.

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0: 4 nouveaux cas de vache folle en France. 2 de ces cas ont été détectés dans le département.
1: Ce soir, on en sait un peu plus sur les conditions mêmes du naufrage. Le navire a d'abord quitté du navire.
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0: À Washington, les manifestants anti-mondialisation ont réussi, malgré les forces de sécurité, à empêcher l'accès au siège du FMI et de la Banque mondiale. Sur le carreau, pour l'instant, trois ministres.
1: D'un côté des manifestants, de l'autre côté des policiers.
2: Vous savez que ce sont les grands syndicats américains qui ont organisé cette marche pour dire non à la fois aux OGM, aux bœufs aux hormones, mais aussi oui au partage des richesses et aux droits des travailleurs. Il y a énormément de monde, la police est partout et les hélicoptères survolent.
3: Nous allons battre les forces nationales pour aller ensemble vers ce que nous voulons.

0: On arrête tout. 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
3: Plus de gouvernement.
4: Plus de pollution.
0: Il y a des hommes. Allez, descendez.
5: Allez, allez.

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0: Bonsoir. Donc, Irénée Dafonté. Donc, je fais partie du collectif Bienvenue.
1: Mobilisation pour les réfugiés, collectif Bienvenue. Soirée hospitalité, vendredi 17 avril 2026, chez Alric, à Bordeaux.
0: Alors, nous, tout au long de l'année, on travaille avec des familles exilées en France, des personnes réfugiées ou pas, enfin exilées ici. Et donc, tout au long de l'année, on aide dans différentes choses. On crée aussi des cagnottes pour différentes initiatives de parents d'élèves, des écoles qui... dont les enfants savent qu'ils vont être à la rue et qu'ils décident de créer, de récolter des fonds dans leurs écoles. Et donc nous, on crée des cagnottes pour eux. Enfin, on fait plein de petites actions tout au long de l'année. Et il y a la grosse mobilisation tous les mois d'avril, chaque année. Tout le monde est bénévole, tous les artistes sont bénévoles. Donc ce n'est pas un festival, c'est vraiment une mobilisation d'artistes et des lieux de spectacle et de culture de Bordeaux qui nous proposent leur lieu aussi bénévolement pour récolter des sous. Le but, c'est de récolter des sous pour SOS Méditerranée. Donc cette année, c'est la première fois où c'est 85% pour SOS Méditerranée et 15% pour les collectifs Bienvenus, parce qu'on voit qu'on a de plus en plus des besoins d'urgence dans l'année. Et voilà, pour des timbres fiscaux, pour voilà, des aides d'urgence.

0: soir, il y avait un thème ici chez Alaric, c'était le thème de l'hospitalité. Qu'est-ce que vous avez cherché à faire en disant, et en le disant dès l'entrée en fait, en disant aux gens qui viennent ici ce soir chez Alaric, il y avait vraiment beaucoup de monde, il faisait très beau. Vous venez quand même ici sur une proposition autour de l'hospitalité. Qu'est-ce que... C'est vachement bien, mais c'est tellement peu d'actualité, l'hospitalité.
1: Eh oui, c'est triste. Hein. Mais, et alors moi, par exemple, qui était dehors, sur, parce qu'il y avait une queue énorme chez Alric, parce que... Voilà, il faisait beau, donc il y avait plein de gens qui ne savaient pas que c'était la mobilisation, le collectif Bienvenue qui organisait cette soirée. Plein de gens qui venaient comme ça. Mais et en fait, nous, il y a tellement d'associations sur Bordeaux, merveilleuses, créées par des bénévoles et portées par des gens merveilleux. On disait comment faire connaître au public toutes ces associations. Et donc, c'est pas que moi, hein, c'est tous les collectifs et Olivier, le programmateur de chez Alric, qui a eu cette idée de faire coïncider l'ouverture de Et Encore, qui est l'asso qui a organisé toute la soirée musicale. Et donc, c'était une soirée pour l'ouverture de son association Et Encore, qui est une association de médiation culturelle à la Bastille. Et donc on a dit pourquoi pas de l'ouvrir à plein d'associations qui se consacrent à l'hospitalité. Et la réception des gens, quand on leur disait ça, tous ces villages associatifs, vraiment les gens étaient ravis qu'en plus leur argent aille à une bonne cause et tout ça. Les dons qu'on a récoltés, parce que c'était entrée libre, et entrée libre, pas gratuite, entrée libre, consciente et solidaire. Et vraiment, on a récolté énormément d'argent, c'est trop bien. Et en plus, toutes les associations, aussi le fait de se rencontrer entre associations et les faire connaître au public, voilà, récupérer de nouvelles personnes bénévoles avec qui tu accroches, qui est près de ton quartier, qui, voilà, pour que chacun trouve son engagement. Où est-ce que chacun peut donner un tout petit peu de son temps, voilà, que ça ne coûte pas grand-chose. En même temps, on passe toujours des bons moments avec d'autres bénévoles, parce que c'est d'autres gens qui pensent comme toi, qui voilà, on a du temps libre à donner, et en plus c'est des bons moments, et c'est des bons moments de partage. Et donc on a créé tous ces villages associatifs, et ça a été top, top. On est mais tellement ravis, voilà, vraiment. 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

0: je suis de l'association Éducation avec Gaza 33. Voilà, et donc on est là aujourd'hui parce que l'hospitalité, c'est l'accueil, c'est la solidarité. Et à l'heure actuelle, ce qui se passe en Palestine et plus particulièrement à Gaza nécessite notre solidarité. Et il y a des Palestiniens de Gaza qui demandent à être évacués, à être accueillis ici en France. Donc des étudiants, des étudiantes, des universitaires, des artistes qui cherchent à échapper au massacre et à l'extermination dont ils sont les proies depuis bientôt 2 ans et demi, parce que c'est aussi extrêmement épuisant mentalement et psychologiquement. Donc souvent leur objectif, c'est pas nécessairement de venir s'installer en France, mais ce qu'ils nous disent, c'est qu'ils ont besoin d'une pause, de reprendre de l'énergie avant de retourner sur leur terre, parce qu'ils sont très attachés à leur terre. Mais ça, je pense que c'est une problématique d'exil qu'on rencontre assez fréquemment. Et donc nous, il y a un an, on a été contactés par 3 jeunes gens palestiniens de Gaza qui nous ont demandé de les aider dans leur démarche pour venir poursuivre leurs études et leurs projets artistiques en France, parce que tous les 3 sont réalisateurs. Voilà, et on est rentré dans un véritable parcours du combattant parce que, en revanche, l'État français, lui, n'est pas dans l'accueil, la solidarité et l'hospitalité. Donc un parcours du combattant à la fois administratif, puisqu'il fallait fournir des diplômes universitaires. Or, quand ta maison est détruite, quand ton université est détruite, il est très difficile d'accéder à ces documents administratifs, un parcours du combattant financier, puisque l'État français exige une preuve de financement de 8400 euros par année pour, avant de déclencher l'obtention du visa étudiant. Et une fois qu'on a eu passé ces étapes-là, on s'est retrouvé face à une sélection complètement discriminatoire où en fait l'État français n'acceptait que les étudiants de Bac plus 4 avec un niveau B2 dans la langue, donc en français, et précisait que priorité serait donnée à l'excellence académique et à des thématiques jugées prioritaires. Donc bien évidemment, les études de cinéma n'étaient pas dans les thématiques jugées prioritaires. Et par ailleurs, on s'est heurté ensuite à un silence. C'est-à-dire que 2 étudiants sur 3 ont été auditionnés par le consulat. C'était à la fin du mois de novembre. Et depuis, c'est silence radio. C'est-à-dire qu'on ne sait même pas si c'est que leur dossier a été classé. Si, et donc cet espoir qui a été suscité fin novembre, il a eu un impact psychologique très important là, parce que j'ai l'impression que pour eux, c'est encore plus difficile d'être à Gaza, d'avoir eu cette fenêtre qui s'est ouverte pour mieux se refermer. Et donc on a publié, on a été à l'initiative d'une tribune qui a été publiée le 1er avril dans l'Humanité pour demander déjà la transparence sur ces dossiers de visa étudiant. Et surtout la reprise des évacuations, puisque la France, la dernière grosse évacuation de Gaza, elle a eu lieu en mai 2025. Et c'est, quand je dis c'est gros, en tout et pour tout, depuis octobre 2023, il n'y a que 649 Palestiniens de Gaza qui ont été accueillis sur une population de 2 millions. Il faut savoir que dans le même temps, l'Italie de Meloni a accueilli 1400 Palestiniens. C'est quand même plus que honteux qu'un régime d'extrême droite, finalement, soit plus accueillant et plus dans l'hospitalité que ne l'est le régime et le gouvernement français à l'heure actuelle. Bien évidemment, nos 3 étudiants sont représentatifs de, on pense, à peu près une centaine de dossiers, parce qu'il y a des étudiants qui ont fait les démarches accompagnés par des associations comme nous, mais il y a aussi des étudiants et des étudiantes qui ont fait les démarches seules. Donc en fait, on a du mal à chiffrer exactement, mais on est plusieurs collectifs donc notamment le collectif universitaire avec Gaza ou encore le collectif Ma'an pour les artistes en danger de Gaza, à s'être coordonnés en fait pour exiger des réponses du consulat et du ministère de l'Europe et des Affaires étrangères, puisque moi la dernière discussion que j'ai réussi à avoir avec le consulat qui est assez récente, c'était mais les décisions d'évacuation se prennent à Paris. En fait, je pense que voilà, le consulat est lui-même dans l'expectative et ne sait pas exactement ce qui se passait. Les évacuations médicales sont complètement bloquées aussi. Hein. Il n'y a eu que 29 évacuations médicales en France, alors que Médecins Sans Frontières, dans un article du 13 avril, parle de 18 500 demandes d'évacuation médicale, dont 4 000 enfants. Donc, tout est bloqué. Voilà, les plus fortes évacuations médicales, elles ont eu lieu vers l'Égypte, mais sur l'Europe et particulièrement sur la France, c'est très très faible comme thématique.
1: Et quel lien vous avez avec ces étudiants ?
0: Alors, il peut y avoir des échanges mails. Après, c'est beaucoup par WhatsApp quand la bande passante passe, ce qui n'est pas tout le temps, ou quand il y a de l'électricité pour que le téléphone puisse être rechargé, voilà, ou aussi parfois par Instagram, c'est beaucoup par Internet en fait, voilà, et par mail.
1: Et vous finissez par mieux vous connaître, voire bien vous connaître ?
0: Oui, je pense qu'effectivement, ces échanges-là, même si c'est très délicat, je trouve, de poser des questions sur leur vie et leur intimité, et c'est plus sur les avancées du dossier, les soucis qu'ils peuvent rencontrer financièrement aussi ou médicalement. Et puis, c'est maintenir un contact aussi pour qu'il y ait toujours cette ouverture vers l'extérieur et... Voilà, après, essayer de garder l'espoir, parce que je pense qu'il faut, dans une telle situation, pouvoir aussi leur dire qu'on met tout en œuvre pour faire en sorte de les sortir de cette situation avec nos petits moyens. Mais voilà, c'est important, l'espoir aussi.
1: Et de fait, vous faites ça au nom de l'hospitalité, ou est-ce que c'est un peu plus que ça ? C'est aussi un engagement je dirais humain, humaniste, démocratique, politique.
0: Oui, je pense qu'il y a effectivement tous ces aspects-là qui s'entrecroisent et qui ne sont pas forcément faciles à démêler, parce que c'est vrai que là, comme ça fait plus d'un an, les liens se nouent, même si au départ, c'était plus peut-être un peu politique aussi, effectivement, de dire il y a réellement un génocide, il y a des gens en danger et c'est vraiment de notre devoir. Il y a des obligations dans le droit international que la France ne respecte pas. Et voilà, et prévenir le génocide, c'est aussi permettre aux gens qui le vivent d'en sortir. Voilà, donc il y avait ce biais politique, mais les conversations régulières, etc., créent un lien d'humanité, effectivement, qui s'ajoute, voilà, mais qui n'enlève pas l'aspect politique aussi.
1: Éducation avec Gaza, c'est une asso locale ou est-ce qu'il y a une dimension plus large, plus géographiquement ?
0: Donc géographiquement, quand on s'est constitué en collectif, on s'est constitué nationalement. Donc il y avait des enseignants de région parisienne, de Dijon, de Montpellier, enfin voilà, qui étaient un peu répartis partout en France. Et nous, on a décidé de vraiment s'ancrer dans le territoire parce que ça nous paraissait important de parler à nos collègues aussi dans nos établissements, de faire des choses. Et là, par exemple, les étudiants, ben forcément, on s'est adressé à l'université de Bordeaux-Montaigne, avec laquelle on a créé des liens aussi, parce qu'il fallait aussi assurer l'apprentissage du français avec différents collègues des sections cinéma, théâtre. On a aussi, du coup, créé des liens, comme ce sont des réalisateurs, avec des associations ou des festivals de cinéma sur Bordeaux et sur Toulouse. Mais pour nous, c'était important d'avoir un ancrage local pour parler aussi aux gens de Gironde.

0: je m'appelle Elsa.
1: Alors Elsa, je crois que vous êtes albanaise, c'est ça?
0: Oui, c'est bien ça. Mais je pense que tout le monde il y a besoin pour aider, pour une opportunité, spécialement nous, qu'on ne connaît pas ici, on vient de notre pays et on a besoin pour plus d'aide et tout ça. Je pense que c'est très important parce que je sais que c'est très compliqué pour trouver un logement et plus pour payer. Et s'il y a quelqu'un qui peut aider un petit moment, ça va être... Ça va être très beau, je pense.
1: Est-ce que vous diriez que la France est un pays d'hospitalité? Est-ce que vous êtes contente de l'hospitalité des Français?
0: Je ne sais pas si je peux dire ça. La France, il y a de belles choses. En fait, on peut dire qu'il nous aidait, par exemple, pour l'assurance maladie. On prend toujours toute l'année gratuite. Le médecin, le docteur, l'hôpital, ils sont vraiment... on ne peut rien dire. Moi-même, j'ai passé un moment très dur ici pour l'hôpital. Et vraiment, je suis... plus que très contente avec le staff, le docteur, les sages-femmes, tout.
1: Mais il manque quelque chose, il manque la régularisation. C'est-à-dire, oui. Vous êtes en France depuis plus de 10 ans et vous n'avez toujours pas de titre de séjour.
0: Ça, c'est un problème, en fait, parce que normalement, nous, on fait un dossier, mais ils ont dit qu'on doit un contrat de travail pour faire un dossier à la préfecture. Mais après, on n'a pas le droit de travailler. C'est ça que j'arrive pas à comprendre ici. Si on est obligé avec un contrat de travail, on n'a pas le droit de travailler, je ne sais pas... c'est ça que je ne comprends pas plus ça. Nous, on a 10 ans. Pas juste nous, il y a beaucoup de familles qui sont plus que 10 ans ici et ils ont fait beaucoup de sacrifices pour prouver à la préfecture que nous, on veut vivre ici, on veut nos enfants grandir ici, mais je ne sais pas, il n'est jamais suffisant. Je ne sais pas, toujours, il manque quelque chose.
1: Eh bien, nous non plus, on ne comprend pas. Mais si pour parler de vous, oui. Donc vous êtes en France depuis 10 ans.
0: Oui. Nous, on est en France maintenant, on fait 12 ans. On est venu en mai 2016. Et j'ai deux enfants qui sont nés ici. Et aussi, j'ai trouvé un travail avec CESU. Ce n'est pas un contrat fixe. Mon mari, en fait, il travaille pas de déclarer parce que ce n'est pas possible pour trouver un contrat, mais quand même il arrive à travailler. Nous, on avait la chance, je peux dire, on a trouvé un logement. On a depuis à peu près 6 ans qu'on payait un logement nous-mêmes. On payait toutes les factures, le loyer, les taxes, mais quand on parle chez l'avocat et on dit ça, il a dit toujours que madame, quand même, ce n'est pas suffisant.
1: Et vous travaillez en CESU, vous êtes femme de ménage, c'est ça? Et vous arrivez à faire combien d'heures par semaine?
0: En fait, moi, Albanie, j'ai fini mes études. J'ai fini l'économie des finances à Albanie et aussi l'anglais aussi. Mais ici, pour l'instant, c'est le seul travail qu'on pouvait trouver sans papier. C'était juste ça, pour femme de ménage. En fait, il fait 5 heures, 6 heures par jour. Il dépense le jour. Il y a des familles qui sont en vacances. Mais on peut dire 25 heures à peu près par semaine qu'on travaillait déclaré ses yeux.
1: Donc c'est un métier en tension. Est-ce que vous avez déposé votre demande de régularisation pour métier en tension?
0: Oui, en fait, on a fait un an et plus qu'on a déposé notre dossier et on n'a toujours pas une réponse de préfecture. Et maintenant, l'avocate, il a dit qu'il va faire une demande d'aide juridictionnelle pour faire le tribunal parce que normalement, la préfecture, il a même pas dit oui, même pas dit non. Et on ne sait pas qu'est-ce qui va passer après ça. On ne sait pas.
1: Donc l'hospitalité, qui est déjà une réalité. Pour vous, je vous avais dit que vous aviez eu besoin du système de santé français. Vous êtes complètement autonome du point de vue des revenus, du point de vue du logement. Vos enfants sont nés en France. Vous parlez très bien le français.
0: Merci.
1: Le dernier acte d'hospitalité, c'est la régularisation.
0: Oui, c'est ça. C'est ça qu'on cherche, c'est ça qu'on veut en fait. Mais j'espère que ça va être possible. On a fait tout pour prouver à la préfecture que nous, on peut vivre nous-mêmes. On paye un loyer, on en paye tout. On fait tout en fait. Et j'espère beaucoup qu'un jour, la préfecture il va accepter, il va... Je sais pas, il va comprendre que vraiment nous, on va vivre ici. Moi, je veux, mes enfants, ils sont nés ici et je veux que mes enfants seront grandis ici. C'est juste ça. Je fais mon mieux hein, pour faire plus ici, mais j'espère un jour. Hein. J'espère beaucoup.
1: Bonsoir, Aminata.
2: Oui, bonsoir.
1: Alors vous, l'hospitalité, est-ce que vous diriez que c'est important ?
2: Oui, c'est très important. Et j'ai été invitée par Estelle, je ne connais pas ici déjà, j'ai été bien accueillie.
1: Estelle, vous, qui vous la présentez ?
2: Oui, Estelle, c'est ma psychologue. En vrai, elle m'a vraiment aidée quand je suis arrivée en France. J'ai eu pas mal de problèmes. Donc, c'est elle qui m'a vraiment aidée pour m'en sortir de mon problème dans ma tête. Si je peux dire, c'est une bonne psychologue qui m'a vraiment aidée. Vraiment, je ne remercie jamais, je finis jamais de la remercier.
1: Elle vous a assisté, on pourrait dire, psychologiquement, médicalement. Est-ce que vous pensez que la France est un pays qui va bien pour l'accueil médical ?
2: Oui, bien sûr. Parce que quand je suis arrivée en France, je n'ai pas les papiers. Et je suis quand même venue ici par les mariages et j'étais déjà soignée. Quand j'étais malade, je suis partie en urgence, j'ai été vraiment soignée. Et ça, pour dire la vérité, il aide beaucoup les gens ici pour les soins, pour tout. Je suis une femme battante. Je suis quelqu'un qui ne peut pas rester à la maison, parce que rester à la maison, eh ben, ça m'a rendu folle. Donc, même mes jours de repos, je travaille. Je ne peux pas rester sans rien faire. Donc, je travaille, j'ai mon travail, et j'ai mon logement, j'ai payé mes impôts. J'ai aucun problème de ce côté-là.
1: Donc, ça veut dire que finalement, l'hospitalité en France, ça a marché pour vous ?
2: Ça a très, très, très, très bien marché, vraiment. Et tous les gens que j'ai reconnus ici, c'est les gens bien. Et que ça soit la première fois que je suis partie dans le foyer, à la Parfaite, et que Estelle m'a beaucoup aidée. Et aussi, où je suis maintenant, que je travaille à Rospolbert, franchement, la présidente, le Manuel et Christophe, c'est les gens bien. Franchement, c'est les gens bien. Je peux dire ça mille fois, c'est les gens bien. Et puis, j'ai aussi des bons collègues de travail. Je ne me plains pas.
1: Bon, mais tout va bien alors, Aminata.
2: Très, très bien. Et aussi, j'ai des bons amis aussi. Donc, je n'ai rien à approcher de qui que ce soit.
1: Et pour parler du réseau Polbert, c'est quoi votre taf alors là-bas ?
2: Je suis un chef de cuisine. C'est moi qui ai cuisiné pour tout le monde. C'est très bon. Et puis, il y a beaucoup de monde qui veut vraiment manger. La cuisine est bonne, pas chère, et puis l'accueil est vraiment très, très bien.
3: Ok, mon prénom, c'est Sylvana.
1: Alors Sylvana, vous avez un lien avec Aminata ?
3: Oui, je suis bénévole là où Aminata travaille comme chef de cuisine. L'hospitalité, c'est très important. C'est très important, oui. Moi, déjà, je pratique de l'hospitalité. Partout où je passe, j'essaie de rester bienveillante, de faire du bien aux gens et je veux que ça, les gens aussi me les retournent. Par exemple, au logement, quand quelqu'un a besoin de l'aide, je l'aide sans demander quelque chose en retour. Peut-être un ami peut avoir besoin de quelque chose ou elle est peut-être en manque de la nourriture ou autre chose, donc je peux l'aider sans problème. Je suis grandi avec ça, donc c'est des gens dans moi, l'hospitalité. On pratiquait ça dans la famille, donc je suis grandi comme ça.

0: et qui ont fait au moment du Covid en fait une espèce de live comme, dans un moment un peu austère où ils ont regroupé un peu tout le monde pour faire des live sessions sur des morceaux assez acoustiques de soul, d'Aretha Franklin ou de Otis Redding ou de plein d'autres artistes. Et ce soir on a la chance grâce à Bambou,
1: Arnaud Joly de l'Asso et encore. Là, on a la chance ce soir de pouvoir mettre ça sur scène. C'est vrai, comme explique Laurent, au départ il y a un trio vocal qui lui existe depuis longtemps, mais ce soir c'est une création un peu unique, c'est-à-dire on a repris tous ces morceaux qu'on avait pu faire pendant le Covid et on les a tous mis ensemble sur scène en se disant tant qu'à être tous les chanteurs sur scène, on va le faire comme une chorale, une grosse chorale soul de Bordelais, parce qu'ici il y a une scène soul à Bordeaux. Et voilà, et donc on est 10 sur scène.
0: Mettre en avant aussi cet aspect des talents locaux de Bordeaux, même s'il n'y a pas une grosse prod et des grosses infrabasses, il y a beaucoup de soul et de gens qui sont dans cette musique d'harmonie vocale depuis longtemps sur Bordeaux, qui se rejoignent ce soir pour une soirée très spéciale. Et c'est un vrai bonheur.
2: Ce soir, vous jouez autour du thème de l'hospitalité. C'est quelque chose qui compte pour vous, ce thème de l'hospitalité?
1: Évidemment, surtout dans les temps qui courent. C'est-à-dire que là, en tant qu'artiste, si on peut se mobiliser, on se sent souvent impuissant hein, de chez nous. Les choses vont trop vite et pas dans le sens qu'on aimerait. Et donc, dès que c'est possible, et ce soir c'est possible, d'en parler, de donner un petit peu à des assos qui font des choses intéressantes, il faut qu'on soit là, bien évidemment. Ouais. La soul, c'est le cœur, c'est l'âme.

0: Alors, on est chez Alric. C'est pour une soirée spéciale sur l'hospitalité. Et vous, ce soir, vous êtes venu pour cette soirée ou plutôt pour écouter de la musique?
1: Voilà, moi, j'étais plutôt venu pour le concert, mais voilà. Je suis content que ça serve pour une cause comme celle-là, quoi. Donc l'accueil des réfugiés, tout ça. Bah, d'autant plus que mon grand-père, en fait, est italien. Et donc il a fui le fascisme, en fait. Il n'a pas eu trop le choix avec ses parents. Ils sont partis d'Italie. Donc ouais, ça me parle. Ça me parle, ouais. Bah, après, au-delà de tout ça, c'est quand même des je sais pas, c'est humain, quoi, de... Ou alors, au contraire, peut-être que c'est le fait de repousser justement les gens qui arrivent comme ça, c'est peut-être assez primaire comme réaction, quoi, en fait. Du coup, de voir quelqu'un d'arriver, on se sent de suite en fait, agressé, quoi, ouais. Ouais, ouais. Finalement, bah, c'est humain aussi, mais normalement, maintenant, on devrait quand même comprendre justement... Pourquoi ces gens viennent ici, quoi, et pourquoi ils viennent pas en vacances, quoi, du coup, oui. C'est...

Je m'appelle Pascal. Je suis métisse franco-vietnamienne. Et donc je me sens concernée par les questions d'immigration à ce titre-là aussi. Voilà. Et pour moi, donc je sais que ma famille a eu un peu de mal à trouver sa place en France. Donc accueillir des personnes étrangères, j'ai eu beaucoup d'amis d'origine étrangère aussi dans mon parcours de vie. Ça fait partie de mes valeurs, même si je le clame pas tout haut. Voilà. Depuis quelques mois, je me suis engagée en tant que bénévole auprès de l'ASTI. Et je contribue à l'accueil de personnes migrantes. Et donc, je vois concrètement un peu plus près tout ce qui est en jeu, toutes les difficultés. Et j'essaye à mon modeste niveau d'aider les personnes que j'accueille avec l'équipe. J'apprends aussi, moi, concrètement, comment essayer de faire respecter les droits des personnes dont j'essaye de comprendre la situation. C'est pas toujours évident. Voilà.

0: Bah, parce qu'il faut se battre un peu contre les institutions, quoi. Et comment faire pour se défendre, surtout quand on n'a même pas la nationalité française, justement.
1: Est-ce que vous diriez que les institutions, elles sont plutôt inhospitalières, justement ?
0: Justement, oui ! J'en prends d'autant plus conscience par les cas concrets que nous avons à traiter à l'ASTI, oui. Et je mesure ma chance aussi, ayant la nationalité française, je me rends plus compte que j'ai une situation quand même beaucoup plus favorable que je ne pouvais le penser.

0: Alors, je suis Morty, le président et fondateur de l'association Diamants des Cités, qui a été créée en plein confinement, donc en 2020. C'est une association qui vient en aide essentiellement aux personnes dans le besoin, sans-abri, réfugiés, etc. Et nous, on leur apporte une aide alimentaire. Chaque vendredi, on fait une maraude au niveau des quartiers nord de Bordeaux, donc plutôt Lac, Décathlon, Les Aubiers et Grand Parc. On essaye de développer cette hospitalité pour essayer d'accueillir les gens dignement. Malheureusement, l'État s'est un peu désengagé de cette cause-là et c'est bien triste. Et aujourd'hui, c'est des petites associations qui font ce travail-là. Les denrées sont de plus en plus rares. On a malheureusement, étant donné qu'on est des petites associations, on a très peu de subventions, d'aides de l'État ou de la municipalité. Donc c'est un peu de la débrouille pour essayer de venir en aide à ceux qui en ont besoin. L'État a oublié ses valeurs d'égalité, de liberté et de fraternité. Parce qu'aujourd'hui, selon qu'on vienne d'Ukraine ou d'Afrique, on n'est pas traité de la même manière.
1: Oui, alors ce soir, donc, on est chez Alric. C'est un temps fort de la mobilisation bienvenue. Est-ce que vous croyez que les gens qui sont ici, qui boivent des coups, qui mangent, est-ce que ça les intéresse, l'hospitalité ?
0: Bah, je pense que oui, sinon ils ne seraient pas venus. Parce que venir dans ce lieu-là ce soir pour cette mobilisation, c'est quelque part soutenir cette cause. Donc je pense qu'on a des personnes bienveillantes qui participent à cet événement.

0: Alors, mon prénom, c'est Stéphane. Mais usuellement, dans le milieu squat, on m'appelle Vishnu plutôt. Et dans le milieu associatif en général, disons.
1: Alors, milieu associatif et le thème de ce soir, l'hospitalité. C'est deux termes qui vont bien, non?
0: Oui, ouais, ça dépend de l'assaut. Il y a des assauts plus ségrégationnistes que d'autres. Mais oui, en ce qui concerne le squat, on a un devoir d'hospitalité. C'est vraiment très, très, très important pour que ça marche. Mais l'hospitalité, ça ne veut pas dire l'accueil à tout prix non plus. C'est savoir accueillir. Il faut aussi poser les règles. Sinon, on prend les gens en piège. C'est ça l'idée. Il faut être prudent sur comment est-ce qu'on accueille les gens. Si on veut une hospitalité efficace, il ne faut pas mettre les gens dans une situation qu'ils ne peuvent pas gérer. Les squats, c'est quand même une situation qui n'est pas évidente à gérer pour tout le monde. L'hospitalité, c'est donner les codes. Accueillir quelqu'un, lui dire « c'est bon, tu es le bienvenu » et finir par lui tomber dessus parce qu'il n'a pas respecté les codes qu'on ne lui a pas expliqués, c'est un piège, oui, je suis d'accord. Okay. On peut appeler ça comme ça. Oui.
1: Et quand je disais que hospitalité et association, ça allait bien ensemble, ça voulait dire aussi, pour moi, par la force des choses, parce que malheureusement, s'il n'y avait pas le taf des associations, le principe d'hospitalité serait dans un sale état, non ?
0: Le principe d'hospitalité existait bien avant les associations. Et si on doit se pencher sur la question des associations, bah c'est une redécouverte de cette capacité à faire des auto-organisations, qui est une victoire anarchiste. À un moment donné où l'anarchisme est très très puissant, il faut que l'État cède quelque chose. Et alors, la loi 1901 apparaît, parce que comme ça au moins, les groupes qui s'auto-organisent sans qu'on les regarde, maintenant ils doivent se déclarer, quoi. On pourrait dire ça, que le droit d'association, le droit 1901, c'est une hospitalité de la République sur les groupes auto-organisés. Ils viennent leur expliquer les codes. Si vous voulez pas vous faire défoncer, bah maintenant vous signez le papier, quoi. Donc les associations, c'est un petit peu ça de mon point de vue. Mais je ne nie pas toute l'efficacité du travail des associations depuis que ça existe. C'est des associations contre le monde de l'entreprise, par exemple. Propriété privée, moyens de production, tout ça. Bon, bah, c'est quand même un progrès, quoi. C'est une occasion de faire un collectif productif sans actionnaires et puis avec beaucoup de bénévolat et en ayant des efficacités. Après, il faut surveiller l'aspect supplétif de l'État, évidemment. Les associations sont capables de relever les choses, relever le défi, à condition que l'État cesse de les empêcher, disons. Je ne veux pas faire l'intellectuel, mais cette sentence là, cet aphorisme de Nietzsche qui dit l'État est le plus froid des monstres froids, et le mensonge qu'il dit froidement est moi l'État, je suis le peuple. Voilà. Les associations, c'est une représentation du peuple bien plus efficace que l'État, il me semble. Et dire que l'État est une condition indépassable, c'est une connerie. Les associations sont une forme d'organisation collective nettement plus efficace que l'État. C'est même une forme d'organisation collective qui survit à l'État, qui arrive à passer outre les contraintes de l'État, finalement. Moi, je vois ça aussi d'un point de vue de squatteur. En tant que squatteur, on est encore un troisième stade derrière. C'est-à-dire qu'il y a l'État avec ses institutions, il y a les associations tolérées par l'État ou éventuellement dissoutes si elles sont réputées déconner vis-à-vis des lois de l'État, et les squatteurs qui sont aussi des organisations, parce que on peut pas organiser un squat si on revendique pas un minimum d'organisation, quoi. Et qui sont en méfiance avec des associations. Parce que forcément, l'association, elle, pour pouvoir exercer, il faut qu'elle relaye à l'État. Il y a un terme que j'ai beaucoup entendu en squat, qui est plutôt hispanophone, qui est convivial. Convivial, le vivre ensemble finalement, quoi. Et cette idée d'hospitalité, elle est contenue dans ce terme, je trouve, de convivial. Si ce n'est que l'hospitalité, elle renvoie aussi à l'hôte, donc ça veut dire qu'il y a un habitant premier qui reçoit. Convivir, pas nécessairement. On peut se retrouver ensemble sur un lieu que personne ne connaît et on organise ensemble, quoi. Mais il y a du convivir dans l'hospitalité, c'est certain. Il faut, quand on décide de recevoir, quand on organise un lieu, quand on ouvre un lieu, et qu'on se motive à recevoir des gens dedans, eh ben, il faut faire preuve de capacité de vivre ensemble, quoi. Le squat est intéressant pour ça, parce qu'on prend une maison qui n'est pas la nôtre, sur laquelle on ne revendique aucune propriété, mais on va l'organiser, on va faire des choses avec. Et comme on est soi-même à la rue, eh ben, on sait que d'autres gens qui sont à la rue, si on a de la place, on est en capacité de les recevoir. Mais on ne va pas les recevoir n'importe comment. On voit des gens qui ouvrent des maisons et qui vont recevoir des gens et qui vont exercer une sorte de pouvoir capitaliste sur eux. Devenir des vendeurs de sommeil, des choses comme ça. Bah voilà, ça pour moi, c'est pas du squat, ça. Déjà, on a franchi le cap.
1: Finalement, peut-être que dans la notion d'hospitalité, quand c'est un peu mal vécu, ça peut être une relation inégale, non ? Voire surplombante pour celui qui prétend donner l'hospitalité. Est-ce qu'il n'y a pas ce risque ?
0: Bien sûr. Si, c'est certain. Dès qu'on a un pouvoir, il y a une tendance, il y a un risque. Voilà. Dès qu'on a une position surplombante, avec des gens de notre propre nation en règle, etc., ou encore pire, avec des gens qui sont encore plus en dépendance, ouais, faut faire gaffe avec ça. Faut être très très prudent avec... comment dire ça ? Les gens qui ont besoin d'aide ont besoin d'une extrême vigilance avec qui produit l'aide. Et moi, dans ma situation, qui produit de l'aide, il y a besoin d'être extrêmement vigilant avec les gens qui vont tout accepter pour avoir accès à cette aide. Et il y a vite fait de devenir un oppresseur parce qu'on t'invite à le devenir. C'est un truc que j'ai déjà vu. C'est des gens qui te proposent un billet pour avoir une piole. Et bah, dire non, c'est un effort. Voilà. Donc il faut se tenir, quoi. Il faut avoir une ligne.

Loïc Prudhomme, député de la Gironde, 3e circonscription. On a besoin de cette hospitalité au niveau planétaire aujourd'hui, quand on voit les difficultés, je parlais des oppressions, mais aussi maintenant on parle de difficultés d'urgence climatique, on parle de réfugiés climatiques, et ça forcément ça crée aussi des nécessaires besoins d'hospitalité que l'on aimerait par ailleurs nous-mêmes rencontrer et recevoir si on était touché demain par un phénomène climatique par exemple extrême, et on y serait confronté. Et je pense que peut-être ça ferait quand même aussi réfléchir quelques-uns qui se sentent aujourd'hui étrangers de cette notion d'hospitalité, parce qu'eux-mêmes n'en ressentent pas le besoin ni même la possibilité d'en avoir un jour à éprouver la réalité ou le besoin. Est-ce qu'on peut vivre heureux dans un océan de malheur, en fait ? Et je pense que ça résume assez bien cette question de l'hospitalité. Soit on est d'un cynisme et d'une indifférence à tout, et l'hospitalité devient effectivement accessoire, voire même étranger à nos sentiments. Et je ne suis pas sûr que les gens qui sont dans cette posture-là, finalement, puissent vivre tellement heureux, même si certains semblent s'en accommoder. En tout cas, pour moi, ça me semble effectivement nécessaire pour se regarder seulement dans la glace le matin. Alors, c'est ce que je disais, chacun le fait à sa mesure. On n'a pas tous une égalité face à ça. Hein. Pouvoir offrir de l'hospitalité, tout le monde n'est pas égal face à ça. C'est pour ça qu'il faut l'organiser collectivement. Est-ce que font les associations qui sont présentes ce soir chez Alric? Elles l'organisent, et ça, c'est indispensable de le faire pour qu'on dépasse effectivement ces freins individuels pour l'offrir. Au niveau associatif, et je le disais tout à l'heure, au niveau institutionnel, au niveau d'un pays tout entier, voire même quand on est dans des constructions politiques comme aujourd'hui l'Union européenne, au niveau quasi de continent tout entier. Les pouvoirs politiques, je parlais du continent européen, mettent en œuvre toutes les mécaniques inverses justement à l'hospitalité. On peut évoquer Frontex, qui a pour objectif de remplir la Méditerranée de cadavres de personnes qui fuient les oppressions et les malheurs dans leur pays. Et ça, c'est une politique européenne. Donc c'est même pas juste que ça leur est étranger. C'est qu'ils mènent des politiques aujourd'hui institutionnelles qui sont contre l'évidence même de l'accueil nécessaire de ces personnes. Et c'est ça qui est aujourd'hui le plus grave, c'est qu'on est confronté à ce cynisme où la mort des autres, finalement, devient indifférent au pouvoir politique, aux institutions politiques constituées aujourd'hui sur le continent. Il y a un discours qui vise à effectivement augmenter ces freins individuels, ces peurs, quand on nous rabâche à chaque fois, à chaque budget, tous les ans, à l'Assemblée nationale, que l'aide médicale d'État, c'est un gouffre financier contre toute rationalité, hein, parce que juste soigner son prochain, c'est éviter soi-même de devenir malade, et donc c'est une économie, même si on veut être sur ce registre purement financier, mais on est abreuvé de ça, hein, et qu'on le veuille ou non, hein, c'est comme on dit, hein, calomnier, il en restera toujours quelque chose, mais c'est pareil, hein, dites des dingueries de ce niveau-là sur l'hospitalité, sur l'accueil de l'autre, le soin porté à l'autre, il en reste malheureusement toujours quelque chose dans le conscient ou l'inconscient collectif, et c'est ça que mène aujourd'hui la droite et l'extrême droite. Maintenant qu'on voit que les idéologies se sont quand même bien connectées, c'est de dire bah, en fait l'autre, l'altérité est un danger, est un ennemi. Et c'est malheureusement c'est ce qu'on constate, c'est ce que l'on vit, je pense, aussi aujourd'hui. Moi je me dis, voilà, il y a des gens qui résistent, et finalement ceux qui sont en train de. Enfin, ceux qui voudraient nous infuser des valeurs contraires, finalement, ils sont minoritaires, mais c'est eux qui ont la plus grande gueule et les accès plus faciles au micro. Mais je pense qu'on est les plus nombreux, en fait, à être des gens qui ont envie de vivre ensemble et de ne pas vivre dans un océan de malheur. Donc ça, c'est ma petite note optimiste.

Et oui, tellement de gens sont prêts, tellement de gens qui aimeraient faire et qui n'osent pas, et qui sont d'accord avec... On ne peut pas vivre isolé de toute façon. Et il y a tellement d'injustices, on a parlé dans toutes les associations sont passées à donner leurs témoignages et il faut qu'on aille vers une autre chose. Donc il faut qu'on se réunisse pour faire opposition à tout ce monde qu'on voit arriver. On a tellement de gens pas d'accord, on est tellement à penser comme ça, il faut qu'on fasse pilier, voilà, et qu'on résiste tous ensemble et qu'on crée de nouvelles choses. Quand on dit ben, il y a trop d'associations, non, c'est que c'est pluriforme, mais tant mieux, tant mieux. On aimerait quand même que l'État, la mairie, les mairies, que tout le monde se mette ensemble avec les associations, qu'on crée tous ensemble, on élimine personne. La police, mais la police, viens faire avec nous. Voilà, on doit éliminer personne, mais intégrer tout le monde. Voilà, créer des choses ensemble. C'est plus possible de faire les uns contre les autres. Voilà, on y va, on fait, et puis on propose, et les choses vont venir, se créer. Voilà, on est prêts.

C'était Mobilisation pour les réfugiés du collectif Bienvenue, soirée hospitalité, vendredi 17 avril 2026, chez Alric, à Bordeaux. Merci à Irénée, Émilie, Elsa, Aminata, Sylvana, Jonathan, Laurent, Angelo, Pascal, Morty, Vishnu et Loïc pour leur témoignage. La clé des ondes, mai 2026, Bordeaux.

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2: Bonjour à toutes et à tous, La Clé des Ondes, la radio qui se mouille pour qu'il fasse beau, et Dynamo, l'association qui amène l'eau là où elle n'est pas, vous accompagne sur le chemin des transitions. C'est l'émission qui, modestement, chaque semaine, vous propose de marcher dans les pas d'un guide éclairé vers un monde meilleur. Mais oui, tant y a faire. Alors, quoi de plus bucolique, de plus apaisant qu'un bord de rivière, tapissé d'herbes fraîches et ombragé de la canopée d'une grande variété d'arbres, dont un, derrière lequel on trouve un pêcheur à qui on ne manquera pas de ponctuer notre passage d'un sonore. Alors, sa mort ? Eh bien, réjouissez-vous, parce qu'aujourd'hui, Jean Martin, ici présent en face de moi, représente la Fédération départementale de pêche. Et ça n'est pas une mince affaire. Parce qu'en Gironde, il y a 6400 km de rivières, 11 000 hectares de plans d'eau et une soixantaine d'espèces à pêcher ou à protéger. On verra ça. Alors, ça commence déjà à faire un joli puzzle, non ? Mais rassurez-vous, il y a 51 APMA coordonnées par la fédération pour s'occuper de ça. Alors c'est quoi ça, les APMA? Tout le monde le sait, non? Allez, je vais détailler pour les concrets. Une APMA, 2A, 2PMA, c'est une association agréée de pêche et de protection des milieux aquatiques. Vous avez bien entendu? De pêche et de protection des milieux aquatiques. Et là, tout est dit, ou presque. Parce que pour sortir du poisson, encore faut-il qu'il y en ait. Et pour cela, il faut que la rivière constitue un biotope vivable. Et ça, c'est pas forcément gagné partout. Rappelez-vous les avertissements de Philippe Bouette du Conseil scientifique de l'Estuaire, de Rémi du collectif Non Surf en Boîte sur les dangers qui menacent l'eau bourde, de Mélanie sur les anguilles, des représentants de la Cépanso qui partout veillent en grain. La qualité de l'eau en de nombreux endroits est menacée. Et pour une fois, nous remonterons depuis notre cher estuaire de la Gironde vers les multiples cours d'eau qui l'alimentent. Et ils sont les garants de sa survie. Oui, la Fédération de pêche coordonne la protection de l'eau vive et sauvage en partenariat avec nombre d'institutions. Alors laissons Jean nous en expliquer les mécanismes.
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2: Bonjour Jean.
3: Bonjour.
2: Alors, on n'imagine pas forcément, en se promenant au bord d'une rivière, toute la complexité organisationnelle requise pour... protéger ce qui nous semble, nous, si naturel, mais en fait qui se révèle si fragile, la qualité des rivières. Comment vous en sortez pour coordonner tout ce bazar-là ?
3: Alors en fait, la pêche en France, elle est structurée de manière pyramidale. On commence tout en haut de la pyramide par une fédération nationale qui se décline en fédération départementale, comme son nom l'indique, qui est découpée selon les départements. Et à l'intérieur de chaque département, vous avez ce que vous avez appelé tout à l'heure des AAPPMA, des associations agréées de pêche et de protection des milieux aquatiques. Et en Gironde, on en a 50, donc, qui sont découpées territorialement en fonction des bassins versants. L'eau bourde, le lac de la Cano, le lac de Carcan, etc., pour les plus connus. Et chaque association, fille de la fédération départementale, gère un espace qui lui est dédié. Donc quand vous voulez pêcher en France, il faut vous acquitter d'une carte de pêche. Mmh. Et cette carte de pêche, elle est payante. Et l'argent qui est versé par le pêcheur pour pouvoir pêcher sur les rivières et les lacs du département, voire partout en France, il y a une partie de cet argent qui retourne à l'agence de l'eau et qui ensuite est reversée aux fédérations de pêche pour agir sur la protection des milieux aquatiques. Donc c'est la seule activité aujourd'hui de loisir qui permet, ou en tout cas qui finance aussi, la protection des milieux aquatiques. C'est pour ça qu'on a deux jambes à la Fédération de pêche, et vous l'avez dit dans le titre, c'est à la fois protection des milieux aquatiques, première jambe, deuxième jambe, c'est la valorisation du loisir pêche.
2: D'accord, donc, mais effectivement, il y a quelque part un effet cause-effet, hein, puisque s'il n'y a pas d'eau... Si l'eau n'est pas vivable, il n'y a pas de poisson, il n'y a pas de pêche.
3: Effectivement, c'est pour ça qu'on a l'habitude de dire que les pêcheurs sont un petit peu les sentinelles de la rivière. Et, ouais. Et pour le coup, c'est vrai. C'est-à-dire qu'en Gironde, on est 30 000 aujourd'hui pêcheurs en rivière qui prennent leur carte de pêche. Mmh. Vraisemblablement bien plus, forcément, puisque dans le domaine privé, vous n'êtes pas forcément obligé de vous acquitter d'une carte de pêche qui permet de pêcher, puisque c'est le domaine privé. Donc là, il faut demander aux propriétaires, etc. C'est deux démarches différentes. Donc, on est vraisemblablement beaucoup plus que 30 000, mais ces gens-là sont au bord de l'eau beaucoup plus souvent que n'importe qui. Et donc, ces gens-là se soucient évidemment de la qualité du milieu, qui est évidemment aussi le garant d'avoir des poissons pêchables.
2: D'accord. Et alors, aujourd'hui, quelle est la situation ? On est... Parce que, bon, c'est vrai que quand on arrive jusqu'à la mer, enfin, c'est toutes les eaux qui viennent. Bon, malheureusement, les égouts, etc. aussi, quoi. Mais pour les rivières, comment ça se passe ? Est-ce qu'en amont, il y a des pollutions ? Ou est-ce qu'au contraire, de plus en plus de gens sont conscients et prennent soin de l'eau courante ? Ouais.
3: Alors, en fait, aujourd'hui, d'abord, il y a une disparité territoriale en fonction des usages à la fois urbains et agricoles. C'est-à-dire que si vous prenez évidemment une rivière qui est drainée par une ville ou autre, elle va être impactée par tout ce qui est rejet urbain, voire périurbain. Donc évidemment, plus vous en allez en Sud-Gironde, moins c'est densément peuplé, plus vous avez des rivières comme le Ciron qui sont extrêmement propres, entre guillemets, avec une pollution qui est vraiment très faible. Par contre, si vous allez sur des rivières comme l'Aubourde ou d'autres estuaires qui longent Bordeaux, mais là, vous vous apercevez que la qualité, elle est beaucoup moins bonne. Si vous allez aussi dans des cours d'eau de l'Entre-deux-Mers, ils sont aussi énormément impactés par la vitiviniculture.
2: D'accord.
3: Ou par la rectification qui ont été faites. Rectification, ça veut dire que, grosso modo, certaines rivières n'ont plus le méandre naturel qu'elles avaient auparavant. Mmh. Et elles ont été totalement artificialisées. Et ça, ça fait mal au milieu et aux poissons, évidemment. Par contre, si vous allez dans le Médoc, vous avez nos grands lacs, si j'ose dire, les lacs médocains, lac de Lacanau, lac de Carcorentin, où là, on a une qualité d'eau exceptionnelle. Et il y a des efforts qui, depuis 30 ans aujourd'hui, ont porté leurs fruits. Alors, pas seulement ici, là, je dézoome, mais je regarde sur le territoire français, il y a énormément d'efforts qui ont été faits depuis les années 70 pour ne plus que les effluents arrivent directement à la rivière. Vous avez la poussée de stations d'épuration qui a fait énormément de bien à la rivière. Il faut voir qu'avant les années 70, cette prise de conscience n'avait pas eu lieu. Et du coup, vous aviez des rivières qui étaient extrêmement impactées par tout ce qui était rejet d'égouts directs sans station d'épuration. Donc ça, il y a eu énormément d'améliorations de fait. Je ne dis pas que tout est parfait.
2: Bien sûr. Et c'est vrai que bon, bah, c'est un petit peu contre-intuitif de lier la station d'épuration et la rivière. Et pourtant, leur destin est extrêmement lié.

0: Color Humano nous interprétait Burundanga. Merci David.
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0: Et le chemin des transitions, c'est sur la Clé des Ondes. 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Alors, nous sommes en compagnie, donc là, c'est pas vraiment une transition, c'est surtout plus, on est plus sur un aspect de conservation parce que c'est Jean Martin de la Fédération de pêche qui va nous expliquer comment un petit peu on peut garder nos rivières saines, qu'elles constituent des biotopes vivables pour toutes ces multitudes de poissons et qu'on puisse avoir des pêcheurs ravis qui puissent pratiquer leur activité dans des conditions acceptables. Alors on a vu un tout petit peu en première partie qu'il y a effectivement des éléments qui perturbent un peu la santé des rivières, hein, comme ça peut être les pollutions chimiques, notamment dans l'industrie, les pollutions chimiques aussi par l'agriculture, notamment la viticulture dans certaines régions ici. Il y a d'abord, les gens sont de plus en plus sensibilisés, et puis surtout la Fédération de pêche et consorts mène de multiples actions.
2: Absolument, ouais. On n'est pas les seuls à travailler sur le milieu et à la restauration des habitats ou à leur préservation. On a des axes à la fois de préservation de l'existant et d'amélioration. Alors nous, on apporte de la connaissance sur les milieux. Et je vais brosser un peu le portrait robot type de nos actions renouvelées chaque année. On s'occupe à la Fédération de quelque chose de primordial, c'est la continuité écologique. La continuité écologique, c'est quoi? Je caricature, mais c'est faire sauter les barrages. L'idée, c'est qu'aujourd'hui, il y a énormément de cours d'eau qui sont entravés par des barrages qui ont été construits depuis, je ne vais pas dire la nuit des temps, mais depuis des siècles, pour différentes fonctions. Mmh. Nous, il nous vient en tête les grands barrages hydroélectriques, mais avant, l'ensemble des rivières étaient barrées pour faire des moulins, etc. Ces barrages-là, ils ont entravé la rivière et il y a deux conséquences. La première, c'est la modification, évidemment, des débits sédimentaires et des débits de l'eau. Et donc, vous avez une modification hydromorphologique de la rivière qui est totale. Et en plus de ça, vous avez ces barrages qui constituent une entrave à la migration des poissons migrateurs. On en parle énormément, parce que les poissons migrateurs se cassent la figure de partout. Et la continuité écologique, en tout cas les ruptures de continuité écologique, constituent un axe majeur pour la restauration des poissons migrateurs. Donc à la Fédération de pêche, on a une chargée de mission qui s'occupe spécifiquement en Gironde de solliciter des propriétaires pour faire à tout le moins aménager leur ouvrage ou voire l'effacer totalement pour rendre à la rivière son libre cours. Parce que avec le réchauffement climatique qui a lieu, non seulement il y a deux problématiques qui se soulèvent, la problématique de la quantité d'eau et la problématique de la qualité d'eau. Les deux d'ailleurs sont intimement liés. Et quand vous entravez une rivière, et donc à l'amont du barrage, vous facilitez une eau stagnante qui va chauffer.
0: D'accord.
2: Voilà. Et donc à l'aval, vous allez avoir une eau en dessous du barrage qui va être bien plus chaude que s'il n'y avait pas eu de barrage.
0: D'accord.
2: Avec une accentuation de ce phénomène avec le réchauffement climatique. Et en plus de ça, vous accélérez l'évapotranspiration.
0: Naturelle.
2: Voilà, exactement. Et du coup, ce faisant, non seulement la qualité d'eau, mais la quantité d'eau aussi est impactée. Donc vous voyez qu'en fait, c'est une espèce d'effet cascade si on parle de continuité écologique. Donc ça, c'est un axe majeur. Ensuite, on travaille aussi sur la restauration des zones humides. Les zones humides, on en a tous entendu parler. C'est les zones humides, il faut savoir que énormément de zones humides au cours de ce siècle ont été détruites par l'homme, asséchées, parce qu'elles étaient considérées comme des zones des nids à moustiques. Je caricature, des cloaques, etc. Et donc, le but, pendant des années et des années, ça a été d'assécher ces zones. Sauf qu'en fait, il y a un effet éponge de la zone humide. C'est-à-dire que la zone humide va se gorger d'eau en hiver, puis restituer cette eau petit à petit à la rivière, de manière naturelle, comme une éponge qu'on presserait au fur et à mesure que la saison sèche avance. Sauf que si vous n'avez plus de zone humide en tête de bassin versant, vous n'avez plus de restitution d'eau dans la rivière en aval, et donc un niveau d'eau qui est beaucoup plus faible, puisque vous n'avez pas de zone humide qui crée un tampon.
0: Oui, et puis là, on retombe dans le système où, effectivement, l'eau, elle est entre guillemets canalisée. Donc, il y a trop de débit en hiver et il n'y a pas assez en été.
2: Mais exactement. En fait, toute la rectification et l'artificialisation des cours d'eau a fait que vous avez des effets absolument délétères au moment des crues, où, en fait, vous avez des crues monstrueuses avec une eau qui dévale directement vers l'aval et vers l'estuaire, sans avoir de zone tampon où elle peut s'étendre, en fait. Alors ça vient de l'artificialisation des sols, en fait. Voilà. Donc, à la Fédé, on travaille sur l'identification des zones humides, donc la cartographie. Donc ça, on envoie ça à l'agence de l'eau et au syndicat de Bassin-Versant, parce qu'on travaille main dans la main avec tous ces gens-là. Et derrière, on essaye de restaurer ces zones humides. Et il y a un intérêt aussi poisson, pas seulement pêche, hein, mais poisson purement et simplement, parce qu'il y a une espèce qui se reproduit préférentiellement dans les zones humides, c'est le brochet. Donc c'est une espèce qu'on appelle parapluie. Si le brochet est protégé, c'est tout le reste qui est protégé. Donc si on protège le brochet et donc sa zone de reproduction, alors on protège toutes les autres. Vous voyez ?
0: Parce que le brochet, c'est quand même un prédateur de nombreux poissons.
2: Alors le brochet, c'est un prédateur, mais pour se reproduire, il a besoin d'une zone humide. D'accord. Le brochet, en fait, c'est un poisson qui fixe ses œufs sur des végétaux, donc sur généralement un milieu où il y a 50 cm d'eau, qui chauffe assez fort au printemps, et lui se reproduit en hiver, au moment de la montée en eau de nos rivières.
0: D'accord.
2: Voilà. Et donc, lui est le témoin de la bonne fonctionnalité des zones humides.
0: D'accord. Oui,
2: donc, on se sert du brochet comme d'un bio-indicateur de la qualité de fonctionnement des zones humides.
0: D'accord, oui, donc ça, c'est sur les zones humides. Alors, et vous avez un écho favorable des autorités en général pour vos actions ?
2: Absolument, absolument. En fait, nous, à la Fédération de pêche, on n'est pas seulement financé par l'argent des pêcheurs, hein. On est financé aussi par le département de la Gironde, on est financé par l'agence de l'eau, on est financé par des fonds européens, on est financé par la région. Donc, vous voyez, tous ces financeurs-là sont absolument attentifs aux actions que j'ai pu préciter juste avant. Et on a un ensemble de chargés de mission. On est à peu près 20 salariés à la Fédération et on travaille à l'acquisition de connaissances, à donner du conseil, à apporter notre expertise de terrain à tous les acteurs, syndicats de bassin versant, mais aussi des acteurs départementaux, ça peut être des mairies, etc. Vous voyez, tous ces acteurs locaux qui sont soucieux de la qualité de leur territoire, eh bien, on leur apporte de la connaissance et du savoir-faire.
0: C'est formidable, donc c'est une bonne nouvelle de savoir que les autorités sont un peu attentives à la préservation du milieu et à la biodiversité. Et on verra que c'est, après cette pause musicale, le bienfait pour le loisir pêche.

0: Les anciens ont reconnu Jimi Hendrix qui nous faisait Little Wing.
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0: Alors, nous sommes toujours en l'excellente compagnie de Jean Martin de la Fédération de pêche. Alors, on s'est quand même un petit peu attardé, mais ça, c'est un peu de mon fait. Mais il avait un dossier à défendre aussi sur la préservation des milieux, la préservation des rivières. Et puis, on s'est dit, on va quand même consacrer un petit peu quelques minutes à la pêche. Alors, en soulignant ce phénomène-là de... Comment il m'a dit, une rupture de générationnelle dans la pêche ?
2: Absolument. En fait, on constate, nous, un phénomène assez nouveau. C'est un regain d'envie chez les jeunes d'aller vers ce loisir pêche. Et en termes de vente de cartes de pêche, chaque année, là, depuis une dizaine d'années, on voit des effectifs de pêcheurs qui ont entre 10 et 15 ans qui ne cessent de grandir. Et pour nous, c'est intéressant de voir que ce loisir n'est pas qu'un loisir de papy, si j'ose dire, assis au bord de l'eau à pêcher. C'est aussi un loisir qui intéresse les jeunes. Et c'est un peu disruptif par rapport à la vie urbaine ou celle qui nous est donnée à voir sur les réseaux sociaux, etc. Oui, mais en fait, ce qui est paradoxal, c'est que ces jeunes-là ne viennent pas à la pêche par transmission de leurs parents. Ils viennent à la pêche de manière comme une génération spontanée qui serait intéressée par la pêche via justement les réseaux sociaux, YouTube principalement, et quelques figures comme Cyril Choquet ou autres. Si vous tapez ça sur YouTube, vous verrez ces actions-là. Oui. Il y a même sur Pêche XXL, sur RMC Découverte, vous avez Cyril Choquet qui pêche. Et ça, les jeunes, ils sont captivés par ça, parce qu'il y a un mélange entre aventure et pêche. Et donc, ces jeunes-là, aujourd'hui, malgré l'absence de transmission de leurs parents, viennent à la pêche de manière spontanée et sont ultra intéressés. Et ça, c'est un phénomène nouveau.
0: D'accord. Et il y a, alors, il y a tout un travail d'éducation, enfin de...
2: Ouais. Absolument.
0: À faire, puisque si les parents n'ont pas minimum préparé le terrain,
2: ouais.
0: Ces jeunes, ils arrivent un peu dans un monde inconnu.
2: Ouais, et totalement, surtout que la pêche, c'est un univers, en fait, la pêche. Parce qu'on accède au poisson sans le voir. Il y a un aspect un peu métaphorique là-dedans, mais on pêche un monde qu'on ne voit pas. Mmh. On essaye d'accéder à un monde qu'on devine en permanence, et donc on fait fonctionner son imaginaire. Mais bon, ces jeunes-là, en tout cas, pour accéder à ce monde imaginaire, il y a une technique à mettre en place. Et cette technique-là, elle n'est pas forcément très très simple. Et donc du coup, nous, à la Fédération de Pêche, on a une école de pêche, on en a même plusieurs, et donc on anime ça chaque été, à partir du mois de juin jusqu'au mois de septembre. On reçoit des jeunes qui sont dans l'envie d'apprendre plus différentes techniques de pêche, et nous on leur apprend ça, et puis à travers des tutos YouTube, etc., on leur apprend aussi directement ça. C'est pour ça que ce qui est assez marrant, c'est que quand vous allez dans des magasins de pêche, vous avez des parents totalement démunis qui arrivent avec leur môme, qui disent « mais moi, je connais rien à la pêche, mais mon gamin, il est fan de ça ». Et donc du coup, c'est hyper intéressant de voir un peu cette passation comme ça, là, qui se fait sans réellement transmission vis-à-vis des parents et des enfants.
0: Il y a une chaîne YouTube de la...
2: Ouais, bien sûr, on a une chaîne Pêche 33, vous allez
0: donc,
2: sur YouTube.
0: On mettra bien évidemment toutes les informations et les liens...
2: Absolument.
0: Disponible sur le site de la Clé des Ondes. Merci. Qu'est-ce qui est important de rajouter pour que les jeunes puissent profiter, enfin les jeunes et les anciens aussi, hein, y a pas de raison, au mieux des rivières de Gironde et avoir mener des campagnes de pêche qui leur font plaisir.
2: Moi, mon message, c'est toujours le même. Il y a deux trucs. Pêcher, c'est protéger. C'est vraiment notre philosophie. C'est même inscrit dans nos statuts, en fait, aujourd'hui. Et donc aujourd'hui, je crois que les pêcheurs ont vraiment inscrit en eux l'amour du poisson, mais aussi l'amour de la rivière dans laquelle ils pêchent. Et je pense que ces nouvelles générations-là qui arrivent là sont hyper sensibles à la qualité des milieux et aussi à des poissons trophées qui les fait rêver. Donc prenez du plaisir, allez dehors, sortez, décrochez de vos écrans et faites-vous plaisir avec une canne à pêche, et vous allez voir que le monde sera différent quand vous rentrerez à la maison.
0: Ah oui, c'est sûr. Et quand on passe du temps dans la nature, notre esprit décroche complètement. Je voudrais insister quand même sur le fait que pêcher du poisson, ça n'a rien de criminel. Hein. La, nat-

0: n'importe où. Et tout cela est cadré par la loi. Donc notre loisir n'est pas du tout illégitime, au contraire.
1: Oui, et nous comptons, nous, citoyens ordinaires, pas forcément pêcheurs, sur la vigilance des pêcheurs pour que nos rivières restent propres et vivables pour les poissons. Allez, au revoir à toutes et à toutes. Le chemin des transitions, c'est fini pour aujourd'hui. Nous recevions Jean Martin de la Fédération départementale de pêche. Évidemment, toutes les infos seront sur le site de La Clé avant la fin de la semaine. 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Merci à David, prince de la table de mixage, Xavier, notre grand Manitou, Baptiste, notre journaliste couteau suisse et Léa, notre semeuse. Place maintenant à Point Chaud sur l'actualité sociale à Bordeaux et alentour, suivi de Climat de lutte comme son nom l'indique. Et après, place à de la musique non formatée pour ceux qui ont quelque chose entre les oreilles. Ou si vous écoutez la rediff, une belle après-midi de culture et d'infos qui s'annonce avec le Bordeaux colonial, plateforme Bordeaux Blues. Allez, soyez sympas avec vous, soignez-vous. Écoutez La Clé des Ondes. Ciao, bye bye, à la semaine prochaine.

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1: La volonté de produire plus de viande, de lait, de laine a toujours été un des objectifs de la sélection animale depuis que l'humain s'est sédentarisé. Mais au milieu du XXe siècle, une rupture s'est produite. Alors qu'une vache produisait en moyenne 2000 litres de lait par an dans les années 60, on arrive aujourd'hui à 10 000 litres pour certaines vaches de la race Primolstein, 10 fois son poids. Dans cette lignée, l'industrie modifie génétiquement des animaux pour qu'ils grossissent toujours plus vite. Ce serait soi-disant une réponse à l'impact environnemental de l'élevage. Et face aux voix qui s'élèvent pour dénoncer tant l'impact sur le climat que les maltraitances animales, l'industrie développe également de la viande de synthèse. En quoi les modifications génétiques ou la viande in vitro permettent de répondre aux critiques de l'élevage ? Pour comprendre cela, nous avons dans ce quatrième épisode de OMG Décodons les Biotech interrogé plusieurs chercheurs, une éleveuse et une association qui défend l'alimentation végétale. La question de l'élevage n'est pas qu'une affaire d'économie et de calories. Il y a une dimension émotionnelle importante. Beaucoup d'animaux, êtres sensibles, ont coévolué avec l'être humain et parler de l'élevage est souvent un sujet qui divise.

0: Sélectionner les animaux d'élevage pour qu'ils produisent plus de viande par tête, c'est une vieille idée. Désormais, l'industrie veut créer des animaux, sortes d'usines à viande ou à lait, en les modifiant génétiquement. Elle argumente que la population mondiale augmente, qu'il faut la nourrir et donc améliorer considérablement, selon leurs mots, l'efficacité des animaux. Comme dans mes précédentes enquêtes, je retrouve les mêmes arguments de l'industrie pour justifier ces innovations. Ensemble, essayons de comprendre ce qu'il en est réellement. Je découvre que pour booster génétiquement la productivité des animaux, il existe deux stratégies, expérimentées dès les années 90. La première stratégie consiste à modifier génétiquement des animaux pour qu'ils produisent plus d'hormones de croissance. Elle a surtout été testée sur des poissons. En 1989, une entreprise, Aqua Bounty, insère dans le génome de saumon atlantique deux transgènes, issus du saumon chinook et de la loquette d'Amérique. L'ensemble doit permettre une production d'hormones de croissance en permanence, stimulant l'appétit du saumon, qui est alors censé grandir environ 2 à 4 fois plus vite que le saumon d'élevage conventionnel. Plus de 30 ans après, l'entreprise annonce un arrêt de cette production. Elle n'aura produit que quelques tonnes de ce saumon. Quelques autres poissons OGM ont été autorisés à la commercialisation, mais jamais dans des quantités importantes. J'ai d'abord discuté avec Marc Van de Poet, chercheur à l'Institut national de recherche sur l'agriculture, l'alimentation et l'environnement, sur les questions piscicoles pour comprendre l'échec de ce saumon transgénique.
1: Pourquoi ça ne marche pas ? Est-ce que c'est économique, sociétal ou technique ? Alors, il y a déjà un aspect économique qui est lié aux performances de ces animaux. Pour le saumon AquaVantage, je ne pense pas qu'il grandissait plus vite que les saumons sélectionnés par des méthodes classiques sur la croissance. Peut-être qu'ils le faisaient en 1989, mais pas aujourd'hui. Il y a à l'évidence aussi un problème sociétal. Nulle part, le public ne demande à consommer ce genre de produit-là. Il y a peut-être des endroits où ils s'en moquent, mais nulle part ils le demandent.
0: Quant aux autres projets, comme le tilapia génétiquement modifié, il nous dit également...
1: Le Center for Aquaculture Technologies et son tilapia au Brésil, il dit qu'il est plus efficace, mais on a juste à écouter ce qu'il nous dit. On n'a pas de données, voilà, il n'y a pas de publication, il n'y a rien.
0: Pourquoi ce poisson OGM ne grossit pas plus vite qu'un poisson sélectionné traditionnellement ? La première explication, ce sont les difficultés à modifier un animal et les effets indésirables que cela génère.
1: On a l'idée de penser que ces modifications génétiques, ça donne tout de suite un impact important sur la production. Alors c'est vrai qu'on peut obtenir des modifications assez spectaculaires, mais en fait, il faut du temps pour obtenir une lignée utilisable. Avec les techniques classiques de transgénèse, il fallait au minimum 3 générations. Et on a pensé qu'avec les technologies de type CRISPR, qui étaient beaucoup plus efficaces, on allait aller beaucoup plus vite. Et en fait, ce n'est pas le cas. On voit qu'il y a toujours ce qu'on appelle des problèmes de mosaïcisme, c'est-à-dire que quand on fait la transformation génétique, ben, toutes les cellules de l'animal ne sont pas impactées. Et en fait, il faut 1, 2, 3 générations pour obtenir des lignées qu'on appelle stables et homozygotes qui vont pouvoir se reproduire à l'identique et être utilisées en production.
0: D'autre part, plusieurs études ont montré que la modification du taux d'hormones de croissance dans le corps des animaux peut entraîner de nombreux autres effets. Cette hormone agit sur d'autres caractères. Un rapport de la Société royale du Canada de 2001 nous dit que ces effets non intentionnels sont la règle et non l'exception chez le poisson génétiquement modifié. Le rapport donne des exemples. Modification de l'activité enzymatique, de l'anatomie générale, du comportement et, selon toute vraisemblance, de l'activité hormonale. D'autres études documentent des anomalies morphologiques chez des saumons transgéniques, mais aussi des atteintes au bien-être, des changements de comportement et, au final, un risque pour les capacités de survie des poissons. Marc Van den Poet me précise également un autre problème lié aux conditions d'élevage.
1: Aujourd'hui, on n'a pas un seul poisson transgénique, que ce soit AquaVantage ou les deux poissons au Japon, qui soit élevé dans des conditions normales. On est dans des circuits fermés, à terre, pour être sûr qu'ils ne s'échappent pas. Et ça, ce n'est pas les conditions de meilleure rentabilité. Aujourd'hui, un poisson de mer, la meilleure rentabilité, elle est dans des cages en mer. Sauf que là, ce n'est pas possible. Même les pays qui autorisent la commercialisation n'autorisent pas aujourd'hui ce type d'élevage. C'est sûr que si on met des poissons dans des cages en mer, ils vont s'échapper. Il n'y a pas de discussion possible. Voilà, il y aura des accidents, il y en a qui vont se retrouver dans le milieu naturel.
0: Ah, mais quels sont les risques pour les poissons sauvages s'ils se croisent avec des poissons OGM ?
1: Donc, si les poissons transgéniques se trouvent plus doués pour copuler avec leurs congénères sauvages, mais que leurs descendants sont moins performants, alors ils risquent d'entraîner la population dans une spirale d'extinction. Ou alors, s'ils sont vraiment beaucoup plus performants, effectivement, ils risquent d'envahir la population et de la remplacer. Quand ils l'ont fait sur les saumons modifiés pour l'hormone de croissance, ce qu'on a vu, c'est que ces poissons, dans le milieu pseudo-naturel, ils ne grandissaient pas plus vite que les autres parce que il fallait qu'ils trouvent leur nourriture. Et contrairement à un milieu d'élevage où il n'y a qu'à ouvrir la bouche pour que la nourriture vous tombe dedans, là, il faut aller la chercher. Et la deuxième chose qu'ils ont montré, ces animaux, avec leur hormone de croissance, ils avaient tout le temps faim. Donc, ils étaient tout le temps dehors à essayer de trouver de la nourriture et beaucoup moins prudents par rapport aux prédateurs. Et ils se faisaient manger en priorité. Et très probablement, si on les relâchait dans le milieu naturel, ils seraient éliminés rapidement par la sélection naturelle.
0: Précisons que ce milieu naturel simulé n'est pas un modèle mathématique. Il s'agit de se rapprocher au plus près des conditions naturelles. Marc Van de Poet est donc plutôt confiant quant aux risques liés aux poissons hormonés. Mais le développement probable de poissons issus des nouvelles techniques génétiques pourrait apporter des avantages sélectifs pour les poissons modifiés. Dans ce cas, le chercheur rappelle que l'industrie cherche à stériliser ces poissons.
1: Je pense que si on travaille sur la stérilité, c'est justement pour limiter les risques. Parce que, effectivement, il se met à y avoir des poissons édités, produits un peu partout dans le monde et peut-être dans des pays à la réglementation moins stricte que l'Europe, ça serait quand même pas mal qu'on puisse contrôler qu'ils ne se retrouvent pas dans la nature.
0: Mais bon, la stérilité ne sera jamais absolue, c'est un leurre. C'est en tout cas ce qu'a conclu l'agence norvégienne en charge d'évaluer les risques d'un élevage de saumons génétiquement modifiés dans des cages en pleine mer. Donc, première stratégie, je disais, booster les hormones par la génétique. Ça n'a pas l'air de bien marcher. La deuxième stratégie consiste à modifier génétiquement un animal pour bloquer le gène responsable de la myostatine. La myostatine est une protéine qui limite la croissance musculaire. Cela a été testé sur de nombreuses espèces, cochons, moutons, cheval, bovins, etc. Aucun de ces animaux n'a été commercialisé. Par croisement conventionnel, certains bovins, notamment ceux de la race blanc-bleu-belge, ont déjà une masse musculaire hypertrophiée. L'intérêt de la modification génétique est d'étendre cette innovation à toutes les races bovines et à toutes les espèces domestiques. Mais ces projets se heurtent à de nombreux problèmes. Jean-François Hoquette, également chercheur à l'INRAE et président de l'Association française de zootechnie, en évoque certains.
2: Effectivement, les animaculars sont tellement gros qu'il y a des difficultés à la naissance et qu'il faut pratiquer de façon systématique une césarienne, ce qui n'est pas forcément bon en termes de bien-être animal.
0: Et qui dit césarienne dit intervention vétérinaire, donc coût et limite à l'autonomie paysanne. Et Jean-François Hoquette souligne également que
2: l'hypertrophie musculaire en général a des répercussions globales sur le bien-être de l'animal, que ce soit en termes cardiaques, que ce soit en termes de fatigue musculaire. Et effectivement, quand il y a une masse musculaire trop importante, ça pose tout un tas de problèmes annexes.
0: Donc, les deux stratégies pour rendre les animaux plus gros fonctionnent mal, avec surtout des atteintes importantes à la santé et au bien-être animal. Finalement, les chercheurs interrogés pensent que la sélection classique, sans modification génétique, est plus efficace. Ainsi, Marc Van de Poet souligne
1: « Pour ce qui est de la sélection classique, on va choisir les meilleurs animaux à l'intérieur d'une population, mais quand on va modifier un gène pour augmenter d'un seul coup la vitesse de croissance, on n'est pas du tout sûr qu'on ait ces bénéfices justement de meilleure robustesse, de meilleure adaptabilité des poissons. »
0: Pierrick Affray, qui travaille au CISAF, un syndicat professionnel regroupant des entreprises de sélection avicole et piscicole, fait le même constat.
3: Aujourd'hui, les travaux qu'on a conduits avec les entreprises françaises de sélection sur la truite ou sur le bar montrent qu'après 20 ans de sélection, les animaux sont 20% plus efficaces. Ça veut dire qu'ils ont consommé moins d'aliments pour reproduire autant.
0: Évidemment, il y a une logique économique. Jean-François Hoquette reconnaît que le modèle économique est basé sur la taille et il le dénonce.
2: Évidemment, le modèle économique de la filière viande est basé sur des critères assez simples pour rémunérer les éleveurs, c'est-à-dire le type d'animal, le poids des animaux, la conformation des carcasses et l'engraissement des carcasses. Certainement qu'il faudrait faire évoluer ce modèle économique.
0: Mais il y a un autre débat derrière cela. Le raisonnement qui sous-tend cette logique du toujours plus gros est le suivant. Si les animaux grandissent plus vite, ils consomment moins de calories pour en produire autant ou plus. Donc, on peut nourrir plus de personnes avec moins de matières premières, d'énergie, de pollution. C'est tout bénef. L'élevage intensif aurait alors moins d'impact environnemental. Jean-François Hoquette aborde cette question de façon assez subtile.
2: Quand un animal produit beaucoup de viande ou beaucoup de lait, on prend sa production de gaz à effet de serre, c'est le numérateur, qu'on divise par une quantité de lait ou par une quantité de protéines importantes ou de viande importante. Et de ce fait, comme le dénominateur, c'est un grand nombre, on a une production de gaz à effet de serre par kilo de viande produit qui est faible comparativement à l'élevage extensif ou à l'animal peu producteur. Mais inversement, dans un élevage extensif où l'animal produit moins, il dépense plus d'énergie à se promener pour trouver l'herbe, par exemple. On est dans un cas de figure où l'animal, c'est essentiellement un ruminant, va convertir de l'herbe que nous, êtres humains, on ne peut pas manger en viande et en lait. Donc tout dépend comment on calcule l'efficacité et la production de gaz à effet de serre. Est-ce qu'on considère uniquement les protéines consommables par l'homme ? Et dans le cas de l'élevage extensif, on convertit des protéines non consommables par l'homme en protéines consommables par l'homme. Donc, avec ce raisonnement, l'animal est extrêmement efficient vis-à-vis de l'homme.
0: Pour compléter, j'ai interrogé quelqu'un qui a une vision à l'autre bout du spectre, Anissa Putois, responsable de la communication à PETA France, association qui se bat pour établir et protéger les droits des animaux. Elle dénonce le syllogisme de départ.
4: Alors oui, certes, l'animal grandit plus vite, donc dans son cycle polluera moins, mais si on met ça dans le contexte plus grand de la production générale de l'élevage, on n'a pas de moment où l'élevage va être vide parce que l'éleveur perdrait de l'argent. On a, par rapport à cela, plus d'animaux et donc plus de pollution. Parallèlement à la quantité d'animaux qui vont être produits, qui sera plus importante vu que les animaux seront tués plus rapidement, on aura une pollution qui sera toujours croissante.
0: Face à ces problèmes biologiques et éthiques, il n'est pas sûr qu'un animal génétiquement modifié pour grossir beaucoup plus vite voit le jour bientôt. Mais d'autres projets de modification génétique des animaux sont en cours. Le nouveau credo est de les adapter au changement climatique et d'améliorer, cette fois, le bien-être animal. Ce sont les arguments publicitaires mis en avant. Mais qu'en est-il ? Concernant les poissons, Pierrick Affray et Marc Van de Poet nous disent qu'il existe aujourd'hui des investissements importants en Norvège et au Canada, justifiés par le bien-être animal. Ils prennent l'exemple du pou de mer chez le saumon.
1: Plus le poisson va rester longtemps dans la mer, plus il va être exposé et plus il va falloir le traiter pour éliminer les poux de mer. Donc aujourd'hui, il y a certains sélectionneurs norvégiens qui pensent que la méthode la plus efficace pour sélectionner des animaux qui craignent moins le pou de mer, c'est d'avoir des animaux à croissance plus rapide qui vont rester moins longtemps dans le milieu exposé.
0: Cependant, certains articles scientifiques affirment que ce sont les conditions d'élevage qui créent le problème avec les poux de mer. Et il a même été montré que les élevages sont devenus une source de parasites pour le saumon sauvage juvénile se rendant en pleine mer. Une autre promesse, c'est d'adapter les animaux au changement climatique. Par exemple, Des chercheurs néo-zélandais ont annoncé avoir réussi à rendre les taches noires des vaches Holstein plus claires par manipulation génétique pour que les vaches aient moins chaud. En utilisant l'outil moléculaire CRISPR, ils ont supprimé un des gènes impliqués dans la production de la mélanine, une protéine responsable de la couleur foncée. Seuls deux veaux sont nés et aucun n'a survécu au-delà de 4 semaines, pour des raisons officiellement liées au clonage. Quand on sait que l'élevage nécessite de déforester pour produire du soja, largement OGM, que les animaux produisent un important gaz à effet de serre, le méthane, n'est-il pas un peu curieux de modifier les vaches pour qu'elles résistent mieux à la chaleur ? Mais le changement climatique est une préoccupation réelle pour les éleveurs. Marc Van de Poet le confirme, mais il se dit sceptique quant à la capacité à le faire en modifiant génétiquement les animaux.
1: Pour ce qui est des caractères sélectionnés chez les poissons, on pense souvent que le pisciculteur il veut juste sélectionner des animaux qui grandissent plus vite. Mais aujourd'hui, il y a beaucoup d'autres caractères qui sont beaucoup plus importants, comme l'aptitude à la transformation, la résistance aux maladies et maintenant aussi l'adaptation au changement climatique. Et par rapport au changement climatique, là, effectivement, on est aussi vraisemblablement sur des caractères complexes, c'est-à-dire où le fait que les animaux s'adaptent, ça va être lié à tout un tas de caractères d'aptitude des animaux et où probablement ça sera difficile d'agir en modifiant un seul gène. Mais c'est compliqué quand même parce qu'il faut arriver à mesurer le caractère qui va vraiment nous intéresser dans la tolérance au changement climatique. Qu'est-ce que c'est ? Est-ce que c'est un poisson qui est capable de survivre à un pic de chaleur de 35 degrés ? Ou est-ce que c'est un poisson qui est capable de vivre sans tomber malade pendant 15 jours à 32 degrés ? Ou est-ce que c'est un poisson qui va continuer à manger même si la température est un peu excessive par rapport à... C'est compliqué, il y a beaucoup de paramètres qui rentrent en jeu là-dedans.
0: Mais Pierrick Affray et Marc Van de Poet me parlent d'un autre projet mené en Chine qui utilise les nouveaux outils de modification génétique.
1: Les carpes sans arêtes intermusculaires, ces petites arêtes-là qui restent dans les filets, ça, c'est impossible à faire par sélection. Il y a une variabilité, mais entre une carpe qui a beaucoup d'arêtes et une carpe qui n'a pas beaucoup d'arêtes, on va en avoir 93 au lieu d'en avoir 97. Donc, il faudrait 10 000 ans pour sélectionner des carpes sans arêtes. Et là, ils ont réussi en quelques années à faire ça, avec un bénéfice potentiel pour le consommateur.
0: Des carpes génétiquement modifiées sans arêtes pour faciliter le travail de l'agroalimentaire. La question du bien-être animal est bien loin. Je commence à comprendre que l'objectif premier est d'adapter les animaux aux conditions d'élevage industriel, avec ces histoires de poux, et aux besoins de l'industrie agroalimentaire. Et Pierrick Affray le dit explicitement.
3: C'est quand même un des enjeux majeurs de l'amélioration génétique. L'amélioration de la robustesse, de l'adaptation à l'élevage.
0: Dans la série « Adaptons les animaux à l'élevage », la question des vaches sans cornes mérite d'être discutée. Ces vaches sans cornes sont vendues comme une avancée éthique, réduisant les nuisances dans les élevages intensifs. Et il est évident que l'écornage facilite l'élevage des vaches dans des stabulations exiguës et limite le risque de blessures entre vaches et envers les humains. L'écornage est donc pratiqué largement. Et Annette Spengler, qui travaille pour l'Institut de recherche pour l'agriculture biologique en Suisse, nous dit qu'il s'agit d'une réelle source de douleur.
5: Si on écorne les petits veaux, ça c'est vraiment un grand problème parce que ça fait tellement mal et les veaux ont des douleurs, quelquefois pendant des mois.
0: Elle nous explique en quoi ces fameuses cornes sont en réalité très importantes pour les bovins.
5: Les cornes ont aussi une fonction thermorégulatrice. Et ça, c'est surtout important dans les pays chauds, ou bien aussi chez nous, maintenant s'il fait toujours plus chaud. Et on voit que dans les pays où il fait très chaud, on a toujours des animaux avec des très grandes cornes.
0: On peut par exemple citer la race Ankole Watusi, originaire d'Afrique, dont les cornes peuvent atteindre 1,80 m de long.
5: L'autre, bien sûr, c'est soigner le corps. Elles peuvent se gratter avec les cornes. Et peut-être ce qui est le plus important, c'est que les cornes sont aussi des armes. Et bien sûr, dans nos détentions à la maison, sur les fermes, ils n'ont pas vraiment besoin des cornes comme armes. Mais vous savez qu'il y a beaucoup de loups sur les Alpes. Et si les animaux pâturent dans les montagnes, les cornes peuvent vraiment leur aider.
0: Et donc, au nom du bien-être animal, des entreprises ont cherché à obtenir des races sans cornes par sélection naturelle ou modification génétique. Recombinetics, une entreprise états-unienne, a obtenu une autorisation de mise sur le marché d'une vache génétiquement modifiée sans cornes au Brésil. Suite à une étude publiée dans le journal Nature Biotechnology en 2020, cette autorisation a été suspendue. Annette Spengler nous explique pourquoi.
5: Si on veut sélectionner des vaches sans cornes avec la modification génétique, on croit que ça va beaucoup plus vite que la sélection normale. Mais peut-être vous savez qu'on est déjà en train d'essayer ça depuis 10 ans. Jusqu'à maintenant, on n'a pas de succès. Et le problème, c'était qu'on avait presque un succès. On avait un veau mâle qui avait vraiment cette caractéristique avec cette modification génétique. Mais après, on a trouvé qu'il avait aussi hérité des bactéries résistantes contre les antibiotiques. Et on voyait qu'on peut pas utiliser ce taureau parce qu'il va transmettre cette caractéristique aux autres animaux. Si on fait la modification génétique, on a toujours le risque de transmettre des caractéristiques qu'on veut pas et qu'on sait pas.
0: Ce que me dit Annette Spengler, Jean-François Hoquette me l'a aussi évoqué. Il s'agit de conséquences liées à la modification génétique en tant que telle, peu importe sa finalité. Jean-François souligne que cela est lié à la vitesse des manipulations qui rompt avec le temps de la coévolution.
2: Quand on sélectionne des animaux ou quand on fait une manipulation génétique pour introduire une mutation spécifique, effectivement, il y a toujours des effets collatéraux qu'on ne connaît pas forcément à l'avance. Et donc, effectivement, quand les troupeaux évoluent plus lentement, il y a forcément une adaptation progressive du génome où les interactions entre les gènes évoluent plus lentement et potentiellement, on a moins de surprises. Quand on fait une évolution génétique rapide par des techniques, j'allais dire, un peu plus radicales, on atteint plus facilement son objectif, mais en même temps, on maîtrise moins les effets collatéraux.
0: Tiens, cette idée de lenteur me fait penser au cochon de Noémie Calais. Elle élève dans le Gers une douzaine de truies, environ 200 porcelets à l'année. Et ces animaux sont intégrés dans un projet plus large, dans une ferme gérée collectivement en polyculture élevage. Cette éleveuse travaille avec une race rustique, le porc gascon. Elle aussi prône la lenteur, garante de la robustesse et de l'adaptation.
6: Je vis sur une zone de coteaux où il fait chaud. Donc clairement, j'ai tout intérêt à travailler avec le porc gascon, qui est une race rustique locale qui a évolué tout doucement pendant des centaines d'années sur ces reliefs-ci. Et j'ai aucun intérêt à aller choisir un porc, un gros porc rose qui fasse plein de viande, qui du coup soit lourd, qui soit rose, donc pas résistant du tout à la chaleur, avec des oreilles dressées, alors que moi, les cochons, ils ont besoin de se protéger du soleil. Il faut accepter, en fait, cette lenteur et que nous, on s'adapte à cet animal-là et qu'on n'essaye pas de le pousser. Si on essaye de le pousser, de toute façon, ça va être catastrophique. Si on essaye de lui faire faire plus de portée, plus de petits, moins de gras, des carcasses plus grosses, ça va très mal se passer. Cet animal n'est pas fait pour ça. C'est à nous de réapprendre à travailler avec le vivant. Et pas au vivant de s'adapter à nos besoins démesurés de toujours plus. C'est faux. En fait, on n'a pas besoin de manger de la viande à profusion. On a besoin de réduire notre consommation de viande. C'est minimum 50% si on veut que ça tienne sur cette planète.
0: Mais revenons-en à nos problèmes techniques. J'ai aussi découvert que pour utiliser une modification génétique obtenue chez un animal, il fallait utiliser une technique connexe, le clonage, et que cette technologie était, elle aussi, assez peu maîtrisée. C'est Annette Spengler qui m'en parle.
5: Alors, ce n'est pas possible de seulement faire une modification génétique avec un animal. On va faire des clonages pour avoir environ 20 ou 30 organismes pour faire cette modification en même temps. Et le clonage, c'est vraiment un grand stress pour les organismes et la plupart ne le survivent pas. Alors, par exemple, pour cet expériment avec ce taureau qui n'avait pas de cornes, je crois qu'on avait environ 27 animaux clonés. À la fin, on avait un. Alors, vous voyez que c'est un tellement grand stress.
0: On le comprend, Annette Spengler n'est pas convaincue par les modifications génétiques et elle aussi préfère la sélection naturelle.
5: La sélection classique, elle est tellement intéressante et on peut travailler avec les animaux, on peut les observer et choisir les meilleurs, ceux qui sont vraiment sains, ceux qui sont vraiment productifs. Et c'est vraiment joli de travailler avec les animaux entiers. Et c'est pas nécessaire de travailler avec les gènes, parce que là, on voit pas qu'est-ce qu'on a.

0: régimes sans viande sont en hausse en Europe. Selon une étude de France Agrimaire de 2018, environ 5% de la population en France et en Allemagne se déclarent végétariens ou véganes. Ils sont même 8% au Royaume-Uni. Les grandes entreprises ont bien compris cette tendance. Dès 2015, les grandes enseignes de la distribution, en France, lançaient leur gamme végane. Carrefour avec Carrefour Veggie, Auchan avec Envie de Veggie, Intermarché avec Veggie Marché. Il existe plusieurs façons de produire des substituts de produits laitiers ou carnés. Historiquement, le soja dominait ce marché avec l'emblématique steak de soja que les Allemands et les Néerlandais consomment depuis au moins 3 décennies. Depuis, les recettes se sont complexifiées et 2 orientations radicalement différentes ont été empruntées. Des produits bio sans modification génétique et des produits avec des OGM. Du côté biotech, mentionnons quelques projets. Le plus connu est celui de l'entreprise Impossible Food et son Impossible Burger, un steak de soja auquel a été ajouté de l'hème, un composant de l'hémoglobine obtenu industriellement grâce à la culture d'une levure transgénique. Il a été commercialisé aux États-Unis en 2018. Citons rapidement la société israélienne Polopo qui entend produire des protéines d'œufs par des pommes de terre OGM. La société Pigmentum, elle aussi israélienne, qui vise à faire produire des protéines de lait par des laitues OGM. Ou encore l'entreprise Moulek qui commercialise depuis 2024 son Piggy Soy, un soja OGM au goût de porc grâce à un gène de cochon. Jean-François Hoquette de l'INRAE nous parle d'un projet encore plus ambitieux, recréer carrément de la viande à partir de cellules.
1: Au lieu d'élever des animaux, il faudrait élever des cellules. Donc ça consiste à mettre des cellules musculaires dans un grand incubateur qu'on appelle bioréacteur. Ces cellules sont plongées dans un milieu de culture qui apporte les nutriments, les sources d'énergie en termes de glucides, de lipides, les acides aminés pour fabriquer des protéines, etc., etc. Donc ce milieu de culture joue quelque part le rôle du sang chez les animaux. Et donc les cellules peuvent se multiplier beaucoup plus que dans un animal. Et à la fin, on obtient une masse musculaire extrêmement importante à partir de très peu de cellules. Et selon ce courant de pensée, le produit qu'on obtient serait de la viande. Et donc, on pourrait potentiellement produire une très grande quantité de viande en se passant d'animaux.
0: Alors, comment cela fonctionne? Il existe 2 grandes familles de techniques.
1: Il y a une première famille de techniques qui repose sur des prélèvements musculaires sur un animal. On appelle ça une biopsie musculaire. Donc, on fait un prélèvement de muscles sur une vache, sur un cochon, sur un poulet, sur un poisson. Ça peut être sur votre chat de compagnie. On met ces cellules dans un bio-incubateur. L'animal, évidemment, n'est pas abattu. Et les cellules se multiplient. Et on obtient à la fin quelque chose qui ressemble à des fibres musculaires.
0: Et pour le moment, c'est cette famille qui est utilisée. Marie-Pierre Elie, professeure en sciences animales et qualité des viandes à Bordeaux Sciences Agro, nous explique.
2: Tous les produits qui sont actuellement commercialisés à Singapour et les produits qui ont été développés dans différentes entreprises à l'état de prototype, ce sont des produits qui sont issus d'un prélèvement sur biopsie au niveau des animaux et qui sont ensuite sont mis en culture un très très grand nombre de fois pour arriver à faire en fait comme des feuilles de fibres musculaires. Donc ces feuilles sont récoltées, ensuite c'est la disposition de différentes feuilles les unes sur les autres qui arrive à constituer un total d'une structure qui ressemblerait à des feuilles de muscles.
0: Très bien, mais comment ces cellules font pour se reproduire? Il faut du sérum fœtal de veau. Jean-François Hoquette m'explique.
1: Pour obtenir du sérum de veau fœtal, on abat une vache gestante. Évidemment, on tue son fœtus au passage. On récupère le sang du fœtus, on l'extrait et on a une potion magique qui apporte toutes les hormones et les facteurs de croissance nécessaires à la multiplication cellulaire. Et l'entreprise qui commercialise à Singapour de la viande de culture utilise du sérum de veau fœtal. Alors non seulement c'est pas éthique, mais en plus c'est très coûteux. Donc elles sont en train de mettre au point un milieu de culture synthétique sans sérum de veau fœtal, mais c'est des recherches qui prennent du temps.
0: L'eurodéputé Tilly Metz estime que 600 000 à 800 000 litres de céréales

0: Rhum de veau fœtal sont produits chaque année dans le monde, ce qui équivaut à un nombre de fœtus situé entre 1 et 2 millions. Il y a une deuxième famille de techniques. On utilise cette fois des modifications génétiques. Plus besoin de prélèvements sur l'animal. Précisons tout d'abord qu'actuellement, les cellules génétiquement modifiées utilisées pour la viande cultivée sont aussi mises en culture dans des milieux contenant du sérum fœtal. Même si les entreprises annoncent qu'à terme, elles vont réussir à s'en passer complètement.
1: Il y a une deuxième famille de techniques qui repose sur des lignées cellulaires, c'est-à-dire des cellules qui ont été rendues immortelles par modification génétique. Et dans ce cas-là, les cellules peuvent se multiplier à l'infini et on n'a plus besoin d'animaux. Quand on prend des cellules et qu'on fait les modifications génétiques qui leur permettent de se reproduire quasiment à l'infini, quelque part, pour celui qui veut faire de la viande de culture, ça devient plus facile parce qu'il stocke ses cellules à moins 80 en les protégeant avec ce qu'on appelle des cryoprotectants. Et puis, il ressort un tube de cellules, il le met dans son bioréacteur et ça produit de la viande de culture quand il veut et comme il veut.
0: Mais Marie-Pierre Elie nous explique que cette technique est risquée.
2: Néanmoins, il y a un certain nombre de blocages parce qu'on ne sait pas dans le temps, en fait, s'il n'y a pas de risque de développement d'un quelque chose qui ressemblerait à un cancer, hein, parce qu'une multiplication trop nombreuse de cellules, ça peut avoir des effets délétères.
0: Mais est-ce que cette viande de synthèse est un projet réaliste à court terme ou une pure fiction ?
1: Il y a 4 entreprises qui ont obtenu une autorisation de mise sur le marché. Eat Just pour Singapour, Upside Food et Good Meat pour les États-Unis et Alès Farms en Israël.
2: Il y a aussi l'entreprise Gourmet en France qui a déposé un dossier pour faire du foie gras de culture sans animaux et sans abattage, sans gavage, etc.
0: Mais Marie-Pierre Elie ne pense pas que ces produits de viande de synthèse vont se développer à court terme. Première raison, le prix.
2: Alors, il a été annoncé des prix qui seraient à peu près équivalents par rapport à la viande d'ici 2026. Pour l'instant, ce n'est pas encore le cas, mais d'autant moins que ça n'a pas été développé à grande échelle.
0: Ensuite, des problèmes techniques.
2: Et production à grande échelle, ça veut dire qu'il faut arriver à faire des bioréacteurs qui permettent la production de ce type de viande de culture. En termes de conception de ces infrastructures, ce sont des choses énormes à faire et derrière, il faut avoir des levées de fonds qui sont importantes.
0: Enfin, la réglementation.
2: Et puis, il y a des blocages par rapport à la commercialisation du produit en tant que tel. Quoi. Pour le commercialiser en Europe, ce type de produit, il faut que ce soit accepté comme un nouveau produit. Et pour être accepté comme un nouveau produit, il faut que les entreprises fassent la preuve que c'est un produit qui n'induit aucun risque ni pour l'homme ni pour l'environnement.
0: Donc à court terme, on peut manger de la viande cellulaire à Singapour et peut-être bientôt aux États-Unis, en Israël ou dans certains pays d'Amérique du Sud, mais probablement pas de sitôt en Europe. Mais si cela arrivait, est-ce que ce serait une bonne nouvelle ? Tout d'abord, est-ce que ce serait un bon aliment en termes de goût, de santé, d'environnement ? Permettrait-il de résoudre les problèmes que pose l'élevage ? Par rapport au goût, Marie-Pierre Elie nous dit que la viande cellulaire n'est pas vraiment de la viande. La viande n'est pas qu'un agrégat de cellules.
2: La viande de culture qui a été réalisée, c'était au départ, c'était que des fibres musculaires. Donc, c'est-à-dire qu'en fait, ce qui était consommé ou consommable éventuellement, c'était un amas de fibres musculaires, alors sous une forme très proche ou la plus proche possible d'un morceau de viande, mais c'était que des fibres. Petit à petit, les industriels ont commencé à rajouter d'autres types de tissus, et donc en l'occurrence des tissus adipeux pour s'approcher davantage de la structure du muscle. Sauf que dans la cellule normale, en fait, il y a des interactions entre ces différents types de tissus, entre le gras, entre le tissu conjonctif, le tissu adipeux. Il y a toute la partie croissance de l'animal qui va qui va faire des liens entre ces différents types de tissus. Et il y a aussi toute la partie maturation derrière qui fait qu'on abat un animal et on ne le consomme pas directement parce qu'il y a une action des enzymes endogènes notamment qui va interagir sur la partie tissu musculaire, quoi. Et tout ça, ça se fait pas dans la viande culture.
0: Donc cela n'a pas tout à fait le goût de la viande, mais est-ce que ça apporte les mêmes nutriments ? Jean-François Hoquette nous dit.
1: Mais les études sur la composition sont extrêmement rares. Elles suggèrent que la teneur en protéines, que la composition en acides aminés, que la teneur en lipides sera à peu près la même. La composition en acides gras, la teneur en fer et la teneur en vitamines seront probablement différentes, mais on n'en est pas très sûr. Il y a encore quelque chose qui n'a pas été testé, c'est la digestibilité des protéines, c'est-à-dire l'aptitude du corps humain à digérer et à absorber les nutriments, non seulement les protéines, mais aussi les lipides, les acides aminés, et puis les micronutriments de cette viande de culture.
0: Ok, mais au-delà de savoir si ce produit est de la viande, est-ce qu'on est sûr que c'est sans risque pour la santé ?
1: Alors, sur le plan sanitaire, c'est un petit peu compliqué. Par exemple, la composition du milieu de culture. Est-ce qu'il va y avoir des résidus de milieu de culture dans ce produit ?
0: Autre problème que Jean-François Hoquette évoque, la dérive génétique.
1: Quand les cellules se multiplient un très très très grand nombre de fois, il y a toujours des erreurs génétiques. Et ce qui fait que, finalement, le matériel génétique des cellules à la fin ne sera pas le même que le matériel génétique des cellules au début. On appelle ça une dérive génétique. Est-ce que ça pose problème du point de vue sanitaire ? On n'a pas la réponse à toutes ces questions.
0: Et la culture de cellules in vitro est mutagène en soi, même en l'absence d'agents mutagènes ajoutés. Donc globalement, ce que je comprends, c'est qu'on ne sait pas grand-chose sur les impacts sanitaires et les différences nutritionnelles. Mais qu'en est-il de l'impact de cette viande de synthèse sur l'environnement ? Jean-François Hoquette estime que les études ne sont pas aussi unanimes.
1: En ce qui concerne la viande de culture, pour estimer la consommation d'énergie et la production de gaz à effet de serre, les chercheurs n'ont qu'un seul outil, qui est la modélisation. Et quand on fait des modèles, on fait des hypothèses. Et les modèles sont extrêmement dépendants des hypothèses que l'on fait au départ. En 2011, il y a eu un premier modèle qui a tourné à l'initiative de l'Université d'Oxford et qui ont conclu qu'il y aurait un bénéfice très important à faire de la viande de culture en termes d'utilisation d'énergie et de production de gaz à effet de serre par rapport à l'élevage. Mais il y a d'autres modèles après, faits par des équipes américaines, par exemple, qui ont plutôt dit l'inverse. Il y a aussi une problématique qui tourne autour du méthane et du CO2. C'est-à-dire que l'élevage produit, pour faire court, essentiellement du méthane, qui est un gaz à fort pouvoir réchauffant, mais qui disparaît très vite de l'atmosphère. Au contraire, quand on utilise des énergies fossiles, par exemple pour chauffer les bioréacteurs pour produire de la viande de culture, on produit essentiellement du CO2, qui a un pouvoir réchauffant beaucoup plus faible, mais qui persiste très longtemps dans l'atmosphère. Et donc, l'avantage relatif de la viande de culture par rapport à l'élevage dépend du pas de temps.
0: Ce bilan dépendra de ce qu'on compare à l'élevage extensif, peu consommateur d'énergie, ou à l'élevage intensif, avec des fermes-usines chauffées, éclairées, avec des animaux nourris au soja issus de la déforestation de l'Amazonie. Le raisonnement de Jean-François Hoquette n'est donc valable que dans le cas où les vaches passent la quasi-totalité de leur vie dans les prés. Pour l'impact environnemental, on reste dans le flou, et ce notamment à cause d'un grave manque de transparence.
1: C'est extrêmement difficile de connaître la stratégie des entreprises qui veulent faire de la viande de culture. Elles ne sont pas transparentes, parce qu'elles sont en concurrence entre elles. Elles veulent protéger par des brevets leur process, donc elles communiquent le minimum, et ça pose des problèmes pour la recherche académique. Mais moi, quand je demande de visiter un laboratoire de viande de culture, ça m'est refusé.
0: Avec ce bilan environnemental mitigé, je suis retournée voir Anissa Putois de l'Association de protection des animaux PETA pour lui poser une question. ne craint-elle pas que la viande cellulaire vienne juste s'ajouter à la viande d'animaux ?
3: Oui, il y a bien sûr une crainte que cette viande de synthèse vienne s'ajouter à la viande animale et que plutôt que la remplacer. Mais c'est là où les politiques, mais aussi les marques et les consommateurs, enfin chaque personne a vraiment le pouvoir de voter avec son porte-monnaie et de choisir les alternatives à la viande traditionnelle, on va dire, qui provient de conditions industrielles intensives qui sont indéniablement cruelles et mauvaises pour la planète.
0: Mais malgré tout, si ce n'est pas l'idéal, pour elle, c'est largement mieux que l'élevage, même extensif.
3: La viande de synthèse n'entre pas dans une alimentation végétale et nous, on prône vraiment une alimentation végétale végane. Alors, la viande de synthèse, c'est un moyen effectivement de remplacer pour les gens qui vraiment ne vont pas faire autrement ou par exemple les animaux de compagnie. Mais oui, la pollution et les ressources utilisées restent quand même bien au-dessus d'une alimentation végétale. Cela dit, ces innovations, selon nous, si elles permettent de remplacer l'élevage à grande échelle d'animaux dans des conditions atroces, avec énormément de souffrances, de maladies, de blessures qui ne sont pas traitées, aussi la possibilité de faire naître des pandémies, on le voit avec la grippe aviaire, la grippe porcine, toutes les autres zoonoses qui proviennent des élevages parce que les animaux sont en trop grande quantité parqués les uns sur les autres. Bien entendu, ce serait quelque chose qu'on soutiendrait parce que on a quelque chose qui est une production qui est meilleure pour la planète également parce qu'on utilise moins de ressources, moins polluantes et on n'utilise pas d'individus, on ne fait pas souffrir des individus. On sait que ce sont des êtres sensibles qui tiennent à leur vie, qui ont des émotions comme nous.
0: Pour Noémie Calais, la question n'est pas là. Elle défend, elle, un élevage paysan et une réduction drastique de la consommation de viande. Et elle craint autant la viande de synthèse que l'élevage intensif.
4: J'ai très peur que la viande in vitro, ce soit une industrie qui en remplace une autre. Que cette industrie du labo, des grandes cuves en inox, du tout vide et du tout stérile en fait, dans lequel sont brassées ces cellules, ça apporte les mêmes dérèglements que ces grands bâtiments tout vides, tout stériles, tout désinfectés, javelisés, dans lesquels on a entassé des animaux pour qu'ils produisent de la protéine. Et avec tous les problèmes qu'on connaît de maladies, d'antibiorésistance derrière, etc. Pour moi, on passe vraiment d'un extrême à un autre. Et au milieu, on oublie qu'il y a en fait un élevage paysan qui nous permet de manger des choses saines, qui ont du goût, qui ont du sens et qui, en plus, sont robustes pour continuer à produire demain. Moi, j'ai hyper peur dans la viande in vitro qui est un jour une bactérie pathogène dans le process. Et alors là, mais laisse tomber, la nature n'aimant pas le vide, quand on travaille dans des environnements tout stériles, tout fermés, tout désinfectés, là, c'est une bombe à retardement absolue.
0: Derrière ce débat élevage versus viande de synthèse, je pense que c'est clair, se cache un débat beaucoup plus vif, tendu et polarisé. Faut-il continuer à faire de l'élevage ? Pour PETA et sa chargée de com, Anissa Putois, c'est non, même avec un élevage paysan de taille modeste.
3: Nous, la solution qu'on prône, c'est de devenir végane, de passer à une alimentation végétale qui n'exploite plus d'animaux. Même si on a des petites productions, l'animal est tué en fin de compte, donc on n'est pas, on sera jamais dans le respect de l'animal. Si on veut comparer production industrielle à petit élevage, on aura moins de dérives dans les petits élevages, mais d'une part, l'animal souffrira tout de même, parce qu'il sera tout de même envoyé à l'abattoir au final. Et puis, de toute façon, il est exploité comme un bien. Et puis, d'autre part, on ne peut pas nourrir toute une population qui s'obstine à manger un régime carné avec ce genre d'élevage.
0: Mais pour les deux chercheurs, l'élevage extensif apporte des services écosystémiques. Écoutons d'abord Marie-Pierre Elie.
5: Il y a des services rendus par l'élevage qui, si jamais on développait à grande échelle la viande de culture, ne seraient plus rendus. Finalement, on aurait beaucoup plus de broussailles, on aurait moins d'entretien. Parce que vous enlevez l'élevage, il y a des zones où il n'y aura plus rien, parce que ces zones-là, elles tiennent par une population rurale qui est encore présente et qui fait qu'on maintient encore la boulangerie, on maintient encore une petite école.
0: Mais ces services ne le sont que dans une certaine idée qu'on se fait du monde, à savoir qu'il faut des prairies, des espaces ouverts avec des villages dynamiques. Mais ce n'est qu'une façon de voir le paysage et la société. Ce n'est qu'un modèle civilisationnel parmi d'autres possibles. Jean-François Hoquette pose la question en termes de surface agricole.
1: Si on supprime tous les animaux d'élevage, on se reposera uniquement sur la production végétale. Et là, il faudra d'immenses surfaces de terres arables, beaucoup plus qu'aujourd'hui. Et ça va poser d'autres problèmes. On a la chance d'avoir des animaux qui mangent de l'herbe, y compris sur des territoires sur lesquels on ne peut pas faire de culture.
0: L'élevage qu'évoque Jean-François Hoquette, c'est un élevage paysan, de plein air, où effectivement les animaux se nourrissent d'herbes qui ne seraient utilisées pour personne. Mais dans les pays industrialisés, la grande majorité des élevages sont intensifs. Dans ce cadre-là, il faut plusieurs calories végétales pour produire une calorie animale. Le ratio est de 1 à 10 pour le bœuf, par exemple. Il est important de garder cela en tête et de ne pas oublier cette dichotomie. Donc, l'élevage extensif et paysan, c'est celui que pratique Noémie Calais. Elle me parle d'une synergie dans un tel système, celui du petit lait, qui est très acide et qu'on ne peut pas relâcher dans l'environnement. C'est un exemple parmi d'autres, mais il est assez parlant, je trouve.
4: Historiquement, le porc, c'était un recycleur de toutes ces matières que nous, les humains, on ne peut pas manger. Bien sûr, une ferme collective, ça a du sens, parce qu'il y a aussi une bergerie, chèvrerie, fromagerie. Donc, il y a du petit lait, du lactosérum, qui est un coproduit de l'activité fromagère que nous, humains, on ne peut pas manger. Ou alors, il faut le faire recuire, ça fait de la ricotta en très faible quantité, il y a beaucoup d'énergie qui passe là-dedans. Et de toute façon, après, il reste quand même du petit lait. Donc, le petit lait, c'est le déchet. Et le déchet, eh ben, soit on l'exporte vers des industries qui le traitent, qui en font de la poudre, qui le mettent dans des poudres pour sportifs et compagnie, soit, en fait, on le fait à la paysanne à l'ancienne. On l'utilise comme une matière pour nourrir d'autres animaux qui s'en régalent.
0: L'autre gros argument que développe Jean-François Hoquette, c'est la fertilisation des sols.
1: Réduire l'impact environnemental de l'élevage à quelques critères, comme par exemple l'utilisation d'énergie, la production de gaz à effet de serre et la consommation d'eau, c'est une vision un peu limitée, un peu réductionniste. Pourquoi ? Parce que l'élevage traditionnel produit de la matière organique, donc les excréments des animaux, qui enrichissent le sol, qui fertilisent le sol, qui favorisent la prolifération des micro-organismes dans le sol. Et ainsi, les sols ont moins besoin d'engrais chimiques et peuvent produire soit des céréales, par exemple, pour nourrir l'humanité, soit de l'herbe et des fourrages pour nourrir les animaux. Donc, ce cercle vertueux de la matière organique qu'on recycle entre les plantes, les animaux, et leur excrément, et puis la matière organique dans le sol, est très important. Et pour se passer d'engrais chimiques, il faut maintenir ce cercle vertueux.
0: Là encore, Jean-François Hoquette parle d'un élevage de plein air extensif, car les excréments de l'élevage intensif sont plutôt un problème environnemental. Pensons aux algues vertes. Anissa Putois, de l'association PETA, répond à cet argument.
3: Je répondrai à la question des gens qui s'inquiètent de ne plus avoir d'engrais lorsqu'on passera à une alimentation sans animaux, que bon, d'une part, ça ne se fera pas du jour au lendemain. On aura vraiment une transition assez lente parce que c'est comme ça qu'évolue notre société et on aura le temps. D'ailleurs, il existe déjà des engrais végétaux.
0: En effet, il est possible d'utiliser des cultures qui permettent d'apporter nutriments et matières organiques, comme les engrais verts, ou d'épandre des composts de déchets végétaux. Que répond Naomi Calais à cela ?
4: Dans le Gers, on est sur des coteaux qui sont très érodés. À l'échelle de l'Union européenne, il y a déjà 70% des terres qui sont érodées. Et ça, l'érosion, c'est vraiment le problème majeur. C'est la terre arable, c'est notre potentiel nourricier pour demain. Donc en fait, si on continue à faire des céréales de façon intensive, conventionnelle, bah c'est tout notre capital qui s'érode, qui part dans les fossés, qui part dans les cours d'eau. Un sol, il faut des vingtaines, voire centaines d'années pour refaire cette toute petite couche de quelques centimètres. Donc en fait, le moyen pour régénérer un sol, c'est de lui remettre de la matière organique. Alors ça marche pas avec des engrais de synthèse, donc il y a de la matière organique végétale qu'on peut mettre, mais il y a aussi et surtout les fumiers, un très bon équilibre, une très bonne minéralisation. En fait, les fumiers animaux aident à refaire tout un starter, tout un cycle de, de bactéries, de vie bactérienne, bactériologique, mycorhizienne, de champignons, levures, etc. Donc ça, c'est absolument indispensable si on veut retrouver des sols pour nous nourrir et continuer à faire du végétal demain. Et en fait, sur des sols qui sont très pentus, très érodés, c'est pas très malin de passer avec des tracteurs qui sont nécessairement pour faire des céréales gros et lourds.
0: Noémie Calais soutient que, dans le système actuel, l'élevage paysan est nécessaire à la production végétale.
4: J'aimerais bien savoir si les véganes seraient prêts juste à accepter qu'on existe avec ce système qu'on a en ce moment pour continuer à soutenir une agriculture paysanne pour les productions végétales, bio, qui nécessitent des fumiers que nous, on apporte. Mais que, en fait, pour le moment, on a besoin d'avoir un revenu de la vente de lait, de la vente de viande, pour continuer à faire cette agriculture paysanne qu'on promeut tous. Parce qu'en fait, si nous, les éleveurs paysans, on s'effondre, les productions paysannes végétales, elles s'effondrent aussi parce que les deux vont ensemble. Et les seuls qui restent debout dans tout ça, c'est les industriels et leur cortège de destruction du vivant.
0: Mais elle soutient aussi que l'élevage paysan ne peut pas suffire à consommation de viande égale. Donc, que ce soit pour défendre un régime vegan ou un élevage paysan, dans les deux cas, il faut changer de paradigme et arrêter la course-poursuite au toujours plus, au toujours plus gros. 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
1: J'ai un petit problème sur la... ouais. Il se passe quoi un jeudi là, à 20h là, il y a cette voix qui arrive. Ah là là. Ouais, c'est pas parologène, je te le dis vite fait, hein. C'est demain parologène, toi-même tu sais. Je t'ai prévenu dans la semaine que je passerai le jeudi à la radio pendant une petite heure, peut-être une heure et quart, pour mettre en avant l'association Nimba avec mon frérot Momo qui est là, avec Ilyes, Seida et avec Abdelkia à ma droite, puisque ben voilà, tu vois, c'est des amis de longue date et ils ont un événement demain. Vendredi, donc Momo, je vais te laisser présenter un petit peu le monde que tu as autour de la table.
2: Salut, bonsoir Albon. Ça fait un petit moment hein, qu'on ne s'est pas vu. Quand même.
1: D'habitude, c'est le vendredi, là.
2: Et ouais, et là, c'est jeudi.
1: Décalage horaire.
2: C'est ça. Donc, du coup, à ma gauche, j'ai Abdel. C'est un bénévole actif qui nous a rejoint. On a fait le voyage au Maroc en même temps au mois de décembre 2025.
1: Bienvenue à toi.
3: Merci beaucoup. Merci.
2: En face de moi à gauche, j'ai Seida, pareil aussi, qui vient de nous rejoindre, membre très actif dans l'association. Et Ilyes, qui est membre fondateur, donc on a vu souvent à la radio aussi, on est souvent ensemble.
1: Ouais, regardez
4: bonsoir,
1: les photos.
4: Bonsoir à tout le monde.
1: On regardait les photos de 2018, quoi, la dernière fois.
4: Ah, 2018.
2: Ouais, ça passe vite, hein.
1: Ouais, il y a un fossé, là.
4: On a grisé.
1: Ouais, on a grisé, on a vieilli.
2: C'est ça.
1: Mais on a progressé aussi. Est-ce que tu peux nous... vous pouvez nous parler de l'association Nimba?
4: Ouais, bien sûr.
2: Ouais, il n'y a pas de souci. Donc, en fait, comme tu dis, déjà, ça fait 8 ans. L'association, elle a 7 ans.
1: Ouais.
2: On est des jeunes ici de Mérignac. Donc, moi, Ilyes et ma sœur, on est 3 membres fondateurs. On a un peu grandi ensemble, donc ça reste quand même une famille. On a monté l'association depuis 2018, suite à mon voyage que j'ai fait en Guinée. À savoir que je suis originaire de la Guinée, donc très jeune, j'ai pu voyager en Afrique. Donc, je faisais le lien entre les deux mondes, la France et la Guinée. Donc, j'ai vu là-bas des choses qui m'ont quand même assez marqué, parce que j'ai fait 8 mois en 2013.
1: Ah oui.
2: Donc j'ai vu un peu la réalité du pays, parce que d'habitude j'y allais à des courtes périodes, 2 semaines, 1 mois, et je voyais pas en fait tout ce que j'ai vu. Et c'est là où en fait j'ai vu la réalité sur le terrain, par exemple des enfants qui ont l'âge de mon fils aujourd'hui, 7 ans, qui sont au bord de la route, qui travaillent et qui n'ont pas la possibilité d'aller à l'école, de recevoir une éducation de base. Donc c'est des choses qui m'ont quand même marqué. Et après ce voyage-là, j'ai pris cet état de conscience que j'ai, à mon retour, j'en ai parlé autour de moi, dont Ilyes qui est là, qui a répondu, à mes amis aussi. Et on s'est dit, pourquoi pas faire quelque chose pour ces enfants-là, en particulier les enfants de rue. On s'est dit qu'au début, on allait faire un orphelinat. Parce qu'on était on avait juste ça comme objectif de faire. Et au fur et à mesure, l'association a évolué, a pris du volume. Les gens nous ont rejoints, pas mal de personnes nous ont rejoints avec d'autres idées. Donc l'association s'appelait au tout début Nimba l'aide franco-guinéenne. Comme je te disais, on avait cette ambition juste de faire un orphelinat. Mais au fur et à mesure que le temps est passé... on a élargi les frontières, on a élargi les projets. Actuellement, on fait des distributions de colis alimentaires à Bordeaux-Lac en partenariat avec l'association Diamant des Cités.
4: Et à Ikea aussi, ouais.
2: C'est ça. Donc, on envoie un petit big up à Morty des Diamants des Cités.
4: Big up à toi.
2: Ouais. Et donc après, on agit aussi au Maroc. On a fait un voyage humanitaire solidaire avec 19 personnes, dont des jeunes. En décembre 2025, qui a permis d'apporter du matériel paramédical. Donc en même temps, c'est l'association où on partage l'expérience. Comme je te disais, on a grandi avec ces deux mondes, la France et l'Afrique, ces deux origines, ces deux mondes qui sont différents. Et on essaye en fait, à travers ça, de partager l'expérience qu'on a, le vécu qu'on a, et notre état d'esprit. Et puis voilà, donc actuellement on a fait à peu près 6 forages d'eau qui permettent à 10 000 à peu près habitants d'avoir de l'eau potable, de pouvoir s'en servir dans leur quotidien. Et puis voilà, et donc après, il y a d'autres projets qui sont en cours.
1: Ouais, parce que je me rappelle, à l'époque, on parlait donc du coup des puits, comme tu dis, et tu avais parlé de l'orphelinat, et aussi peut-être de rénover peut-être des écoles, ou peut-être améliorer l'environnement de ces enfants-là. De ce côté-là, on en est où à peu près ?
2: C'est ça, donc toujours dans l'objectif en fait de l'association, on a les projets à long terme qui seront de construire école, orphelinat. Et donc là, le projet qu'on est en train de préparer actuellement, c'est l'électrification d'un village au Sénégal,
1: d'accord,
2: dans la région de Casamance. Donc c'est pareil, c'est un jeune aussi qui est bénévole de l'association, qui est originaire de ce village-là, qui a vu, pareil, son père agir, faire des actions auprès du village. Et il a voulu suivre les traces de son père. Et donc c'est pour ça qu'on a choisi ce projet-là qui rentre dans nos objectifs et où il y a des réels besoins en électricité qui permettra d'électrifier écoles, dispensaires, magasins pour tout ce qui est récolte céréalière et autres pour des
1: avoir
2: activités
1: une vie normale,
2: quoi.
1: Ouais, pour voilà, des activités économiques et avoir des appareils peut-être pour conserver les aliments et
2: voilà,
1: tout ça. Enfin,
2: exactement.
1: Ouais. On est en train de parler d'un truc qui, pour nous, on rentre, on ouvre la
4: c'est
1: porte,
4: la norme,
1: on a la lumière,
4: ça,
1: une norme, et qui là-bas n'existe pas, quoi.
2: C'est ça, ouais. Mais c'est le besoin primaire, en fait, que nous, on a déjà acquis. Et c'est comme on dit, on appuie sur un interrupteur, on a de l'électricité. Mais là-bas, c'est pas le cas. Ils n'ont pas d'électricité. Donc, c'est des conditions qui sont difficiles chaque jour, notamment pour les enfants qui sont à l'école, pour avoir du contenu de qualité,
1: ouais,
2: de
1: du contenu, ouais,
2: de qualité, juste pour réviser quand la nuit tombe. Donc c'est difficile. Et voilà, donc après, c'est pareil pour les économies, pour les activités économiques, quoi.
1: Et donc, du coup, les aides sont concentrées sur la Guinée et le Sénégal. Je t'entendais un peu parler du Maroc, en off.
2: Non, si tu veux, on peut intervenir partout.
1: Ouais.
2: On intervient partout. Mais c'est juste qu'il faut qu'on trouve des intermédiaires fiables pour pouvoir concrétiser les projets. Je pense que c'est le maillon fort aussi important pour pouvoir concrétiser un projet à long terme, quoi.
1: On va se passer un petit son avec Timo et Jam. On en parlera tout à l'heure du pourquoi, du comment. Le titre, c'est Ça y est. On va illustrer un petit peu ce son. On en parlera en suivant. C'est parti.

0: Et ouais, Timo et Jam, ça y est, c'est le titre que l'on a entendu parce que demain, ils seront du côté de Mérignac. C'est pour ça qu'on fait un peu une émission spéciale aujourd'hui d'une petite heure et qu'on prend l'antenne puisque ben voilà, demain, il va y avoir cet événement du côté de Mérignac, je te le rappelle, avec l'association Nimba qui était venue à l'époque dans Parologène un vendredi en 2018. On a revu les photos là avec Ilyes.
1: 5 octobre exactement.
0: 5 octobre.
1: C'est ça.
0: Ah ouais, quand même.
2: Ça passe.
0: Et du coup, Elias, est-ce que tu peux nous parler un petit peu de l'évolution de l'assaut depuis
1: bien
0: cette époque-là ?
1: Avec grand plaisir. Du coup, tu vois, depuis tant d'années, ouais, ça fait quand même 8 ans, on a pas mal évolué. Aujourd'hui, on a à peu près 20 membres actifs, on va dire, une trentaine à l'année, et surtout des jeunes. On va dire que 50% de nos membres, c'est des jeunes, et on fait pas mal d'actions. Aujourd'hui, par exemple, la semaine dernière, on a fait...
0: Les games là, tu m'avais dit.
3: Master Game. Tout à fait. On a fait Master Game et on a pu du coup se réunir tous ensemble pour faire des actions pour récolte de dons pour l'association.
0: Et ça tournait autour de quoi les Master Games ? C'est quoi ? C'est des jeux un peu à l'ancienne
4: si ou... Tu veux, c'est un événement pop culture qui tourne autour du TCG. Donc après, c'est tout ce qui est les mangas, Pokémon. Et en fait, il y avait doublage des différents personnages de mangas qui étaient sur place et qui faisaient un doublage. Et après, t'as beaucoup de stands qui vendent des cartes, des figurines et la possibilité de faire des échanges de cartes. Et donc voilà, donc on a signé un partenariat avec Master Game. Ça fait à peu près maintenant 2 ans. Donc il nous a pas mal aidé depuis le début et
1: on espère lui.
4: Que ouais, on le remercie beaucoup et on espère que ça va durer dans le temps quoi.
1: Big up à Islem, c'est vrai, et pas que, parce qu'il y a la ville de Mérignac qui nous a aidés, il y a la maison des jeunes et de la culture où on jouait moi et Mohamed à la Super Nintendo, je te parle de ça, c'est 1994-95. Il nous aide beaucoup aujourd'hui. Tu vois.
4: C'est ça. Mais le temps il passe vite hein, quand même parce ça qu'on passe. Jouait, je me rappelle. Ouais,
1: ça passe vraiment.
4: À la Nintendo, on se retrouvait à l'MJC pour faire les sorties. On faisait les tournois de football.
1: Ouais, les baseball.
4: On faisait pas mal de choses.
1: Et baseball foot aussi.
4: Et ce qui est bien, c'est que aujourd'hui l'association elle a son siège là-bas. Donc en même temps, ça permet de suivre la continuité de notre histoire, de notre parcours.
1: Momo fait partie du CA aussi.
4: C'est ça, ouais.
1: Et c'est vrai que ce qui est cool, tu vois, quand en parlant pour revenir à l'évolution, excuse-moi, tout à l'heure j'ai eu un petit fou rire avec Abdel. Pour revenir à l'évolution, aujourd'hui, comme je te disais, les membres actifs de Nimba, c'est que des jeunes. Et ça, c'est super cool. Et quand,
3: super bien.
1: Quand je te dis que des jeunes, on a Adam qui a 13 ans, ah oui. Abdel qui en a 21, et ensuite tu as des jeunes de 17, 18, etc. Mais c'est vraiment, ça va de 13 à 25 ans. On a quelques anciens, parce que nous, maintenant, on est des vieux, hein, moi et Momo, ou Maïmouna. Et pour la petite anecdote, tu vois, Momo, ça fait 30 ans qu'on se connaît.
0: Ah oui.
1: Maïmouna, j'étais à la maternelle avec elle. Donc, ça fait plus de 34 ans que je connais Maïmouna. C'est fou quand tu vois l'histoire et l'évolution, tu vois.
0: Et sur les projets extérieurs que vous avez menés depuis 2018, lesquels ont abouti ?
1: Ben, les puits, tout d'abord. Ouais. Tu vois, on a eu la chance de faire les puits en Guinée. Et c'est pas rien, entre guillemets, parce que nous, on n'est pas du tout dans le monde associatif à la base. On est vraiment... on a commencé en 2018, on connaissait rien à l'associatif. Aujourd'hui, on peut être un peu fier de nous, entre guillemets, parce que, tu vois, on maîtrise vraiment notre sujet, tu vois. Et 8 ans plus tard, ça commence à faire. L'expérience est là. Et même si c'est pas facile, parce que c'est extrêmement chronophage. Tu vois, on a des familles. Momo, il a son métier, moi, j'ai le mien. On a des enfants. C'est un sacrifice, l'associatif en soi, tu vois. Donc, malgré tous les couacs qu'on a pu avoir aujourd'hui, tu vois, on n'est pas peu fiers de pouvoir réussir nos événements. Et c'est pour ça que demain, tu vois, avec le concert Jam et Timon, on sait que ça va être une soirée de folie. Faut savoir que c'est pas n'importe qui. Hein. Ils ont 300 000 followers sur leurs réseaux sociaux. Ils sont très connus sur Paris. La dernière scène qu'ils ont faite, elle était à Marseille.
0: Ils ont fait Ryan B. Fever aussi. Peut-être pas le premier, mais le deuxième ou le troisième.
1: Le troisième, je crois.
0: Ouais, parce que sur le titre que tu m'as proposé au cinéma, je vois DJ Core.
1: Ils ont bossé avec Core pas mal. Ils ont fait le Bataclan aussi.
0: Ouais, et je vois l'Olympia là aussi en image.
1: Olympia, donc, Bataclan. Et souvent, tu vois, il y a des surprises parce qu'eux, ils sont épaulés par Soul King et Fianso.
0: Ouais.
1: Et donc, ils ont fait pas mal de feats avec eux aussi, tu vois. Donc, ouais, non, on est pas peu fiers de cette évolution. Et on regarde aujourd'hui, on collabore avec des artistes de renom et qui, d'ailleurs, on les remercie beaucoup aussi parce qu'ils nous ont fait aussi, tu vois, une prestation pour une association, tu vois. Ils vont pas peut-être, on va pas parler argent, mais ils vont pas faire le même tarif à une association qu'à un producteur lambda, entre
0: guillemets. Ouais, et puis on voit les images, si tu veux, à travers les médias aussi dans les pays. En Afrique, Sénégal, Guinée, peut-être moins Côte d'Ivoire, mais on voit tous ces manques qu'il y a. Il n'y a pas longtemps, j'avais l'association de Michel Lafont qui est du côté de Mako pour les Sénégalais. Mmh. Et lui, pareil, il se rend régulièrement là-bas pour apporter des rénovations au niveau des écoles, notamment. Ouais. Et il me disait, mais à un moment donné, tu changes de monde en peu de temps, en fait.
1: C'est marrant ce que tu dis, parce que ça, en fait, je pense que, tu vois, on peut en parler et tout, mais tu t'en rends pas compte avant d'y aller. Ça, c'est fou. Parce que moi-même, j'étais dans l'association, comme je dis, depuis 2018. Et avec Momo, on a transpiré, je ne sais plus combien, mais des centaines de week-ends ensemble pour cette cause. Mais j'ai vraiment pris conscience de ce que je fais en 2023, quand je suis parti là-bas. Avant, j'en avais conscience, mais pas à ce point-là, tu vois. Aujourd'hui, maintenant que j'ai vu de mes propres yeux, je sais que voilà, je ne lâcherai pas, même jusqu'à ce que mes jambes elles me lâchent, tu vois. Mais on continuera le combat, c'est sûr, on va le continuer. C'est ça.
4: Et merci beaucoup, hein. Merci à Elias et à tous les membres de l'équipe qui se sacrifient pour l'association, qui s'engagent. Donc, voilà. Donc,
0: et Abdel, toi, t'es arrivé dans l'asso il y a à peu près combien de temps, du coup ?
5: Moi, je suis arrivé il y a à peu près un an, on va dire. Et moi, j'ai connu l'association grâce au petit frère de Elias, c'est mon meilleur ami. Il m'en avait déjà parlé il y a 2-3 ans, mais... En fait, vu qu'on est jeune, on n'a pas souvent l'occasion de penser à faire quelque chose d'associatif, mais quelque chose qui va aider les gens, très très sincèrement. Mais avec le temps, avec les actions qu'ils ont pu mener, ça a été quelque chose qui nous a pu attirer finalement. Donc maintenant, on se retrouve à peu près toutes les semaines, à faire des maraudes, à aider des gens qui sont réellement dans le besoin, à faire des événements, à participer au Master Game. Par exemple, j'ai été là pendant les 2-3 jours. Et c'est quelque chose qui nous aide au quotidien, surtout avec l'échange intergénérationnel. Maintenant, on a des relations un peu comme grand frère et petit frère, donc c'est quelque chose qui peut que nous apporter du positif.
1: Nous, on ne leur dit pas souvent, tu vois, on fait un peu comme nos parents à nous, tu vois, où on ne dit pas forcément les sentiments qu'on a, mais avec Momo, on en parle en interne, on est hyper fiers d'eux. Mmh. C'est magnifique, parce que moi, je m'en rappelle très bien, et tu m'arrêtes si je dis des bêtises, Mohamed, à 20 ans, je ne pensais pas ça. À 20 ans, j'étais loin de l'associatif, tu vois, j'étais vraiment... Donc ouais, je leur tire mon chapeau à ces jeunes. C'est vraiment super ce qu'ils font.
4: Ils sont engagés, dévoués, quoi.
1: Et ils sont vraiment engagés. Ouais. Tu vois, Abdel, là, le week-end dernier, il a passé 2 fois 6 heures au fourneau, ouais, à faire des hot-dogs, des panini, etc. Et il était comme un salarié, mieux qu'un salarié, tu vois. Ouais. Donc il pourrait être n'importe où ailleurs. Non, il est venu faire, il est venu faire de l'altruisme, tu vois.
0: Ouais. Et toi, Saïda, tu es arrivé il y a combien de temps, à peu près ?
3: Alors moi, j'ai rejoint l'association, maintenant, ça fait bientôt un an, à peu près. Moi, je ne suis pas de la région à la base et en fait, je recherchais ce côté concret et crédible, chose que j'ai retrouvée chez Nimba, justement. Et du coup, ça m'a apporté beaucoup sur le côté solidaire et ça reflète aussi un peu ma fonction. Et du coup, à travers Nimba, donc on apporte aussi ce côté espoir et solidaire à travers les jeunes aussi. Et c'est ça que j'ai beaucoup apprécié. C'est cette diversification au niveau des tranches d'âge, la culture aussi, différente des uns et des autres. Et voilà, et, du coup, on vous remercie aussi d'ailleurs pour l'invitation et pour toutes les personnes aussi qui ont apporté leurs dons pour rendre concret certains projets qui ont été faits jusqu'à maintenant.
0: Et ben on va se passer cinéma avec Cor, Sofiane, Jam et Timo pour illustrer musicalement parlant ce moment de radio. C'est parti. 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Fianzo. 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

0: et l'oration.
1: Et ouais, tu les entends, Jam et Timo, qui seront demain du côté de Mérignac, qui remplissent quelques Zénith et quelques Olympia aussi. Et on va bien entendu parler de l'événement de demain, et notamment de l'endroit où on peut trouver les places via Elo Asso, je suppose.
2: Exactement, exactement, Alban. C'est sur le site Elo Asso pour voir Jam et Timo. Faut savoir que c'est vraiment des showman. Donc on va se régaler demain soir. On a la chance de les avoir à Bordeaux. Ils ont dit OK, tu vois. Donc ça, c'est cool. Et c'est sur le site Elo Asso. Et comme je te disais tout à l'heure, on essaye au maximum d'être altruiste. On a fait des prix vraiment, c'est moins qu'un paquet de clopes quoi, pour les fumeurs. C'est 10 euros l'entrée et 10 euros le tagine. C'est la mère à Chouchou, un pote à nous, tu vois, qui fait partie de l'asso. Elle cuisine super bien. On a validé son tagine. et voilà, donc 10 euros l'entrée. Le tagine n'est pas obligatoire. Hein. C'est, si tu veux le réserver sur l'asso, tu peux également. Et le plus important surtout, c'est que l'ensemble de la billetterie est pour l'électrification du village au Sénégal, tu vois. Donc Momo, il en a parlé tout à l'heure.
1: Faut que tu me parles du lieu où il y aura le concert.
2: C'est à la glacière, pardon. À la glacière, à la salle de la glacière à Mérignac. Donc il y a le tramway qui s'arrête à Mérignac Centre. Et après, tu as le bus qui amène. Et il y a un grand parking, je crois, de 300 places.
1: Ah oui,
2: Il y a de quoi garer les véhicules, ouais, effectivement. Ouais.
1: Et du coup, vas-y, on repart sur le tagine.
2: Ouais, pardon.
1: Ouais, va nous donner ça à 20h30.
2: Ouais, franchement, il faut le goûter, celui-là. Et ouais, donc je te disais, pareil, le tagine, on a fait un petit prix de 10 euros avec des frites maison. Donc demain, avec Momo, tu vois, on va passer 4 heures à éplucher des patates. Mais c'est pas grave. Et l'entrée à 10 euros surtout, gratuit pour les moins de 6 ans. Donc tous les enfants, ils peuvent venir, c'est les bienvenus. Limité à 250 places par contre. Donc là, la billetterie, elle est en train de monter en flèche, tu vois, depuis tout à l'heure. Donc ça, c'est cool. Et voilà, on va passer une super soirée. Et en plus, tous les participants vont œuvrer à l'électrification du village. Et ça, c'est super cool.
1: Et est-ce que vous arrivez à pouvoir faire des petits reportages photos, vidéos des moments que vous faites, enfin des actions que vous faites là-bas, soit en Guinée ou au Sénégal?
2: Bien sûr, on a tout photographié, ouais. On a pris des photos, c'est sur notre site, hein, sur notre site internet, même si c'est pas à jour, il y a pas mal de trucs qu'il faut qu'on rajoute. Mais rien que, comme disait Saïda tout à l'heure, les maraudes tous les vendredis, tu vois, ça c'est quelque chose où on peut pas les prendre en photo.
1: Oui,
2: parce que localement, tu vois, ben, ça se fait pas.
1: Non, non.
2: Mais par contre, oui, on prend en photo les distributions, etc. Bien entendu, en évitant de prendre en photo les personnes qui viennent récupérer les colis. Et à l'international, on a complètement filmé le voyage qu'on a fait au Maroc, tu vois, on a amené le camion de matériel paramédical. Et aussi, comme on a eu des petites complications, tu vois, au niveau de la douane, ils sont relativement chauds au Maroc au niveau de la douane, donc on a eu des petites complications. Et comme on n'avait pas le camion tout de suite, on a décidé, tu vois, de ne pas rester les bras croisés et faire du tourisme. On était venu pour

0: Avec les nouveaux stades, les nouvelles structures, machin, etc. Mais est-ce que ça a pu contribuer aussi à ce que le peuple marocain puisse s'émanciper un peu mieux ou... Ouais. Je sais pas qu'on...
1: Ouais, alors ça, c'est un peu comme quand t'invites quelqu'un que t'as pas fait le ménage et que tu fermes les portes de ta salle de bain ou tu vois.
0: Ouais.
1: C'est un peu le même délire dans le sens où le Maroc, c'est vrai que c'est beau, c'est développé et ça s'est vachement développé ces 20 dernières années. Maintenant, te dire qu'il n'y a pas de misère, ce serait oui. te mentir. Mmh. En fait, le paradoxe du Maroc, c'est qu'il n'y a pas de demi-mesure. T'as les riches et t'as les pauvres. Et la classe moyenne, elle commence à se développer, c'est vrai. Ouais. Depuis 10 ans, tu vois, vraiment, on va pas... Voilà, il y a une classe moyenne aujourd'hui, mais il y a aussi extrêmement de pauvreté aujourd'hui, notamment dans tout ce qui est nord du Maroc et sud du Maroc. Donc, non, les familles, quand on leur a ramené les repas, je peux te garantir qu'ils étaient hyper contents.
0: C'est une tuerie.
1: Ravis de nous accueillir, tu vois.
2: Et ce qui nous a marqué aussi pendant ce voyage, c'est qu'on a rencontré une famille, du coup, avec l'intermédiaire qu'on a là-bas, qui les suivait, en fait, depuis un moment. Donc, en fait, c'est une famille qui est vraiment dans la précarité, qui vit dans un bidonville, avec deux enfants, il me semble.
1: Ah, deux enfants, ouais.
2: Et
1: deux filles.
2: Et deux filles qui ne peuvent pas aller à l'école, justement, parce qu'ils n'ont pas les moyens. Et le papa, il essaye de se débrouiller comme il peut. On leur a rendu visite, on leur a distribué les colis alimentaires. Ils étaient tellement contents.
1: Ah, c'était pas facile.
2: Et c'est vrai que ce moment-là, il nous a fondu le cœur. Ça nous a touchés. Et on a décidé d'essayer de voir si on peut faire quelque chose pour cette famille en particulier, de les sortir de cette précarité, voir si on peut faire une collecte d'argent pour leur trouver déjà un lieu d'habitation qui soit meilleur. Et essayer de trouver une activité pour le papa qui se sacrifie pour la famille. Quoi,
0: c'est quoi, c'est le manque de travail qui fait que...
1: Alors lui, c'était hyper compliqué, un mec en or, en plus hyper gentil. Et en fait, c'était vraiment la famille la plus précaire qu'on a rencontrée là-bas.
0: Ouais.
1: Parce que ceux qu'on a rencontrés, déjà nous, on est rentrés dans leur intimité, dans le sens où on allait chez eux. Quand on a ramené les courses, la plupart, le frigo était vide, tu vois. Donc eux déjà étaient vraiment en situation précaire. Mais eux, c'était vraiment un niveau complètement au-dessus parce qu'on est arrivé dans un bidonville où, si tu veux, c'était de la tôle avec des palettes, etc.
0: Ouais.
1: Il faisait froid. Moi, je vais au Maroc chaque année. J'ai jamais connu un hiver comme cette année-là. Il faisait, je sais plus, 0 degré ou moins 1, tu vois. Enfin, on était en température négative. Et eux, ils habitent dans un bidonville avec de tôle et de bois, quoi, tu vois. Et lui, il est berger. Il garde, je crois, une dizaine de bêtes qui lui appartiennent même pas. Donc, il est berger pour quelqu'un d'autre. Et en fait, il est juste à côté d'un nouveau projet de lotissement. Et je pense que les promoteurs immobiliers, ils ont mis le feu à son ancien cabanon pour justement l'expulser, quoi, tu vois. Ils n'ont pas envie que ça fasse tâche sur leur nouveau projet immo. Et ça, il nous a fondu le cœur. Surtout les petites, quand on est rentré dans la... Parce que c'est une petite maison, toute petite, elle doit faire 20 mètres carrés. Et dans la chambre, la gamine, si tu veux, elle était... En fait, il n'y a pas de sol. Pas de carrelage, c'est de la boue. Et pour pas marcher dans le sol mouillé, ils ont récolté du linge, en fait, tu vois. Et ils ont mis du linge partout sur le sol. Et la gamine, elle était hyper mignonne en plus. Gamine, franchement, hyper belle. Et elle avait les cheveux sales, elle avait le visage... Enfin, elle était pas propre, quoi, tu vois, la pauvre.
2: C'est ça, ben, on se voit en fait à travers eux, avec nos enfants. Et c'est là, en fait, où...
1: Exactement.
0: Ouais, t'as un monde d'écart de ouf, quoi.
2: Ouais. C'est ça.
1: Ah, c'est trop.
0: Et ouais, parler des témoignages, un petit peu témoigner de ce que vous voyez ou vivez à travers ces voyages humanitaires, parce que effectivement,
1: ce qui est marrant,
0: ça permet peut-être aussi de faire comprendre aux gens la nécessité des associations comme les vôtres pour pouvoir justement permettre à d'autres communautés, d'autres personnes de pouvoir s'émanciper.
1: Ben, ce qui est marrant, nous, tu vois, c'est que l'humanitaire, plus t'en fais. Et vraiment, c'est pas une blague, plus t'as envie d'en faire. Parce que quand tu vois que tu peux remédier, entre guillemets, à notre échelle, tu vois, à certains problèmes, t'as envie de recommencer, en fait, tous les jours, tu vois. Donc l'humanitaire, c'est vraiment une aventure. On est aussi passé par l'orphelinat de Fès. Alors là, pareil, Abdel qui est à côté, qui est en face de moi, là, peut t'en parler. On a vu, je crois, il y avait à peu près 120 enfants, je crois.
3: Les
1: plus jeunes, ils avaient... une semaine, le plus petit qu'on a vu, il avait une semaine.
0: Ah ouais, putain.
1: Ah ouais, non, terrible. Et les gamins, je crois que par pièce, pareil, hein, la pièce doit faire une trentaine de mètres carrés, ils sont environ 50.
3: Ouais.
0: Oh,
1: donc t'as lit de bébés collés avec... ils sont tous collés les uns les autres, il y a une ou deux infirmières qui s'occupent de tous ces gamins. Eux, pareil, on a pris leur contact et on va les aider, c'est sûr. Et

0: Et ouais, non, l'humanitaire, c'est une aventure, mais quand tu rentres à la maison, fatigué, t'es content quand même de ce que t'as
1: C'est
0: accompli,
1: ça.
0: quoi.
1: Et tu peux nous apporter, Adèle, justement, ton témoignage sur cette orphelinat?
2: Bah, voir les enfants comme ça, c'était très très choquant. Dans le sens où, en fait, c'est totalement différent par rapport à la France, quoi. En fait, on se dit que voir des enfants, il y en a, ils sont dans des cages. Il y en a, ils étaient peut-être, la plupart, enfin, c'était soit des enfants handicapés, soit des enfants qui ont été abandonnés dès leurs premières heures, quoi. Et finalement, ça a été quelque chose de très très touchant. Et on voit que, en fait, dans le monde, il n'y a pas que. Genre, ça peut être très très difficile d'apercevoir ça, mais vu qu'on est en France, on n'a pas souvent le visuel sur ces situations-là. Mais avec les voyages humanitaires, moi, c'était mon premier, du coup. Et ça a été vraiment choquant, dans le sens où. Parce que j'ai grandi au Maroc aussi, mais j'ai jamais vu ça, j'ai jamais été aussi proche des situations comme ça.
0: C'est beau ce qu'il dit parce que
2: Ouais.
0: c'est pareil. Tu vois, avant de faire l'humanitaire, j'allais tout le temps en vacances et puis c'est toujours pareil, c'est ces restos, plages, etc. Mais faire un voyage humanitaire, tu vois le Maroc autrement et pas que, hein, ça peut être la Guinée, le Sénégal, peu importe. Mais tu vois des trucs que tu n'aurais pas vu en vacances, entre guillemets, habituellement, tu vois. Et franchement, ça te donne envie de redoubler d'efforts. Et Abdel, tu m'arrêtes si je dis une bêtise. Mais depuis le voyage humanitaire, on te voit beaucoup plus qu'avant.
2: Ouais, bien sûr,
0: Parce que
2: bien
0: je pense
2: sûr.
0: que
2: Ouais.
0: ça t'a motivé toi aussi,
2: Ouais.
0: tu vois.
2: En fait, ça te donne un coup de pouce, quoi.
3: C'est ça, ouais.
2: T'as toujours envie d'être là, t'as toujours envie d'être impliqué, parce qu'on sait que l'impact qui est derrière, il est vraiment énormissime.
1: Eh bien, on va se faire une petite pause musicale avec le titre Yema, toujours avec Jam et Timo. Et on revient en suivant pour reparler de l'événement, bien entendu, qui aura lieu demain du côté de Mérignac. Il faut qu'on donne l'heure aussi, parce qu'on n'a pas donné l'heure.
3: C'est ça,
0: Ouais, c'est
3: à
0: vrai,
3: partir de
0: 19h30.
3: 19h. 19h, l'ouverture des portes.
1: On peut acheter les billets d'entrée directement sur place?
0: Oui,
1: Ouais.
0: tu peux
3: Sur place,
0: aussi.
3: ouais.
0: Ouais. Physiquement, c'est possible. Le mieux, c'est de le prendre sur Elo Asso. Après, maintenant, on aura une billetterie sur place. Pas de problème pour ça.
3: S'il reste de la place.
0: Ouais, s'il reste de la place, c'est vrai.
1: Eh ben c'est parti, on s'écoute ce morceau de musique.
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0: Eh ouais.
1: On va s'évader, hein.
0: On va s'évader demain du côté de Mérignac. C'est la salle de la Glacière qui est là-bas où vous pourrez découvrir les artistes que l'on vient d'écouter, puisque voilà, c'est le but de pouvoir mettre aussi en avant les artistes qui permettent de contribuer, on va dire, à la bonne santé des associations et de contribuer à ce que leur visibilité permet aussi indirectement de mettre la lumière sur ce qui se passe, notamment du côté du Sénégal ou du côté de la Guinée et même du Maroc, puisqu'on a fait petit détour par le Maroc, mais je suppose qu'il y a d'autres coins là-bas qui sont en difficulté, peut-être l'Algérie ou la Tunisie, où on sait que des fois il y a des retours où la précarité est augmentante. Il y a aussi du côté du Mali avec les conflits militaires où peut-être que si ça arrive à pouvoir s'apaiser, peut-être qu'on pourra y apporter de l'aide. Mais voilà, il y a pas mal de gens qui dans le monde entier en fait sont dans une situation précaire. Nous on est avec effectivement cette histoire de gasoil à 2,08€, 2,15€, 2,20€, ça dépend un peu des coins.
1: Ça dépend des jours aussi.
0: Hein. Ouais, ça dépend des jours en fait, ça fluctue. Mais voilà, nous on a quand même, quand tu rentres à la maison, tu as de l'eau qui coule, tu peux te laver, tu peux manger, tu peux regarder la télé, enfin, tu peux avoir des activités autres. Et il y a des coins où, en fait, ils n'ont pas du tout ces choses-là. Ils ont une forme de précarité immense. On parlait tout à l'heure du monsieur qui était berger, mais même pas pour ses propres bêtes, mais pour quelqu'un. Voilà, c'est vraiment...
1: Le projet, lui, justement, on va l'aider, tu vois.
0: Ouais, le projet, c'est de l'aider, peut-être construire une maison.
1: Non, même plus que ça. On va lui, en fait, on va faire avec nos moyens, mais on va lui louer une maison pendant un an avec un terrain. On va lui acheter un bélier et plusieurs brebis pour qu'il crée son cheptel. Et l'idée, c'est pas de l'aider, tu vois, juste occasionnellement. C'est vraiment dans la continuité de le sortir de cette précarité-là. Surtout pour qu'ils puissent scolariser les filles.
0: Ouais, les petites, ouais.
1: Ouais, les petites. Il y en a une qui est malade, d'ailleurs. Tu vois, moi, j'ai un cousin à moi qui est docteur là-bas au Maroc et qui la consulte gratuitement. Et il y en a une qui est malade parce qu'elle s'est faite faucher par une voiture il y a 3 ans.
0: Oh putain.
1: Ouais, donc la pauvre, elle est vraiment... enfin, elle a besoin de soins, quoi. Et c'est vraiment pour eux aussi qu'on fait ça, tu vois. On est une association tournée vers l'aide aux plus démunis. Et qui de plus démunis qu'un enfant, quoi. Tu vois.
0: On refait un tour de table pour annoncer l'heure, le prix, Saïda, peut-être.
2: Oui, tout à fait. Alors, l'heure, c'est à 19h. Les portes s'ouvrent à 19h. Ça sera au 56 rue Armand Guéral à Mérignac.
1: C'est ça.
2: Et du coup...
1: La salle de la Glacière, ouais.
2: Salle de la Glacière, donc à Mérignac. Vous avez donc la billetterie sur le site de Eloasso. Voilà, voilà.
3: Concert Jam et Timo, et donc, si vous cherchez.
2: Exactement, donc n'hésitez pas... Voilà, allez sur le site et prendre vos billets sur le site qui est à...
1: Sur Eloasso, le site. Le billet à 10 euros. Voilà. 10 euros et comme je disais tout à l'heure, chaque personne qui viendra au concert participera directement à l'électrification du village en Casamance. Et ça, c'est cool. Ils pourront suivre leur participation sur nos réseaux sociaux. Quoi, tu vois.
4: Sans oublier le meilleur tagine, non ?
1: C'est et ouais, le tagine de la maman.
0: Ça, c'est la gourmandise.
1: Le tagine de la maman, ouais. Qui
0: et il y aura des petits macros, des petits gâteaux, peut-être
4: Non, même pas. Peut-être une surprise, mais pas prévu.
2: Le programme de la soirée aussi sur le site de Numba et sur Instagram, surtout.
4: Facebook.
1: C'est vrai qu'on a besoin de followers. Si vous pouvez vous abonner sur Instagram, avec grand plaisir.
3: Donc, les personnes qui ne peuvent pas se déplacer, ils peuvent faire un don aussi via la plateforme Eloasso. L'association Nimba, l'aide humanitaire. Vous pouvez nous suivre, nos actions et tout ce qu'on fait sur Instagram, Facebook et notre site internet associationnimba.com.
1: Et pour ceux qui sont séduits par notre discours, ils peuvent même être membres et membres actifs de notre asso. Tout le monde est le bienvenu, tu vois. C'est une belle aventure familiale. Aujourd'hui, on est tous devenus des amis, mais vraiment, tu vois, les jeunes et les moins jeunes. Et au-delà de ce qu'on fait, vivre l'associatif, c'est une belle aventure humaine, tu vois. On rigole, même quand on fait les concerts, quand on fait les événements, etc. C'est des fous rires, c'est des moments partagés, tu vois. Et franchement, c'est...
2: Ouais, c'est ça qui est beau, c'est qu'on se dit les choses et il y a les idées des uns et des autres qui sont partagées, c'est ça qui est bien.
1: Et des fois, c'est pas simple. Hein. Quand on est parti au voyage au Maroc, Momo et moi, on n'a jamais géré 19 jeunes, tu vois.
3: Ouais, on apprend sur le temps.
1: Alors là,
0: t'apprends tout sur le tas.
3: C'est ça, ouais. Donc il faut être polyvalent, il faut anticiper, malgré les obstacles, les inconvénus. Donc il faut savoir rebondir et avoir un état d'esprit positif, quoi, comme je dis.
1: Tu pars, t'es loin de ta famille aussi, tu vois, faut penser à eux. Momo, il a deux enfants, moi j'en ai quatre, on est mariés tous les deux, d'ailleurs dédicace à ma petite femme. C'est pas facile, c'est un sacrifice, tu vois. Tu pars de la maison, t'es à 100% pour l'associatif. Tu lâches le boulot. Ça aussi, il ne faut pas oublier, parce qu'on a des factures comme tout le monde, tu vois.
3: C'est ça. Et à rappeler que, en fait, dans notre association, on est tous bénévoles, il n'y a pas de salariés. Donc, comme il dit, c'est ce temps-là qu'il faut trouver avec tout ce qu'il y a autour, le travail, la famille. Et même quand ça ne va pas à côté, il faut qu'on mette ça de côté pour pouvoir faire avancer l'association, parce que c'est un engagement, c'est une responsabilité. Et c'est pour ça que je les remercie encore. Moi, je ne peux pas les remercier à la hauteur de ce qu'ils font. Et puis, on remet à Dieu. Hein. C'est Dieu qui va les récompenser, quoi.
1: C'est vrai que, tu vois, à l'école, moi, je n'ai jamais été le premier de la classe. Mais sur l'association Nimba, là où on est très, très fort, nous, c'est qu'on est hyper rigide et carré sur l'administratif. Donc, nos bilans, on les connaît bien à l'avance. Chaque année, on fait nos bilans. La tenue des comptes, c'est pour ça, d'ailleurs, qu'on est maintenant parrainé. Enfin, on n'est pas parrainé, mais on est agréé mairie, pardon. Et préfecture, d'où le fait qu'on fasse de l'événementiel, parce qu'eux nous aident, et on remercie d'ailleurs la ville de Mérignac pour ça. Ils nous donnent les salles, ils nous prêtent du matériel, etc. Pourquoi ? Parce qu'on est une association hyper sérieuse, et on s'est promis avec Momo de ne jamais tirer un seul cent à titre privé de cette association, et c'est pour ça qu'il n'y aura jamais de salariés chez Nimba. Quand on vieillira et qu'il y aura un autre président et un autre co-président, on espère que cette politique restera, tu vois.
0: Ça va, il y a le temps.
3: Ils
0: sont jeunes et puis il y a la jeune génération qui pousse derrière.
3: Exactement, ouais, on essaie de les préparer pour ça, justement, à leur transmettre le flambeau, hein, comme on dit, pour qu'ils puissent prendre la relève, parce qu'on commence à vieillir malgré tout, même si on est encore jeune.
1: Alban, la dernière fois qu'on s'est vu, c'était il y a 8 ans.
0: Hein. Ouais, c'est ça. On n'avait pas encore les 40.
1: Ouais, c'est ça. Exactement.
3: La prochaine fois, ça va passer aussi vite.
0: Vous les avez, vous ?
1: Ouais. 37, moi. Mon mot 36.
3: Ça va, on est encore...
0: Ça va, les binos, ça va, tranquille. Ça va. Ah bah, tu sais quoi, on va se passer un petit morceau de Balti avec le titre Allo, et on se retrouvera en suivant pour se dire au revoir tranquillement.
1: Allez, super.

0: Ouais, il est 20h55, tu m'as entendu, un jeudi, pas un vendredi, un peu une émission spéciale pour mon ami Momo et mes amis, parce qu'on se connaît depuis longtemps, on l'a
1: merci,
0: dit en plus.
1: Merci à toi. Hein.
0: Parce que ben, voilà, un petit peu de visibilité pour l'événement de demain, on va rappeler l'événement, la date, les artistes, on va rappeler les prix.
2: Et oui, donc demain à 19h, les artistes c'est Giamettimo, la Glacière, donc à Mérignac. Il reste pas beaucoup de place, c'est cool parce qu'on a vendu pas mal de places, tu vois, depuis qu'on est à l'antenne. Et voilà, trop donc bien. On va passer un super moment, autant avant et après, parce qu'il y a le repas aussi, tu vois, moment convivial. On va pouvoir présenter l'association aussi pendant le concert, donc ce sera pas qu'un concert, tu vois.
1: C'est ça.
2: On va passer un moment convivial avec tous les gens qui vont venir, quoi. Donc venez nombreux, c'est demain à 19h à la salle de la Glacière.
0: Et tu avais des dédicaces, Saïda ?
3: Moi, j'avais des petites dédicaces à faire, oui, tout à fait, aux membres de l'association. Donc à Adam, Aaron, Flavio, Justine, Mimouna, du coup, Ryan, Nestaba, Mawa, et toute la clique.
2: Il y en a beaucoup. T'en as oublié plein, mes dédicaces à eux.
3: Bon, en tout cas, dédicaces à tout le monde et à tous les partenariats aussi. Et on vous attend tous demain. Faut savoir que c'est le style de musique, c'est andalouse, shabi, africaine et surtout reggae.
2: Et rap aussi.
3: Voilà.
2: Ouais.
3: Donc n'hésitez pas, venez vous amuser et en même temps participer à une cause caritative.
2: C'est ça. Ouais, exactement.
4: Et j'ai un dernier message à passer par rapport aux jeunes, tout simplement. C'est sur le fait de oser et de faire le pas vers l'associatif parce que c'est quelque chose qui pourra vraiment changer le monde et qui est vraiment très très cool, quoi.
2: Si on en a l'heure des dédicaces, moi j'ai une seule personne à dédicacer, c'est mon papa, Brahim Menou, parce que si aujourd'hui on fait de l'associatif, c'est grâce à lui.
3: Merci à lui.
2: Si moi j'en fais, c'est parce qu'il a été, ça a été un très bon père, il a été dur peut-être, mais comme on dit, c'est avec un persévère qu'on persévère, tu vois.
4: Exactement.
2: Donc aujourd'hui, merci à toi papa, et voilà.
4: C'est ça.
3: Merci.
0: Eh bien, grosse force à vous pour demain. Hein. Nous, on va se retrouver. Alors, pour ceux qui n'ont pas l'habitude de m'entendre le jeudi, on se retrouve demain, vendredi, pour l'émission Parole aux Jeunes. Ça sera une émission avec Senchi la Patronne, qui est une artiste du côté de la région parisienne, que j'aurai par Messenger. Et il y aura un DJ qui viendra faire un set électro. Alors, ouais, tu vas me dire, ouais, tu mets pas une clé USB, machin, nana. C'est juste que, en fait, bah, on essaye de promouvoir des carrières et essayer de faire éclore des artistes, qu'ils soient dans le rock, le rap, que ce soit en tant que DJ, dans l'électro, etc. Et en fait, ce DJ-là, je l'ai fait bosser pour mon entreprise, on va dire, un petit peu à l'œil, pour qu'elle ait une mise en avant, et derrière, ça a résulté sur 3-4 contrats autour de lui, donc ça lui a permis de s'émanciper aussi. Donc voilà, le but de Parole aux Jeunes, c'est un petit peu ça, mais on se retrouve demain, je vais pas spoiler...
2: Pardon, excuse-moi de te couper, mais on voulait te remercier aussi, Alban, parce que tu nous donnes tout le temps de la force.
3: Ouais.
2: C'est vrai que Nimba, tu nous suis, t'imagines, tu nous suis depuis la création.
0: Oui, c'est vrai.
2: Donc voilà, si on devrait remercier quelqu'un avant tout, c'est aussi toi. Quoi.
0: Merci à vous, les
3: gars.
0: Ouais. Et les filles, du coup. Allez, il est 20h59, je te remets les sons de la clé des ondes.

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1: Très bien. 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